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1: Le typhon Nara, le 19e de l'année 2026, a douché terre pour la deuxième fois mercredi matin le long de la côte de la province du Guangdong, dans le sud de la Chine, a indiqué l'Observatoire météorologique provincial. Nara a douché terre pour la deuxième fois le long de la côte du district de Xuwen, dans la ville de Zhenjiang au Guangdong, mercredi vers 3h25, avec un vent soutenu maximal de 18 mètres par seconde près de son centre. Auparavant, Nara avait touché terre

0: sur la côte du district autonome Li de Changjiang, dans la province de Hainan, mardi vers 18h40, avec un vent soutenu maximal de 20 mètres par seconde près de son centre. La deuxième édition des Jeux mondiaux des robots humanoïdes s'est ouverte samedi soir à Beijing, rassemblant 666 équipes et 2056 robots venus de 16 pays. Cet événement de 5 jours a eu lieu à l'anneau national de patinage de vitesse, avec à l'affiche 51 épreuves de compétition. Environ 1 000 robots humanoïdes ont défilé lors de la cérémonie d'ouverture, illustrant les progrès technologiques et l'essor de leurs applications dans les lieux de travail et la vie quotidienne. Les épreuves basées sur des scénarios quittent les laboratoires pour des lieux réels, comme des usines, des hôtels et des maisons des moines. La sonde lunaire chinoise Chang'e 7 ne remplit pas les conditions requises pour son lancement, qui ne pourra donc pas avoir lieu pendant la fenêtre de lancement prévue cette année, a déclaré dimanche l'Agence spatiale des vols habités de Chine. Cette évaluation a été réalisée selon les principes de prudence, de fiabilité et de réussite absolue de la mission, a précisé l'agence. L'infrastructure chinoise de recharge pour véhicules électriques poursuit son expansion rapide, le nombre total de points de recharge atteignant 23,68 millions à fin juillet 2026, en hausse de 41,9% sur un an, a annoncé lundi l'Administration nationale de l'énergie. Sur ce total, les installations de recharge publique s'élevaient à 5 099 millions d'unités, en hausse de 21,3% par rapport à l'année précédente. Les installations de recharge privées totalisaient 18,58 millions d'unités à la fin du mois dernier, en hausse de 48,8% sur un an. Une entreprise d'acier de Chongqing a récemment réalisé sa première exportation d'acier cordant, acier auto-patinable, vers le marché africain. Selon un responsable de l'entreprise, l'acier cordant est particulièrement privilégié pour l'Afrique en raison de ses qualités, à savoir sa résistance à la corrosion, sa haute performance mécanique, sa longévité et son faible coût d'entretien. Autant d'atouts qui le rendent parfaitement compatible avec les conditions arides et les besoins locaux en matière d'infrastructures et de transport. La Chine a formé sa délégation nationale pour le 48e concours World Skills prévu du 22 au 27 septembre prochain à Shanghai, a annoncé dimanche le ministère des Ressources humaines et de la Sécurité sociale. La délégation chinoise se compose de 220 membres, dont 71 concurrents qui participeront aux 64 épreuves de compétences de l'événement. Les participants, à savoir 49 étudiants et 22 professionnels en activité, viennent de 21 provinces chinoises. Leur âge moyen est de 21 ans et tous ont entre 18 et 25 ans. Organisé tous les 2 ans, le concours World Skills est le plus grand rassemblement international de talents professionnels au monde. Environ 1 400 concurrents en provenance de près de 70 pays et régions sont attendus à cette compétition. La municipalité de Shanghai, dans l'est de la Chine, a récemment accueilli la réunion inaugurale du CORDEC Chine, groupe de coopération sino-français dans le domaine de la cancérologie cervico-faciale. Cette nouvelle entité, soutenue par le CORDEC, groupe d'oncologie, radiothérapie tête et cou, vise à structurer une collaboration d'études cliniques de haute qualité entre la Chine et l'Europe. Outre les sessions scientifiques, la réunion a consacré un volet stratégique à la diffusion des technologies pharmaceutiques innovantes chinoises à l'international et aux partenariats académiques sino-européens. 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
1: Bienvenue à Cogito. Solidité, innovation, résilience. Trois mots clés qui caractérisent la performance de l'économie chinoise au cours des 7 premiers mois de l'année. Les dernières données économiques dévoilées confirment la progression des principaux indicateurs, une dynamique favorable à l'activité économique ainsi qu'un développement davantage tourné vers l'innovation et la montée en gamme. Selon des analystes, ces résultats témoignent non seulement la forte résilience et du dynamisme de l'économie chinoise, mais insufflent également un nouvel élan à une économie mondiale qui peine à retrouver à son souffle. Depuis le début de l'année, les conflits géopolitiques ne cessent de s'intensifier, les marchés énergétiques internationaux connaissent d'importantes fluctuations et la reprise économique mondiale reste confrontée à de multiples défis. Récemment, la Banque mondiale et le Fonds monétaire international ont, dans leur dernier rapport, revu à la baisse de 0,1 point de pourcentage leur prévision de croissance de l'économie mondiale pour 2026. Dans ce contexte, comment la Chine parvient-elle à poursuivre son développement, notamment dans les domaines de l'innovation et de la montée en gamme? D'où lui vient cette dynamique? Au cours des 7 premiers mois de l'année, face à divers chocs externes et difficultés internes, les décideurs chinois ont évalué la situation avec justesse, mis en œuvre des politiques macroéconomiques plus proactives, approfondi sans relâche les réformes et élargi l'ouverture de haut niveau. Dans tous les secteurs, l'innovation scientifique et technologique a été mise à contribution pour promouvoir un développement de qualité. À cela s'ajoutent les solides fondamentaux de l'économie chinoise, ses nombreux atouts, sa forte résilience et son immense potentiel qui lui permettent de résister aux risques et de progresser de manière stable. L'analyse de ce dernier bilan permet ainsi de dégager trois caractéristiques marquantes de l'économie chinoise, la solidité, l'innovation et la résilience. En tant que deuxième économie mondiale, la Chine dispose de l'un des systèmes industriels les plus complets au monde et d'un marché colossal. Ses atouts lui confèrent une grande marge de manœuvre ainsi qu'une forte capacité à absorber les chocs et à résister aux risques. Au cours des 7 premiers mois de l'année, la valeur ajoutée des grandes entreprises industrielles a augmenté de 5,3% par rapport à la même période de l'année précédente. Dans le même temps, la valeur ajoutée de l'industrie de l'équipement et celle de l'industrie de haute technologie ont progressé respectivement de 9,7% et 13,8%, renforçant davantage les fondements de l'industrie. Le volume global des ventes au détail des biens et de services a quant à lui augmenté de 2,6% en glissement annuel. À noter surtout la progression de 5,0% des ventes de services, soit 3,9 points de pourcentage de plus que celle des biens. Une évolution qui témoigne du rôle croissant de la consommation de services en Chine. Parallèlement, de janvier à juillet, l'indice des prix à la consommation a connu une hausse modérée par rapport à l'année précédente. Le taux de change du yuan est resté globalement stable avec quelques réajustements à la hausse et les réserves de change se sont maintenues au-dessus de 3 400 milliards de dollars. Avec l'essor d'industries émergentes telles que l'intelligence artificielle et les technologies vertes, les nouveaux moteurs de la croissance économique chinoise développent un rythme accéléré. Sur les 7 premiers mois de l'année, la contribution des nouveaux moteurs de croissance à l'augmentation de la production des grandes entreprises industrielles a atteint 50%. La production de robots industriels a progressé de 28,5% sur un an, tandis que celle des équipements d'impression 3D et des batteries lithium-ion a augmenté respectivement de 52,3% et 40,2%. La part des ventes des véhicules électriques a dépassé 50%, tandis que les investissements dans les industries de haute technologie ont grimpé de 5% par rapport à l'année précédente. Cette série de données témoigne

de l'accélération de la montée en gamme de l'industrie manufacturière chinoise vers le moyen et le haut de gamme des chaînes industrielles et de valeur. Le rôle des nouveaux moteurs de croissance dans le soutien au développement économique ne cesse ainsi de se renforcer. Par ailleurs, la résilience de l'économie chinoise a également fortement impressionné le monde. Prenons l'exemple du commerce extérieur. Face à des défis tels que l'accroissement des incertitudes de l'environnement extérieur et la montée du protectionnisme, le volume global des importations et des exportations de marchandises de la Chine a augmenté de 17,3% en glissement annuel au cours des 7 premiers mois, faisant preuve d'une forte résilience et apportant une précieuse dose de certitude à l'économie mondiale. Sur la même période, les importations chinoises ont progressé de 22,0%, soit 8 points de pourcentage de plus que les exportations. Cette évolution témoigne du rôle croissant de la Chine comme super acheteur à l'échelle mondiale. Deuxième marché de consommation au monde, la Chine offre également aux entreprises internationales des perspectives de développement stable. Nestlé Chine axe ainsi ses innovations sur les besoins des consommateurs chinois. Selon son PDG, Kai Marzuki, depuis 2020, l'entreprise a investi plus de 6 milliards de yuan en Chine et plus de 90% de ses produits commercialisés dans le pays sont fabriqués localement, ce qui lui permet de s'intégrer en profondeur au marché chinois. À l'heure actuelle, la situation internationale demeure complexe et difficile. L'insuffisance de la demande intérieure reste un problème aigu et le développement économique est toujours confronté à de nombreux risques et défis. Toutefois, au vu des performances déjà enregistrées cette année, la stabilité demeure le maître mot de l'économie chinoise. Grâce au renforcement des nouveaux moteurs de croissance, à l'approfondissement des réformes et à l'élargissement de l'ouverture, ainsi qu'à la mise en œuvre efficace des politiques macroéconomiques, la Chine continuera de favoriser un développement économique soutenu, davantage orienté vers l'innovation et l'excellence. Cela offrira encore plus d'opportunités à l'économie mondiale. L'opportunité de la Chine 2.0 deviendra une opportunité mondiale 2.0.

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Bonjour à toutes et à tous, bienvenue dans notre nouvelle émission musicale « On connaît la chanson ». Après deux semaines de célébration du Nouvel An lunaire, aujourd'hui on a accueilli la fête des lanternes qui marque la fin des festivités du Nouvel An chinois. Dans l'émission d'aujourd'hui, on a choisi des musiques de la fête des lanternes. J'espère que ça vous plaira et vous apportera la même joie. Tout d'abord, voici les chansons « Ventre des boulettes de riz glutineux farci, mai tang yuan » interprétées par Xu Xiaofeng. « Réjouissance de la fête des lanternes, nao yuan xiao » interprétées par Xing Nu Tuan. Et « Le bonheur arrive, fu qi dong lai » de Jiu Yue Chuan Xi.

Vous écoutez On connaît la chanson, notre émission d'aujourd'hui est consacrée à la fête des lanternes. La fête des lanternes tombe le 15e jour du premier mois lunaire de chaque année. Après la fête du printemps, on accueille la première fête traditionnelle chinoise, la fête des lanternes. Les anciens chinois appelaient la nuit xiao. Donc on a désigné le 15e jour du premier mois lunaire comme la fête des lanternes. C'est la première nuit où tout commence à nouveau et que la terre se réveille. Tout de suite, voici des chansons. La lune représente mon cœur, 月亮代表我的心, interprété par Qi Qin. Nuages empourprés à la poursuite de la lune, 彩云追月, interprété par Ai Dai. Et célébrer la fête des lanternes avec toute la famille, 合家欢乐闹元宵, interprété par Ni Xiaojun, Dai Aqiang et Chen Yang.

Vous écoutez On connaît la chanson, notre émission d'aujourd'hui est consacrée à la fête des lanternes. Selon la tradition folklorique chinoise, dans la soirée où la lune claire est plus haute dans le ciel, il faut allumer des milliers de lanternes de différentes couleurs pour célébrer cette fête. C'est un bon moment de sortir de la maison et admirer la beauté de la lune claire, d'allumer des lanternes et lancer des feux d'artifice, de manger des boulettes de riz glutineux farcis en famille et de passer la fête avec ses parents. La fête des lanternes représente la réunion de la famille. Voici des chansons « Heureuse union, hua hao yue yuan » interprétées par Zhuo Yiting, « Union familiale, tuan yuan » interprétées par Wu Qixian, « Éclair de lune, yue guang » de Li Jian et Xing Tianshuo.

Vous écoutez On connaît la chanson, notre émission d'aujourd'hui est consacrée à la fête des lanternes. Dans la dernière partie, nous allons écouter La joie de la fête du printemps, 欢乐中国年, interprétée par Sun Yue. Mes vœux dans la nouvelle année, 我的新年心愿, interprétée par Yu Kewei, Wei Daxun, Chen Yihan. Et soyez heureux et prospères, 恭喜发财, interprétée par Zhuo Yiting. Je vous souhaite une bonne fête des lanternes. Merci de nous avoir suivis et à demain.

0: Le typhon Nara, le 19e de l'année 2026, a touché terre pour la deuxième fois mercredi matin le long de la côte de la province du Guangdong, dans le sud de la Chine, a indiqué l'Observatoire météorologique provincial. Nara a touché terre pour la deuxième fois le long de la côte du district de Xuwen, dans la ville de Zhenjiang au Guangdong mercredi vers 3h25, avec un vent soutenu maximal de 18 mètres par seconde près de son centre. Auparavant, Nara avait touché terre sur la côte du district autonome Li de Changjiang, dans la province de Hainan, mardi vers 18h40, avec un vent soutenu maximal de 20 mètres par seconde près de son centre. La deuxième édition des Jeux mondiaux des robots humanoïdes s'est ouverte samedi soir à Beijing, rassemblant 666 équipes et 2056 robots venus de 16 pays. Cet événement de 5 jours a eu lieu à l'anneau national de patinage de vitesse, avec à l'affiche 51 épreuves de compétition. Environ 1000 robots humanoïdes ont défilé lors de la cérémonie d'ouverture, illustrant les progrès technologiques et l'essor de leurs applications dans les lieux de travail et la vie quotidienne. Les épreuves basées sur des scénarios quittent les laboratoires pour des lieux réels, comme des usines, des hôtels et des maisons des moines. La sonde lunaire chinoise Chang'e 7 ne remplit pas les conditions requises pour son lancement, qui ne pourra donc pas avoir lieu pendant la fenêtre de lancement prévue cette année, a déclaré dimanche l'Agence spatiale des vols habités de Chine. Cette évaluation a été réalisée selon les principes de prudence, de fiabilité et de réussite absolue de la mission, a précisé l'agence. L'infrastructure chinoise de recharge pour véhicules électriques poursuit son expansion rapide, le nombre total de points de recharge atteignant 23,68 millions à fin juillet 2026, en hausse de 41,9% sur un an, a annoncé lundi l'Administration nationale de l'énergie. Sur ce total, les installations de recharge publique s'élevaient à 5 099 millions d'unités, en hausse de 21,3% par rapport à l'année précédente. Les installations de recharge privées totalisaient 18,58 millions d'unités à la fin du mois dernier, en hausse de 48,8% sur un an. Une entreprise d'acier de Chongqing a récemment réalisé sa première exportation d'acier cordant, acier autopatinable, vers le marché africain. Selon un responsable de l'entreprise, l'acier cordant est particulièrement privilégié pour l'Afrique en raison de ses qualités, à savoir sa résistance à la corrosion, sa haute performance mécanique, sa longévité et son faible coût d'entretien. Autant d'atouts qui le rendent parfaitement compatible avec les conditions arides et les besoins locaux en matière d'infrastructure et de transport. La Chine a formé sa délégation nationale pour le 48e concours WorldSkills prévu du 22 au 27 septembre prochain à Shanghai, a annoncé dimanche le ministère des Ressources humaines et de la Sécurité sociale. La délégation chinoise se compose de 220 membres, dont 71 concurrents qui participeront aux 64 épreuves de compétences de l'événement. Les participants, à savoir 49 étudiants et 22 professionnels en activité, viennent de 21 provinces chinoises. Leur âge moyen est de 21 ans et tous ont entre 18 et 25 ans. Organisé tous les deux ans, le concours WorldSkills est le plus grand rassemblement international de talents professionnels au monde. Environ 1400 concurrents en provenance de près de 70 pays et régions sont attendus à cette compétition. La municipalité de Shanghai, dans l'est de la Chine, a récemment accueilli la réunion inaugurale du CORDEC Chine, groupe de coopération sino-français dans le domaine de la cancérologie cervico-faciale. Cette nouvelle entité, soutenue par le GORDEC, groupe d'oncologie, radiothérapie tête et cou, vise à structurer une collaboration d'études cliniques de haute qualité entre la Chine et l'Europe. Outre les sessions scientifiques, la réunion a consacré un volet stratégique à la diffusion des technologies pharmaceutiques innovantes chinoises à l'international et aux partenariats académiques sino-européens. Vous écoutez Bamboo Studio, merci de votre attention.
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3: Bienvenue à Cogito. Solidité, innovation, résilience. Trois mots clés qui caractérisent la performance de l'économie chinoise au cours des 7 premiers mois de l'année. Les dernières données économiques dévoilées confirment la progression des principaux indicateurs, une dynamique favorable à l'activité économique ainsi qu'un développement davantage tourné vers l'innovation et la montée en gamme. Selon des analystes, ces résultats témoignent non seulement la forte résilience et du dynamisme de l'économie chinoise, mais insufflent également un nouvel élan à une économie mondiale qui peine à retrouver à son souffle. Depuis le début de l'année, les conflits géopolitiques ne cessent de s'intensifier, les marchés énergétiques internationaux connaissent d'importantes fluctuations et la reprise économique mondiale reste confrontée à de multiples défis. Récemment, la Banque mondiale et le Fonds monétaire international ont dans leur dernier rapport

revu à la baisse de 0,1 point de pourcentage leurs prévisions de croissance de l'économie mondiale pour 2026. Dans ce contexte, comment la Chine parvient-elle à poursuivre son développement, notamment dans les domaines de l'innovation et de la montée en gamme? D'où lui vient cette dynamique? Au cours des 7 premiers mois de l'année, face à divers chocs externes et difficultés internes, les décideurs chinois ont évalué la situation avec justesse, mis en œuvre des politiques macroéconomiques plus proactives, approfondies sans relâche les réformes et élargies l'ouverture de haut niveau. Dans tous les secteurs, l'innovation scientifique et technologique a été mise à contribution pour promouvoir un développement de qualité. À cela s'ajoutent les solides fondamentaux de l'économie chinoise, ses nombreux atouts, sa forte résilience et son immense potentiel qui lui permettent de résister aux risques et de progresser de manière stable. L'analyse de ce dernier bilan permet ainsi de dégager trois caractéristiques marquantes de l'économie chinoise: la solidité, l'innovation et la résilience. En tant que deuxième économie mondiale, la Chine dispose de l'un des systèmes industriels les plus complets au monde et d'un marché colossal. Ses atouts lui confèrent une grande marge de manœuvre ainsi qu'une forte capacité à absorber les chocs et à résister aux risques. Au cours des 7 premiers mois de l'année, la valeur ajoutée des grandes entreprises industrielles a augmenté de 5,3% par rapport à la même période de l'année précédente. Dans le même temps, la valeur ajoutée de l'industrie de l'équipement et celle de l'industrie de haute technologie ont progressé respectivement de 9,7% et 13,8%, renforçant davantage les fondements de l'industrie. Le volume global des ventes au détail des biens et de services a quant à lui augmenté de 2,6% en glissement annuel. À noter surtout la progression de 5,0% des ventes de services, soit 3,9 points de pourcentage de plus que celle des biens. Une évolution qui témoigne du rôle croissant de la consommation de services en Chine. Parallèlement, de janvier à juillet, l'indice des prix à la consommation a connu une hausse modérée par rapport à l'année précédente. Le taux de change du yuan est resté globalement stable avec quelques réajustements à la hausse et les réserves de change se sont maintenues au-dessus de 3 400 milliards de dollars. Avec l'essor d'industries émergentes telles que l'intelligence artificielle et les technologies vertes, les nouveaux moteurs de la croissance économique chinoise développent un rythme accéléré. Sur les 7 premiers mois de l'année, la contribution des nouveaux moteurs de croissance à l'augmentation de la production des grandes entreprises industrielles a atteint 50%. La production de robots industriels a progressé de 28,5% sur un an, tandis que celle des équipements d'impression 3D et des batteries lithium-ion a augmenté respectivement de 52,3% et 40,2%. La part des ventes des véhicules électriques a dépassé 50%, tandis que les investissements dans les industries de haute technologie ont grimpé de 5% par rapport à l'année précédente. Cette série de données témoigne de l'accélération de la montée en gamme de l'industrie manufacturière chinoise vers le moyen et le haut de gamme des chaînes industrielles et de valeur. Le rôle des nouveaux moteurs de croissance dans le soutien au développement économique ne cesse ainsi de se renforcer. Par ailleurs, la résilience de l'économie chinoise a également fortement impressionné le monde. Prenons l'exemple du commerce extérieur. Face à des défis tels que l'accroissement des incertitudes de l'environnement extérieur et la montée du protectionnisme, le volume global des importations et des exportations de marchandises de la Chine a augmenté de 17,3% en glissement annuel au cours des 7 premiers mois, faisant preuve d'une forte résilience et apportant une précieuse dose de certitude à l'économie mondiale. Sur la même période, les importations chinoises ont progressé de 22,0%, soit 8 points de pourcentage de plus que les exportations. Cette évolution témoigne du rôle croissant de la Chine comme super acheteur à l'échelle mondiale.
Deuxième marché de consommation au monde, la Chine offre également aux entreprises internationales des perspectives de développement stable. Nestlé Chine axe ainsi ses innovations sur les besoins des consommateurs chinois. Selon son PDG, Chris Marzocchi, depuis 2020, l'entreprise a investi plus de 6 milliards de yuan en Chine et plus de 90% de ses produits commercialisés dans le pays sont fabriqués localement, ce qui lui permet de s'intégrer en profondeur au marché chinois. À l'heure actuelle, la situation internationale demeure complexe et difficile. L'insuffisance de la demande intérieure reste un problème aigu et le développement économique est toujours confronté à de nombreux risques et défis. Toutefois, au vu des performances déjà enregistrées cette année, la stabilité demeure le maître mot de l'économie chinoise. Grâce au renforcement des nouveaux moteurs de croissance, à l'approfondissement des réformes et à l'élargissement de l'ouverture, ainsi qu'à la mise en œuvre efficace des politiques macroéconomiques, la Chine continuera de favoriser un développement économique soutenu, davantage orienté vers l'innovation et l'excellence. Cela offrira encore plus d'opportunités à l'économie mondiale. L'opportunité de la Chine 2.0 deviendra une opportunité mondiale 2.0.

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0: Bonjour à toutes et à tous, bienvenue à l'écoute de l'émission Classico. Les dernières statistiques démographiques renseignent que près de 850 000 étrangers vivent en Chine, dont 600 000 ont passé plus de 5 ans. De plus, presque 450 000 étudiants étrangers restent en Chine pour continuer leurs études, trouver des emplois ou créer leurs propres affaires. S'installant dans diverses villes chinoises, ils témoignent le développement de la Chine. Parce qu'ils y aspirent, ils viennent en Chine. Du fait de leurs rêves, ils choisissent d'y rester. Quand des étrangers rencontrent la Chine, que se produit-il quand les étincelles se rencontrent? Dans cette émission d'aujourd'hui, nous avons invité plusieurs jeunes à partager leurs expériences en Chine. Ne quittez pas, Classico commence tout de suite.
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0: Quels sont les parcours de ces jeunes installés en Chine? Pourquoi choisissent-ils d'aller en Chine? Quels sont leurs rêves? Quelles sont leurs impressions sur les Chinois? On les écoute.
2: Bonjour, je m'appelle Wachinou Lionel Turis-Sovigidi, je suis étudiant béninois en Chine.
3: Bonjour tout le monde, c'est Moundir Sajad Béchari, géopoliticien et sinophile, ou sinologiste comme vous voulez.
4: Je m'appelle Ravindra Sunapri, j'ai 27 ans, je viens d'un pays qui s'appelle Île Maurice. Et maintenant, je travaille comme entrepreneur. On fait de l'import et export de la Chine vers Maurice et Maurice vers la Chine.
5: Je suis Thierry, journaliste de CGTN français, chinoise, 29 ans.
2: Je suis venu en Chine parce que j'avais beaucoup de questions auxquelles je n'avais pas de réponse.
3: Je suis arrivé en Chine en 2013, un peu par accident. Je suis arrivé à Foshan, Guangdong, pour visiter un vieil ami.
4: Je suis arrivé ici pour étudier et maintenant que j'ai mon degré, j'ai décidé de créer mon propre entreprise ici pour pouvoir faire de l'import et export.
2: Lorsque j'étais tout petit, je regardais les films chinois, surtout les films de Wushu, les films d'arts martiaux. Et donc, ces films me donnaient une impression, l'impression selon laquelle tous les Chinois pouvaient pratiquer le Kung Fu. Ce qui est évidemment faux. Ce qui m'a le plus impressionné ici en Chine, et qui m'a donné une très belle image, c'est l'union du peuple chinois. Et comme ils le disent, Tuan Jie, Jiu Shi Li Liang. Et comme ils le chantent aussi bien, Tuan Jie, Jiu Shi Li Liang. Et voilà, ils le chantent aussi bien.
3: Quand je suis arrivé ici, je pensais que c'était un pays ultra pollué et qui était bloqué dans son carcan de développement industriel. Or, j'ai découvert que c'est un pays beaucoup plus complexe et beaucoup plus changeant que je le pensais.
4: Avant de venir ici, pour moi, la Chine était un pays vraiment mystérieux. Je savais presque rien. Je savais juste que c'était ici où on fabrique toutes les choses qu'on consomme dans le monde. Et quand je suis arrivé ici, j'ai vu que la Chine avait une culture vraiment riche et il y avait beaucoup de choses à découvrir.
2: Si je vais décrire les Chinois en un seul mot, c'est que les Chinois sont très laborieux.
4: Les Chinois, pour moi, sont des personnes qui sont vraiment, vraiment travailleurs.
3: Qui étaient filiales.
5: Travailleurs.
2: Mon rêve est tout simple, c'est de connaître les cultures qu'il y a dans ce beau monde.
3: Du coup, mon projet à long terme, c'est d'écrire un livre. J'ai déjà publié plusieurs livres, mais mon prochain livre, qui est un travail de plus de 10 ans maintenant, essaiera de faire partager mes lunettes de la Chine aux autres.
4: J'espère dans les prochaines 5 ans, j'aurai ma licence et je pourrai faire du paragliding partout dans la Chine ou dans le monde.
5: En tant que journaliste, un de mes rêves est de pouvoir partager des meilleures histoires au public. Grâce au développement de la Chine, surtout dans le domaine technologique, j'ai beaucoup plus de nouveaux moyens pour accomplir mon travail. Donc je pense que oui, mon rêve pourrait être réalisé dans cette époque. C'est une fortune pour moi.
0: «
6: Et j'ai le plaisir de les accueillir par visioconférence. Et aujourd'hui, j'ai le plaisir d'avoir Washinu Lionel Perus-Soveghedi, doctorant en linguistique appliquée à l'Université des langues et cultures de Beijing, et Moundir Sajjad Bechari, politologue et écrivain français, et Elvin Ravendra Sunatre, chef de projet à Uniford et directeur général de Clay China. Et dans le studio, Lydia Jouet, journaliste de CGTN français.
7: Bonjour.
6: Bonjour. Bienvenue dans notre émission. Alors, je vais peut-être commencer par Washinu. Vous êtes venu de Bénin et vous avez fait vos études en Chine et maintenant vous êtes doctorant. Alors, vous avez dit dans le clip que vous avez eu beaucoup de questions avant de venir en Chine. Donc, est-ce que vous avez résolu toutes les questions? Par exemple, pourquoi les Chinois mangent avec la baguette? Est-ce que vous comprenez maintenant pourquoi?
8: Alors, d'abord, merci beaucoup pour la question. Premièrement, j'ai toujours été fasciné par la culture chinoise et donc j'avais énormément de questions. Ce sont ces questions qui m'ont amené ici. Et donc, d'abord, la question concernant les baguettes chinoises, j'ai cherché la réponse plusieurs fois. J'ai eu beaucoup de différentes réponses, mais quand même, j'ai eu une réponse qui m'a beaucoup intéressé. D'abord, depuis l'Antiquité, les Chinois utilisaient déjà des longs bois en bambou pour faire de la cuisine. Et par la suite, cela a évolué. C'est devenu des baguettes que nous utilisons aujourd'hui. Mais ce qui m'a le plus intéressé, c'est la culture derrière ces baguettes. Parce que la fabrication de ces baguettes répond à des normes fixes. Nous avons d'abord le petit bout qui est rond et le second bout qui est carré. Et cela, chez les Chinois, ils disent le plus souvent tien yuan di feng. Cela signifie quoi? Le ciel est rond et la terre est carrée. Et donc, cette

0: analogie me permet de voir combien de fois les Chinois sont beaucoup plus proches de la nature. Parce qu'ils disent aussi quelque chose, Tien di ren he, c'est-à-dire quoi? C'est-à-dire le ciel, la terre et l'homme sont en harmonie. Et vraiment, c'est très intéressant. Et seulement avec ces baguettes chinoises, nous pouvons apprendre beaucoup de choses sur la culture chinoise. Comment est-ce qu'ils voient le monde? Comment est-ce qu'ils se comportent et tout ça? Nous pouvons voir beaucoup, beaucoup de choses. C'est vraiment très intéressant et passionnant.
1: Et par rapport à vous, c'est vraiment avant de venir en Chine, c'est tout le monde pratique les kung fu. Et puis en Chine, vous vous rendez compte que c'est pas ça. Mais pour m'en dire, c'est un peu différent, n'est-ce pas? Parce que vous dites que avant de venir en Chine, vous avez l'impression que la Chine c'est un pays homogène, pollué et prévisible. Mais après, vous avez changé votre vision pour cette diversité, complexité, un respect du temps long. Est-ce que vous pouvez expliquer davantage?
2: Oui, bon déjà, il faut comprendre les différents visages de la Chine. Et cela part déjà d'un plan macro-géographique à comprendre que la Chine est composée de différents climats, de différentes typographies qui, en fait, ont laissé émerger des cultures sub-cultures, ce qu'on appelle cultures sous-adjacentes, qu'on trouve peut-être dans le dans l'ouest de la Chine, donc que ce soit Qinghai, ou Gansu, Sichuan, Guizhou, le sud, Guangdong, Hainan, et bien sûr la Chine centrale qui est un peu où la civilisation Han hein, est un peu émergée entre le Huanghe et le Yangtze, la rivière du Yangtze. Quand on voit la Chine par ses différentes couches sociales, économiques et géographiques, on voit que le pays est beaucoup plus hétérogène tout en étant relié à travers une histoire commune, à travers une émotion commune. Quand vous parlez du temps long, oui, comprendre la Chine, il faut le comprendre à travers Kongzi de Wenhua, donc la culture confucienne, à savoir le respect et l'attachement, parfois nostalgique, mais l'attachement de devoir avec les ancêtres, et comment cette histoire en fait se conjugue à travers une nouvelle grammaire qui est un peu perturbée par l'économie, par le nouveau modèle pseudo-économique. Économique, etc. Mais toute cette complexité, tous ces différents changements entre chaque phase et chaque jonction de l'histoire fait que la Chine est diverse. Elle n'est pas juste diverse par ses différents visages, comme je l'ai dit, ça c'est au niveau macro. Mais au niveau micro et au niveau humain, elle est diverse par rapport aux différentes histoires individuelles des Chinois qui se conjuguent à travers un combat de résilience qui est souvent orienté vers l'unité familiale et le support familial. Parce qu'à la fin de la journée, on a un Chinois en général aujourd'hui, en 2022, comme je disais, à 10 parents. Donc les deux parents, plus les grands-parents maternels, plus les grands-parents paternels. Cela donne en fait comment dire, une liaison de résilience, de survie et de confiance qui est beaucoup plus profonde et beaucoup plus longue que d'autres cultures.
1: Elva, vous avez suffisamment de temps pour réfléchir alors.
3: Pour moi, avant de venir en Chine, comme je vous avais dit, c'était un pays vraiment mystérieux. Je ne savais pas beaucoup d'informations sur la Chine, etc. Et je croyais que la culture chinoise était tous pareils. Et quand je suis venu en Chine, j'ai vu que la culture chinoise est vraiment différente. Les gens sont vraiment différents des uns et des autres. Ils ont différents types de repas, types de cuisine, etc. Et c'est passé quand je suis arrivé en Chine, j'ai pu voyager et voir tout ça d'une première vue. Alors, ouais.
1: Je me demande, est-ce que j'ai eu tort de vous poser la question suivante dans le clip, parce qu'on vous a demandé de décrire les Chinois en un mot. Je sais que Washinu, vous avez choisi le mot laborieuse, n'est-ce pas?
0: Pourquoi? Parce que les Chinois sont vraiment très laborieux. Et au début, lorsque j'étais venu en Chine, je n'arrivais pas à aller au rythme des Chinois. D'abord, ça va trop vite et ils sont beaucoup trop dynamiques. Et donc, j'ai été obligé de me dire, mais qu'est-ce qu'il faut que je fasse? Parce que là, je n'arrivais plus à supporter la pression, je n'arrivais plus à supporter la rapidité des Chinois. Et donc, j'ai été obligé de faire face à la culture, j'ai été obligé de...

0: mentale. C'est un peu ce que vous avez expliqué tout à l'heure.
1: Que je voudrais vraiment me concentrer dessus, c'est vraiment ce sentiment d'appartenance à un oui. Comme je dis un oui, je parle en anglais, oui culture, à un nous en fait. Woman,
0: Ah, ok.
1: woman dans Wanhua. Donc à savoir, bien sûr, à travers différentes pseudo-idéologies ou cultures ou théories, on va appeler ça collectivisme. Je vois ça plus d'un point de vue émotionnel, ce qui en fait définit, quand monsieur parle de labeur, je pense que le labeur n'est juste une conséquence du rapport familial que les Chinois ont. Et oui, je ne pense pas que tous ont le même degré de labeur, mais en revanche, je pense que l'écosystème socio-culturel crée ce comportement de labeur, ce besoin de devoir, de loyauté envers les ancêtres, donc les parents, les grands-parents, etc. Et je pense vraiment que la Chine est conduite avant tout par Dia, par la mère. Et comment l'enfant, qui est surtout depuis les années 80, depuis The One Child Policy, se traduit dans cette quête, en fait, de respect, de devoir, de loyauté et d'émergence à travers son passé, à savoir à travers ses parents, ses parents, etc.
0: Et Alvin?
2: Pour moi, j'ai trouvé que mes collègues chinois avec qui je travaille souvent, ils sont vraiment travailleurs. C'est-à-dire, ils travaillent plus que moi. Et du coup, quand on est au bureau, etc., ça me met de la pression.
0: J'ai l'impression.
2: Il y a même un collègue qui travaille des fois le week-end, et du coup ça me donne l'impression de venir dans le week-end. Mais ça serait pas possible par exemple à l'île Maurice, et pour mes collègues c'est quelque chose de vraiment normal de travailler de plus en plus. Je crois que leur philosophie c'est de travailler plus, travailler honnêtement pour pouvoir créer une bonne avenir dans le futur.
0: Et Tiaru, vous êtes chinois. Qu'est-ce que vous en pensez de ces commentaires?
3: En fait, je pense que tous les trois, ils connaissent très bien la culture chinoise. Et moi-même, moi aussi, j'ai choisi en fait travailleur. Travailleur et laborieur, en fait, ce sont les deux synonymes pour expliquer un peu comment les Chinois préfèrent travailler dur. En fait, je pense que ça, il y a un lien avec la civilisation chinoise parce que au tout début de la civilisation chinoise, c'est en fait plutôt une civilisation agricole. Du coup, pour nos ancêtres, on pense toujours, il faut d'abord cultiver très dur, et puis après, on peut avoir les récoltes. Donc, il faut vraiment de travailler dur pour gagner leur vie, leur meilleure vie. Voilà. Et je pense que Moitir, il a aussi la raison. En fait, je pense que c'est aussi, on peut expliquer ça par un mot, c'est solidarité peut-être. Pas seulement pour les familles, mais aussi pour, par exemple, on a 56 ethnies. On a mentionné en fait la diversité parce que la Chine est vraiment un grand pays. Mais en même temps, vraiment, il y a une solidarité pour toutes ces ethnies dans la famille ou bien dans les communautés, dans différents domaines. En fait, on parle toujours cette phrase en Chine, c'est l'union fait la force. Voilà.
0: En fait, je me demande parce que vous êtes en Chine, je pense qu'il y aura beaucoup de monde dans votre pays pour vous demander qu'est-ce qui se passe là-bas. Quelles sont les histoires ou un ou deux anecdotes que vous racontez régulièrement à vos amis?
4: D'abord, je dis souvent à mes amis qu'il y a la vitesse de la Chine. La Chine, tout évolue à une vitesse grand V. Lorsque j'étais venu en 2017, il fut un temps où j'étais un peu malade. Et donc, pendant cette période-là, c'est là où j'ai fait l'expérience d'acheter des médicaments en ligne. Et c'est-à-dire, dès que vous achetez, ça peut venir très rapidement. Et donc, j'avais acheté ces médicaments et dans moins de 30 minutes, le monsieur était déjà là. Et donc, il m'a appelé et il me dit, Nidawai Maitaola. Et donc, Nidawai Maitaola, c'est-à-dire, votre livre est là, okay, votre marchandise est là. Et donc, je suis parti, j'ai pris le médicament et je me suis dit, mais waouh, ça c'est vraiment bien parce que je n'étais pas.

0: habitué à ce système de consulter le docteur en ligne, à ce système d'acheter des médicaments en ligne. Et donc, ça, c'était vraiment une belle expérience et la rapidité m'a vraiment plu. La vitesse, ça se voit un peu partout. Même lorsque les professeurs font les cours, ça se voit presque partout. Dans les constructions, lorsque vous arrivez dans un endroit et après 6 mois, vous repartez dans cet endroit-là, vous allez remarquer qu'il y a nécessairement un changement direct et radical. Et donc, je me demande qu'est-ce qui fait que les choses changent constamment. Et je n'ai pas encore la réponse à ça, mais j'appelle ça seulement la vitesse de la Chine.
1: Et vous, quelles sont les anecdotes que vous aimez raconter à vos amis mauriciens?
2: Par exemple, il y a une histoire que j'aime beaucoup raconter à mes amis quand ils me demandent ben, comment sont les Chinois. C'est-à-dire quand j'étais encore à l'école en 2017 aussi, je suis parti au restaurant, je me suis amusé un peu et quand je suis retourné, j'avais perdu mon portefeuille. Et du coup, je venais d'arriver en Chine. Et alors, il y avait ma carte bancaire, etc. J'avais pas encore mis WeChat Pay, etc. Alors, si je perds ma carte, c'est un grand problème. Je paniquais. Je suis parti même au poste de police. Mais après un jour, c'est-à-dire le lendemain, dans la soirée, il y a quelqu'un qui m'a téléphoné sur mon téléphone. Alors, c'était un monsieur qui habitait tout près de l'école. Il a ramassé mon portefeuille et il a vu un numéro dans mon portefeuille. Il a téléphoné. Et puis, je suis allé le voir et il m'a donné mon portefeuille. Il m'avait même préparé un petit repas, etc. Alors, c'est ça, c'est cette histoire que je raconte à mes amis mauriciens quand ils me demandent comment sont les Chinois, parce que mon expérience en Chine était vraiment bonne jusqu'à l'heure. Et ouais.
1: Et m'en dire quel genre d'histoire que vous vous racontez à vos amis?
3: J'ai adopté un enfant de Foshan, Guangdong, en 2014. Pour moi, quand je vois la Chine, quand je lis la Chine à travers les yeux de fils et les yeux de la famille maternelle. Je suis pas rentré à travers la Chine, je n'ai pas lu la Chine à travers l'école, le travail ou autre, ce que beaucoup d'étrangers font et ont eu. Moi, j'ai eu d'abord une connexion à travers ce pays, à travers ces gens, à travers vraiment le chemin de l'émotion pure et le chemin de survie, de résilience. Parce que quand je vous ai parlé de piété filiale, en fait, je parlais spécialement du squelette du support system, donc système de support, système de solidarité, comme mademoiselle l'a mentionné auparavant, mais solidarité familiale à travers le cercle. Et ça, c'est quelque chose que j'ai compris très vite. Parce que c'est une longue histoire, je peux en parler, mais à travers en fait ma famille chinoise. Et du coup, quand je parle de Chine, je parle d'abord de ma famille substantielle, et ensuite, bien entendu, mes apprentissages et mes expériences qui sont en fait mes conséquences de ma géographie en Chine quand j'ai bougé à Pékin ou autre. Mais ça, c'est beaucoup plus commun. Je pense que l'unité de mon anecdote, elle est attachée à ma relation familiale avec mes Chinois.
1: Et tiens, je voulais savoir, est-ce que il y a des choses que vous racontez régulièrement aux étrangers quand vous êtes en contact avec sur la Chine?
4: Moi, je pense que c'est pas tellement profond comme les trois invités ont mentionné. En fait, je partage toujours les gastronomies chinoises avec mes amis étrangers, bien sûr. Mais aussi, en fait, comme par exemple ce matin, j'ai discuté un peu avec mon collègue et je lui ai demandé, maintenant, est-ce que tu préfères faire des courses en ligne ou bien au supermarché? Et puis, il a dit que depuis 5 ans, environ 5 ans, il préfère de faire des achats en ligne. C'est vraiment très pratique. En Chine, en fait, et il a déjà en fait cette habitude pour faire les achats en ligne, pas seulement les achats, bien sûr, mais aussi comme par exemple les frais de famille, comme électricité, eau, gaz, etc. Voilà, et je pense que c'est pas seulement la technologie facilite notre vie, mais aussi facilite.

0: notre travail professionnel. Voilà, c'est aussi ce que je discute, peut-être pas partage, mais discute toujours avec mes amis étrangers.
1: Et chez nous, quels sont les plus grands changements que vous pouvez constater pendant toutes ces années en Chine?
2: Pour compléter ce que Vador vient de dire, je pense que déjà au niveau technologique, nous pouvons déjà remarquer que beaucoup de gens tendent à préférer à prendre les transports comme le TGV, le Gaotier chinois, le TGV chinois. Et donc, même actuellement, j'ai lu tout récemment, il y a un reportage sur la conception d'un nouveau type de TGV qui va jusqu'à 600 km/h. Et je trouve que ça, c'est vraiment très exceptionnel parce que ça va vraiment entraîner un développement très rapide de certaines zones rurales. Parce que le TGV, à cette allure-là, beaucoup de gens vont préférer prendre cette TGV que de prendre l'avion et donc ça ira beaucoup plus vite. Et donc, ça, c'est déjà un point. Un autre point, c'est déjà le développement, surtout au niveau du développement des zones rurales. Je me suis rendu compte que la Chine a mis ce point-là vraiment au centre de son développement. Et donc, j'ai été dans un village au nord de la Chine et je me suis rendu compte qu'en réalité, ce n'est même pas un village parce que chez moi, ça n'a rien d'un village, en fait. Parce qu'il y a tout ce qu'il faut pour un village, mais quand même, il y a tout ce qu'il faut aussi pour une ville. Les routes, les infrastructures, tout est bien. Les hôpitaux, ça va très bien, c'est bien construit. Il y a aussi la connexion Internet qui est vraiment haut débit et tout. Je me suis senti vraiment pas comme dans un village où je vais penser à avoir problème d'électricité, problème d'eau potable ou bien problème de connexion Internet ou même d'achat en ligne. Donc, tout allait tellement bien au point où je me suis dit, mais vivre dans un village, je n'ai rien à envier à quelqu'un qui vit dans une grande métropole, à Shanghai ou bien à Pékin. Et donc, cette expérience m'a permis de voir que la vie des paysans vraiment a changé tout d'un coup. Ce changement-là, je pense que je l'ai vu de mes propres yeux. C'était magnifique.
1: Alors, dernière question. On revient un peu à vous. Vous êtes tous en Chine, où vous avez fait des études, vous travaillez. Donc, quel est votre rêve et qu'est-ce qui vous a motivé à rester en Chine et comment comptez-vous réaliser vos rêves en Chine? Je commence par Washington.
2: D'accord. D'abord, ce qui me motive à rester beaucoup plus en Chine, c'est la culture. Pourquoi? Du premier point de vue, je peux dire que le fait d'aller comprendre la culture chinoise m'a permis à moi-même de mieux comprendre la mienne. Et donc, sur ce point-là, je peux dire que en cherchant à comprendre l'autre, je me suis mieux compris moi-même. Je peux dire ça. Et donc, c'est ça qui me motive le plus. Chaque jour, je fais l'effort quand même de mieux comprendre cette culture et d'essayer de voir, mais comment est-ce que ça se passe chez moi en Afrique, chez moi dans l'Antiquité, dans l'ancienne Égypte, comment est-ce que ça se passait? Et donc, c'est vraiment très passionnant. Et je ne peux pas dire que je peux réaliser mon rêve, mais je peux dire que je vais vivre ce rêve-là au jour le jour et je préfère le vivre comme ça.
1: C'est vrai qu'il y a beaucoup d'amis africains qui me disent qu'il y a beaucoup de ressemblances entre la culture chinoise et la culture africaine. Donc,
2: Effectivement, il y a beaucoup de ressemblances entre la culture africaine et la culture chinoise. Par exemple, lorsque vous parlez, vous savez, chez nous, par exemple, dans ma langue maternelle, c'est une langue kwa du continent Gombe, plus précisément le Gombe, on utilise toujours le nin des Chinois, le nin, c'est-à-dire le vouvoiement. Le vouvoiement chez nous a une très grande place. Et comme chez les Chinois aussi, ça a une très grande place. Et lorsque vous mangez avec les Chinois, vous savez, la manière dont les gens s'asseyent, et donc qui va manger en premier, ça aussi, il y a une grande ressemblance avec ça, avec ma culture, avec la culture africaine.
1: j'apprends de nouvelles choses. Hein. Alors, Elva.
3: Moi, mon rêve, c'est de pouvoir construire une entreprise qui est vraiment profitable. Et du coup, quand je me suis, j'ai été en Chine pendant 5 ans, j'ai pu créer des relations avec certaines personnes, etc. Et j'aime beaucoup leur façon de travailler. Alors, c'est un des raisons qui m'a poussé à rester en Chine, du coup, que de partir ailleurs. Et ben, je travaille presque tous les jours pour pouvoir réaliser ce rêve. Et maintenant, il y a beaucoup plus de gens qui travaillent ensemble avec moi. Et je suis sûr que dans quelques années, on va pouvoir réaliser cette rêve ensemble.
1: Je comprends, vous allez devenir patron et puis vous faites travailler vos employeurs le week-end. Et mon dire.
4: C'est très simple, je voudrais juste finir mon livre sur la Chine. Je veux prendre le temps pour cela parce que on est dans une phase temporelle qui est très très très tumultueuse dans le monde et du coup je dois attendre davantage pour voir la situation sociétale en Chine. Donc ça serait un avant 2028, si je peux finir mon livre, ça serait cool. Et
1: Ah,
4: sinon, à
1: vous avez
4: côté de
1: des plans
4: ça,
1: quinquennales aussi.
4: oui, voilà. Et sinon, ce serait de créer un film autobiographique sur la Chine. Donc, je pense que c'est possible qu'il soit fini avant le livre. Voilà.
1: Et tiens, en tant que Chinoise, qu'en
0: Oui,
1: pensez-vous?
0: en fait, moi, j'ai fait plusieurs émissions avec Moitir depuis longtemps, donc je comprends très bien son amour pour la Chine. Et aujourd'hui, je suis très contente de pouvoir reconnaître Wuxinu et Edward. Et puis, leurs paroles et leurs connaissances pour la Chine, en fait, m'ont touchée beaucoup.
1: Ah oui, moi aussi.
0: Parce que, en fait, dans cette époque critique, une compréhension mutuelle, c'est de plus en plus importante pour tout le monde. Voilà, pour tous les pays. Alors, pour moi, mon rêve, c'est qu'il y aura plus de gens comme nos trois invités pour comprendre mieux la Chine. Et puis, comme ça, pour moi, personnellement, je voudrais raconter plus d'histoires par rapport à la Chine. Voilà.
1: Et nous allons essayer de faire plus d'émissions pour partager ces genres d'expériences avec nos téléspectateurs. Alors, je vous remercie à tous les quatre d'avoir participé à notre émission. Je vous remercie beaucoup.
4: Merci.
1: Merci, au
2: Okay,
1: revoir,
2: bye-bye.
1: merci.
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Je vous rappelle que vous suivez toujours l'émission Classico. Avant de passer à la prochaine partie de cette émission courte chinoise, je vous propose une pause musicale. C'est parti!

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2: Bonjour tout le monde, bienvenue dans notre cours de chinois. Moi c'est Xiao Tai, je suis avec Yves. Bonjour Yves.
3: Natia Rao, bonjour tout le monde, bonjour Xiao Tai.
2: Et dans la dernière leçon, nous avons appris quelques expressions utiles pour aller chez le coiffeur. Je propose de réviser un peu avant d'attaquer la nouvelle leçon.
3: Bien sûr, c'est toujours un plaisir, tu le sais bien.
2: 我想剪头发。
3: 我想剪头发。Je voudrais me faire couper les cheveux.
2: 修一下就可以了。
3: S'il vous plaît, juste les pointes.
2: 我想染头发。
3: 我想染头发。Je voudrais me faire teindre les cheveux.
2: 别剪太短了。
3: 别剪太短了。Ne coupez pas trop court.
2: Bon, réécoutons les dialogues.
4: 我想剪头发。
5: 你想怎么剪？
4: 修一下就可以了。
5: 好的，请先洗头。
4: 我想染头发。
5: 你想染什么颜色？
4: 棕色怎么样？
5: 嗯，不错，很时髦。
4: 别剪太短了。
5: 行，保准您满意。
2: C'est tout pour la révision. Tout de suite, la nouvelle leçon.
3: Voici les expressions clés.
5: 我想租房。您想找什么样的房子？您想花多少钱租？什么时候能搬进来？房租怎么付？
2: Et voilà, quand tu arrives dans une agence, tu peux commencer à dire comme ça, 我想租房。
3: 我想租房。
2: Ce qui signifie, je voudrais louer un appartement. 租房 est le terme clé de cette phrase. 租 veut dire louer.
3: 租。
2: 房 un appartement.
3: 房。
2: 我想租房。
3: 我想租房。Je voudrais louer un appartement.
2: Tout de suite, le dialogue.
5: 我想租房。
4: 你想找什么样的房子？
5: 带家具的两居，房子不要太旧。
2: Voilà, c'était le dialogue 1. Et dans cette conversation, on entend une personne qui dit à un agent immobilier, 我想租房。
3: 我想租房。Je voudrais louer un appartement.
2: Et l'agent demande, 你想找什么样的房子？
3: 你想找什么样的房子？ Donc, 你想 vous voulez, 找什么样 chercher quel genre?什么样？ Quel genre？ 房子 ？d'appartement。Donc quel genre d'appartement cherchez-vous？
2: 带家具的两居，房子不要太旧。
3: 带家具的两居，房子不要太旧。Donc带家具 c'est meublé。De两居 deux pièces。Donc deux pièces meublées。房子 l'appartement toujours。Et 不要太旧。Donc c'est ne doit pas être trop en mauvais état. 旧 c'est en mauvais état. Donc l'appartement ne doit pas être trop en mauvais état. Il doit être en bon état.
2: Repassons le dialogue.
5: 我想租房。
4: 你想找什么样的房子？
5: 带家具的两居，房子不要太旧。
3: Nous sommes toujours chez l'agent immobilier. Maintenant, j'aimerais savoir, il faut en venir un peu au nerf de la guerre, l'argent, comment parler du prix?
2: Alors souvent, c'est l'agent immobilier qui prend l'initiative de poser la question. 你想花多少钱

0: 你想花多少钱租？
1: 您想花多少钱租？花 signifie payer ou dépenser, sous-entendu de l'argent. 花
0: 花
1: 多少钱 ？Combien d'argent？
0: 多少钱？
1: 租 veut dire louer。
0: 租。
1: 您想花多少钱租？
0: 您想花多少钱租 ？Vous voulez dépenser combien d'argent？
1: Écoutons maintenant le dialogue 2. On va parler du prix.
2: 您想花多少钱租？
3: 月租3000元以内吧。
2: 您看这房怎么样？
3: 不错。
1: Voilà, dans le dialogue tout à l'heure, on a discuté du prix avec l'agent immobilier. 您想花多少钱租？
0: 您想花多少钱租？ Vous voulez payer combien pour le loyer? 花 dépenser, 多少钱 ？Combien d'argent? 租 louer.
1: Et l'autre répond: 月租三千元以内吧。
0: 月租三千元以内吧。Donc, 月租 par mois, 3000 quoi, 3000 yuan, 以内吧。Donc, littéralement, ça veut dire à l'intérieur. Donc, à l'intérieur de ces 3000 yuan, en français, on traduirait par pas plus de 3000 yuan.
1: 您看这房怎么样？
0: 您看这房怎么样？看 voir, 这房 cet appartement, 怎么样？ Comment? Donc, vous trouvez comment cet appartement?
1: 不错。
0: 不错。Pas mal.
1: Et puisqu'on a discuté du prix, il serait pas mal d'en savoir un peu plus sur la monnaie chinoise, renminbi, ce qui signifie littéralement la monnaie du peuple. En effet, l'unité principale de renminbi est yuan, et on a adopté le système décimal. 1 yuan égale à 10 jiao, et 1 jiao égale à 10 fen. Yuan, jiao, fen, ce sont en effet les trois unités de la monnaie chinoise.
0: D'accord, yuan, tiao, fen. Mais xiao tai, dans la vie courante, quand je vais acheter mes fruits ou un pao zi, on ne me dit jamais de payer en yuan ou en tiao, on me parle plutôt de kuai et de mao. Est-ce que tu peux m'expliquer qu'est-ce que c'est ?
1: Très bonne question. En effet, dans la vie quotidienne, on parle plus de kuai et de mao que de yuan et de tiao. Kuai et yuan, c'est tout à fait la même chose, seulement le terme kuai est plus du langage parlé, alors le yuan sonne plus formel que kuai. Et c'est pareil pour mao et tiao. Ainsi, dans la vie quotidienne, tu entends plus souvent parler de kuai et de mao.
0: D'accord, bon, moi, je crois que j'ai compris. Refermons cette parenthèse. Revenons à l'appartement que nous voulions louer. Maintenant, je voudrais dire, maintenant que je sais que je peux louer et que le prix me convient, je voudrais savoir quand je peux emménager. Comment dit-on ça, Xiao Tai?
1: Tu peux dire en chinois comme ça, 什么时候能搬进来？
0: 什么时候能搬进来？
1: Alors, 什么时候, c'est facile. Quand, quelle date, quel moment?
0: 什么时候
1: 能, pouvoir?
0: 能。
1: 搬déménager, emménager, en l'occurrence, il s'agit de emménager.
0: Ban.
1: Jinlai, ce qui signifie entrer, venir ici.
0: Jinlai.
1: 什么时候能搬进来?
0: 什么时候能搬进来? Quand puis-je emménager?
1: Dialogue 3, tout de suite.
3: 什么时候能搬进来?
2: 下个月底。
3: 房租怎么付呢?
2: 一次付三个月的。
1: Voilà, c'était le dialogue 3. Dans cette conversation, on en arrive à la fin de discussion entre le client et l'agent immobilier, parce qu'on a commencé à discuter de la date pour emménager et du paiement pour le loyer. On entend la première personne qui demande « 什么时候能搬进来?»«
0: 什么时候能搬进来?»« Quand puis-je emménager ?»« 什么时候quand ?»« Ban, déménager, emménager, 进来, rentrer. » Donc, « 搬进来» signifie « emménager. Quand puis-je emménager?
1: Et l'autre lui répond, 下个月底.
0: 下个月底. Donc, 下个月signifie le mois prochain, et 底, 月底, signifie la fin du mois.
1: 房租怎么付?
0: 房租怎么付? Je dois vous payer le loyer dans combien de mois?
1: 房租怎么付?
0: Je dois vous payer le loyer pour combien de mois? 怎么付? Comment le régler? Donc en Chine, on a souvent payé 3 mois d'avance. Donc cette phrase implicitement signifie on a payé le loyer pour combien de mois?
1: Et la réponse qu'a donnée l'agent immobilier est 一次付三个月的。
0: 一次付三个月的。Donc une fois, 一次付payé 三个月的 3 mois. Donc une fois, on a payé 3 mois. On a payé 3 mois à la fois.
1: Repassons le dialogue.
3: 什么时候能搬进来？
2: 下个月底。
3: 房租怎么付呢？
2: 一次付三个月的。
1: Bon, maintenant je propose de réécouter les trois dialogues en entier avant de repasser à notre ABC de la culture chinoise. Allez, c'est parti.
3: 我想租房。
2: 你想找什么样的房子？
3: 带家具的两居，房子不要太旧。
2: 你想花多少钱租？
3: 月租3000元以内吧。
2: 您看这房怎么样？
3: 嗯，不错。什么时候能搬进来？
2: 下个月底。
3: 房租怎么付呢？
2: 一次付3个月的。
0: Voilà, vous venez d'entendre les dialogues pour aujourd'hui. Un peu de culture maintenant. En Chine, les jeunes vivent avec leurs parents avant de se marier. Quelques-uns vivent encore avec leurs parents après le mariage. Cela permet aux grands-parents de les aider. Certains jeunes louent ou achètent un appartement pour avoir une vie indépendante. En Chine, pour acheter un appartement, on peut payer en une seule fois ou payer à crédit. Les familles modestes peuvent demander d'acheter des logements sociaux ou louer des HLM. Mais pour louer des HLM, il faut remplir certains critères et être patient. Bien que la plupart des logements sociaux soient loin du centre-ville, le métro facilite la vie des habitants.
1: Voilà, c'est tout pour aujourd'hui. Comme d'habitude, un test avant de vous quitter. Comment dire en chinois ? Je dois vous payer le loyer pour combien de mois ?
0: Si vous savez la réponse, n'hésitez pas à nous envoyer votre réponse par email à l'adresse suivante crifra@cri.com.cn.
1: Et pour plus d'informations, n'oubliez pas d'aller surfer de temps en temps sur notre site internet french.cri.cn. Merci à tous, au revoir, à la prochaine fois.
4: Ainsi s'achève l'émission Classico d'aujourd'hui. 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

Le typhon Nara, le 19e de l'année 2026, a touché terre pour la deuxième fois mercredi matin le long de la côte de la province du Guangdong, dans le sud de la Chine, a indiqué l'Observatoire météorologique provincial. Nara a touché terre pour la deuxième fois le long de la côte du district de Xuwen, dans la ville de Zhenjiang au Guangdong mercredi vers 3h25, avec un vent soutenu maximal de 18 mètres par seconde près de son centre. Auparavant, Nara avait touché terre sur la côte du district autonome Li de Changjiang, dans la province de Hainan, mardi vers 18h40, avec un vent soutenu maximal de 20 mètres par seconde près de son centre. La deuxième édition des Jeux mondiaux des robots humanoïdes s'est ouverte samedi soir à Beijing, rassemblant 666 équipes et 2056 robots venus de 16 pays. Cet événement de 5 jours a eu lieu à l'anneau national de patinage de vitesse, avec à l'affiche 51 épreuves de compétition. Environ 1000 robots humanoïdes ont défilé lors de la cérémonie d'ouverture, illustrant les progrès technologiques et l'essor de leurs applications dans les lieux de travail et la vie quotidienne. Les épreuves basées sur des scénarios quittent les laboratoires pour des lieux réels, comme des usines, des hôtels et des maisons des moines. La sonde lunaire chinoise Chang'e 7 ne remplit pas les conditions requises pour son lancement, qui ne pourra donc pas avoir lieu pendant la fenêtre de lancement prévue cette année, a déclaré dimanche l'Agence spatiale des vols habités de Chine. Cette évaluation a été réalisée selon les principes de prudence, de fiabilité et de réussite absolue de la mission, a précisé l'agence. L'infrastructure chinoise de recharge pour véhicules électriques poursuit son expansion rapide, le nombre total de points de recharge atteignant 23,68 millions à fin juillet 2026, en hausse de 41,9% sur un an, a annoncé lundi l'Administration nationale de l'énergie. Sur ce total, les installations de recharge publique s'élevaient à 5 400.

0: 29 millions d'unités, en hausse de 21,3% par rapport à l'année précédente. Les installations de recharge privées totalisaient 18,58 millions d'unités à la fin du mois dernier, en hausse de 48,8% sur un an. Une entreprise d'acier de Chongqing a récemment réalisé sa première exportation d'acier cordon, acier autopatinable, vers le marché africain. Selon un responsable de l'entreprise, l'acier cordon est particulièrement privilégié pour l'Afrique en raison de ses qualités, à savoir sa résistance à la corrosion, sa haute performance mécanique, sa longévité et son faible coût d'entretien. Autant d'atouts qui le rendent parfaitement compatible avec les conditions arides et les besoins locaux en matière d'infrastructures et de transport. La Chine a formé sa délégation nationale pour le 48e concours WorldSkills prévu du 22 au 27 septembre prochain à Shanghai, a annoncé dimanche le ministère des Ressources humaines et de la Sécurité sociale. La délégation chinoise se compose de 220 membres, dont 71 concurrents qui participeront aux 64 épreuves de compétences de l'événement. Les participants, à savoir 49 étudiants et 22 professionnels en activité, viennent de 21 provinces chinoises. Leur âge moyen est de 21 ans et tous ont entre 18 et 25 ans. Organisé tous les deux ans, le concours WorldSkills est le plus grand rassemblement international de talents professionnels au monde. Environ 1400 concurrents en provenance de près de 70 pays et régions sont attendus à cette compétition. La municipalité de Shanghai, dans l'est de la Chine, a récemment accueilli la réunion inaugurale du CORDEC Chine, groupe de coopération sino-français dans le domaine de la cancérologie cervico-faciale. Cette nouvelle entité, soutenue par le CORDEC, groupe d'oncologie, radiothérapie tête et cou, vise à structurer une collaboration d'études cliniques de haute qualité entre la Chine et l'Europe. Outre les sessions scientifiques, la réunion a consacré un volet stratégique à la diffusion des technologies pharmaceutiques innovantes chinoises à l'international et aux partenariats académiques sino-européens. 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
3: Bienvenue à Cogito. Solidité, innovation, résilience, trois mots clés qui caractérisent la performance de l'économie chinoise au cours des 7 premiers mois de l'année. Les dernières données économiques dévoilées confirment la progression des principaux indicateurs, une dynamique favorable à l'activité économique ainsi qu'un développement davantage tourné vers l'innovation et la montée en gamme. Selon des analystes, ces résultats témoignent non seulement la forte résilience et du dynamisme de l'économie chinoise, mais insufflent également un nouvel élan à une économie mondiale qui peine à retrouver à son souffle. Depuis le début de l'année, les conflits géopolitiques ne cessent de s'intensifier, les marchés énergétiques internationaux connaissent d'importantes fluctuations et la reprise économique mondiale reste confrontée à de multiples défis. Récemment, la Banque mondiale et le Fonds monétaire international ont, dans leur dernier rapport, revu à la baisse de 0,1 point de pourcentage leur prévision de croissance de l'économie mondiale pour 2026. Dans ce contexte, comment la Chine parvient-elle à poursuivre son développement, notamment dans les domaines de l'innovation et de la montée en gamme? D'où lui vient cette dynamique? Au cours des 7 premiers mois de l'année, face à divers chocs externes et difficultés internes, les décideurs chinois ont évalué la situation avec justesse, mis en œuvre des politiques macroéconomiques plus proactives, approfondi sans relâche les réformes et élargi l'ouverture de haut niveau. Dans tous les secteurs, l'innovation scientifique et technologique a été mise à contribution pour promouvoir un développement de qualité. À cela s'ajoutent les solides fondamentaux de l'économie chinoise, ses nombreux atouts, sa forte résilience et son immense potentiel qui lui permettent de résister aux risques et de progresser de manière stable. L'analyse de ce dernier bilan permet ainsi de dégager trois caractéristiques marquantes de l'économie chinoise, la solidité, l'innovation et la résilience. En tant que deuxième économie mondiale, la Chine dispose de l'un des systèmes industriels les plus complets au monde et d'un marché colossal. Ces atouts lui confèrent une grande marge de manœuvre ainsi qu'une forte capacité à absorber les chocs et à résister aux risques. Au cours des 7 premiers mois de l'année, la valeur ajoutée des grandes entreprises industrielles a augmenté de 5,3% par rapport à la même période de l'année précédente. Dans le même temps, la valeur ajoutée de l'industrie de l'équipement et celle de l'industrie de haute technologie ont progressé respectivement de 9,7% et 13,8%, renforçant davantage les fondements de l'industrie. Le volume global des ventes au détail des biens et de services a quant à lui augmenté de 2,6% en glissement annuel. À noter surtout la progression de 5,0% des ventes de services, soit 3,9 points de pourcentage de plus que celle des biens. Une évolution qui témoigne du rôle croissant de la consommation de services en Chine. Parallèlement, de janvier à juillet, l'indice des prix à la consommation a connu une hausse modérée par rapport à l'année précédente. Le taux de change du yuan est resté globalement stable avec quelques réajustements à la hausse et les réserves de change se sont maintenues au-dessus de 3 400 milliards de dollars. Avec l'essor d'industries émergentes telles que l'intelligence artificielle et les technologies vertes, les nouveaux moteurs de la croissance économique chinoise se développent à un rythme accéléré. Sur les 7 premiers mois de l'année, la contribution des nouveaux moteurs de croissance à l'augmentation de la production des grandes entreprises industrielles a atteint 50%. La production de robots industriels a progressé de 28,5% sur un an, tandis que celle des équipements d'impression 3D et des batteries lithium-ion a augmenté respectivement de 52,3% et 40,2%. La part des ventes des véhicules électriques a dépassé 50%, tandis que les investissements dans les industries de haute technologie ont grimpé de 5% par rapport à l'année précédente. Cette série de données témoigne de l'accélération de la montée en gamme de l'industrie manufacturière chinoise vers le moyen et le haut de gamme des chaînes industrielles et de valeur. Le rôle des nouveaux moteurs de croissance dans le soutien au développement économique ne cesse ainsi de se renforcer. Par ailleurs, la résilience de l'économie chinoise a également fortement impressionné le monde. Prenons l'exemple du commerce extérieur. Face à des défis tels que l'accroissement des incertitudes de l'environnement extérieur et la montée du protectionnisme, le volume global des importations et des exportations de marchandises de la Chine a augmenté de 17,3% en glissement annuel au cours des 7 premiers mois, faisant preuve d'une forte résilience et apportant une précieuse dose de certitude à l'économie mondiale. Sur la même période, les importations chinoises ont progressé de 22,0%, soit 8 points de pourcentage de plus que les exportations. Cette évolution témoigne du rôle croissant de la Chine comme super acheteur à l'échelle mondiale. Deuxième marché de consommation au monde, la Chine offre également aux entreprises internationales des perspectives de développement stable. Nestlé Chine axe ainsi ses innovations sur les besoins des consommateurs chinois. Selon son PDG, Chris Marzocchi, depuis 2020, l'entreprise a investi plus de 6 milliards de yuan en Chine et plus de 90% de ses produits commercialisés dans le pays sont fabriqués localement, ce qui lui permet de s'intégrer en profondeur au marché chinois. À l'heure actuelle, la situation internationale demeure complexe et difficile. L'insuffisance de la demande intérieure reste un problème aigu et le développement économique est toujours confrontée à de nombreux risques et défis. Toutefois, au vu des performances déjà enregistrées cette année, la stabilité demeure le maître mot de l'économie chinoise. Grâce au renforcement des nouveaux moteurs de croissance, à l'approfondissement des réformes et à l'élargissement de l'ouverture, ainsi qu'à la mise en œuvre efficace des politiques macroéconomiques, la Chine continuera de favoriser un développement économique soutenu, davantage orienté vers l'innovation et l'excellence. Cela offrira encore plus d'opportunités à l'économie mondiale. L'opportunité de la Chine 2.0 deviendra une opportunité mondiale 2.0.

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9: Bonjour et bienvenue à l'écoute de Carnet de route. Aujourd'hui, on continue à explorer les capitales de porcelaine en Chine. Et je suis toujours en compagnie de Hugo. Bonjour Hugo.
10: Bonjour Manon et bonjour à nos fidèles auditeurs.
9: On va faire un voyage fascinant à travers les grandes capitales de la porcelaine chinoise, des fours millénaires de Qingdezhe, aux ateliers secrets de Longquan. Nous allons explorer cet art qui a conquis le monde entier. Et Hugo, lors de l'émission précédente, on a exploré Qingdezhe, Longquan, ainsi que Dehua. Qingdezhe, c'est la capitale mondiale de la porcelaine, surnommée la ville de la porcelaine depuis plus de 1700 ans. Et Qingdezhe est un véritable paradis pour les amateurs de porcelaine. Il y a des musées de la céramique et des fours millénaires. Et puis Longquan, dans la province du Zhejiang. Si Qingdezhe est la reine de la porcelaine, Longquan est le royaume du Silaton. À Longquan, on peut visiter plus de 500 ateliers et puis le musée du Silaton. Et puis on a visité Dehua, de la province du Fujian, qui est connue pour la porcelaine blanche. Aujourd'hui, on continue notre voyage à Dehua. Et Hugo, que recommandez-vous de voir à Dehua?
10: Maintenant, je veux dire que le musée de la céramique de Dehua est extraordinaire. Ça, il faut le noter, avec une collection de chefs-d'œuvre historiques. Mais ce que je préfère, c'est de visiter les ateliers familiaux du vieux quartier. Certaines familles pratiquent le même art depuis 20 générations.
9: Oui, d'accord, des ateliers familiaux, mais qu'est-ce qu'il faut absolument voir?
10: Donc, il faut absolument voir une démonstration des sculptures. Regardez un maître modeler une figure de Guanyin à partir d'un bloc d'argile, c'est fascinant. Chaque geste est précis. Chaque pli du vêtement a sa signification symbolique.
9: Oui, c'est plutôt un objet d'art qu'il façonne. Et Hugo, à part les ateliers familiaux, qu'est-ce qu'on peut voir à Dehua?
10: Le marché de la céramique de Dehua est aussi très intéressant, Manon. Contrairement à

0: Jindajen, qui est devenu très touristique, d'un roi resté authentique. Vous y trouverez de vraies affaires, depuis les petites figurines jusqu'aux pièces de collection.
1: C'est vraiment tentant. Hein. On peut voir les ateliers transmis de génération en génération. Et puis, à travers notre visite, on peut savoir, connaître comment une statue de Bouddha a été fabriquée. C'est génial. Et Rogo, on va passer à d'autres villes importantes pour la porcelaine chinoise, juste après une pause musicale.

De retour dans l'émission Carnet de route. Aujourd'hui, nous embarquons pour un voyage fascinant à travers les grandes capitales de la porcelaine chinoise des fours millénaires de Jingdezhe aux ateliers secrets de Longquan. Nous allons explorer cet art qui a

0: conquis le monde entier. Et Rogo, y a-t-il d'autres villes importantes pour la porcelaine que nous devrions mentionner pour donner envie à nos auditeurs de les visiter?
1: Oh, certainement. Il faut parler des Yixing dans les Yansu, capitale de la poterie des grès pourpres. Et ce n'est pas de la porcelaine à proprement parler, mais c'est un art céramique tout aussi noble. Les théières des Yixing sont considérées comme les meilleures au monde pour la dégustation du thé.
0: Même en été, avec le théière de Yixing, la couleur, le parfum du thé ne changera pas. Et Rocco, vous pouvez nous présenter un peu l'argile pourpre de Yixing?
1: L'argile pourpre de Yixing, appelée Xisha, a des propriétés uniques. Elle est poreuse, ce qui permet à la théière de respirer et d'absorber les arômes de thé. Après des années d'utilisation manuelle, une théière de Yixing peut donner le goût à l'eau. Vous comprenez? Ça peut donner le goût à l'eau chaude.
0: Même santé?
1: Même santé.
0: Ah, d'accord. Donc, c'est fascinant. Et comment reconnaît-on une vraie théière de Yixing?
1: Ah, c'est tout un art. D'abord, par les sons. Quand vous tapez légèrement le couvercle contre les corps de la théière, les sons doivent être clairs, mais pas métalliques. Ensuite, il y a la texture. L'argile de Yixing authentique contient un grain particulier, ni trop lisse, ni trop rugueux. Mais le test ultime, c'est l'eau, Manon. Verser de l'eau bouillante sur une vraie théière de Yixing et l'eau s'évapore rapidement sans laisser de traces. C'est dû à la structure microporeuse unique de l'argile.
0: Oh, c'est magique.
1: Oui, et les maîtres potiers de Yixing sont de véritables artistes. Ils ont la magie de l'art, ces gens-là. Certains sont spécialisés dans les formes géométriques pures, d'autres dans les théières naturalistes en forme de lotus, de bambous ou même d'animaux. Les plus grands maîtres signent leurs œuvres avec un sceau et leurs créations peuvent valoir des dizaines de milliers d'euros, Manon.
0: Une théière incroyable. Et Rogo, pour nos auditeurs qui souhaiteraient commencer une collection ou simplement acheter de belles pièces, quels conseils donneriez-vous?
1: Excellente question. Avant tout, il faut d'abord qu'ils puissent éduquer leur œil. Ensuite, faire des visites dans des musées, regarder des catalogues, manipuler des pièces si possible. La porcelaine, c'est tactile autant que visuel. Pour les achats, Manon, il faut toujours se méfier des antiquités trop bon marché. Le marché est inondé de faux.
0: Oui, si des objets trop bon marché, ça veut dire que c'est faux, bien ça contient des défauts. Mais si on veut du contemporain?
1: Donc si vous voulez du contemporain, c'est mieux d'acheter directement auprès des artistes ou dans des galeries réputées. Et demander toujours un certificat d'authenticité si possible.
0: Ah, chaque pièce est munie d'un certificat?
1: Oui, il y a toujours un certificat d'authenticité. Et pour débuter une collection, je conseille de se spécialiser en choisissant une période, un style ou un type d'objet. Par exemple, collectionner les bols à thé céladon ou les figurines de Derroi ou les petites théières de Yixing. La spécialisation vous permettra d'approfondir vos connaissances.
0: Oui, c'est très important. Si vous voulez commencer une collection, il vaut mieux viser d'abord sur un style ou bien une catégorie d'objets ou bien des objets d'une même période historique, parce que vraiment les objets de porcelaine, ils ont trop de catégories. Mais je pense que c'est pas tout pour choisir de bons articles. On va continuer à apprendre auprès de Rogo jusqu'après une belle mélodie.

0: De retour dans l'émission Carnet de route. Aujourd'hui, nous embarquons pour un voyage fascinant à travers les grandes capitales de la porcelaine chinoise des fours millénaires de Jingdezhe aux ateliers secrets de Longquan. Nous allons explorer cet art qui a conquis le monde entier. Et Rogo, au fur et à mesure qu'on approfondit nos connaissances, on peut arriver à voir une collection plus riche.
1: Oui.
0: Et pour reconnaître la qualité, c'est aussi une question importante.
1: Oui, oui, oui. Et bon, pour reconnaître la qualité, là aussi, plusieurs critères sont importants. D'abord, il y a la régularité. Sur une pièce tournée, l'épaisseur doit être uniforme.
0: Mais comment peut-on savoir l'épaisseur est uniforme ou pas? Est-ce qu'il existe des astuces?
1: Tenez la pièce à la lumière. Une bonne porcelaine est translucide de manière homogène. Ensuite, il y a la glaçure. Elle doit être lisse, sans bulles ni défauts. Les couleurs doivent être vives mais harmonieuses. Pour le céladon, recherchez cette profondeur, cette impression de regarder dans l'eau.

0: C'est tout pour tester la qualité?
1: Le son est aussi important. Tapez légèrement une porcelaine avec votre ongle. Le son doit être cristallin, prolongé. Un son sourd indique une fêlure ou une cuisson défectueuse.
0: Ah, d'accord. Il faut utiliser les mains, les yeux, les oreilles.
1: Oui, et enfin, le détail. Donc, il faut regarder la qualité de la peinture, la précision des motifs, la finesse des sculptures. Les grands artistes ne laissent rien au hasard.
0: Il y a du travail. Et ces conseils sont précieux. Et parlons maintenant de l'aspect culturel. Et quelle place occupe la porcelaine dans la vie quotidienne des Chinois d'aujourd'hui?
1: C'est une excellente question qui touche au cœur même de la culture chinoise. Vous savez, la porcelaine n'est pas qu'un objet d'art ou de collection. Elle fait partie intégrante de la vie quotidienne. Chaque famille chinoise possède au moins un service à thé en porcelaine, souvent transmis de génération en génération.
0: Et Rogo, j'ai entendu parler que différents thés doivent être servis avec des théières différentes. Est-ce que c'est vrai? Si c'est vrai, comment choisir la porcelaine de théière?
1: Dans la culture du thé, le choix de la porcelaine est crucial. Un thé vert délicat sera servi dans de la porcelaine blanche fine pour apprécier sa couleur. Tandis qu'un thé pouvoir sera dégusté dans une théière de Yixing qui en concentrera les arômes.
0: Et selon la tradition des Chinois pour les grandes occasions, mariage, nouvel an, anniversaire, etc., on sort la plus belle porcelaine. C'est un signe de respect envers les invités. Offrir de la porcelaine reste l'un des cadeaux les plus appréciés. Surtout les pièces avec des motifs de bon augure, pivoine. Par exemple, pivoine pour la richesse, chauve-souris pour le bonheur, pêche pour la longévité. Il y a toutes sortes de cultures hein, sur le choix des théières. Et maintenant, je pense qu'il y a des innovations contemporaines dans cet art millénaire. Et on va parler de ça juste après un morceau de musique.

0: De retour dans l'émission Carnet de route. Aujourd'hui, nous embarquons pour un voyage fascinant à travers les grandes capitales de la porcelaine chinoise, des fours millénaires de Jingdezhe aux ateliers secrets de Longquan. Nous allons explorer cet art qui a conquis le monde entier. Et Rogo, y a-t-il des innovations contemporaines dans cet art millénaire?
1: Oh oui, c'est un domaine en pleine effervescence. Des jeunes artistes révolutionnent la porcelaine chinoise. À Jingdezhe, par exemple, il y a maintenant une communauté internationale d'artistes qui fusionne tradition orientale et occidentale. Certains utilisent des techniques ultra-modernes, impression 3D pour créer des formes impossibles à tourner, nouvelles glaçures développées en laboratoire, fours électriques programmables au degré près. Mais ce qui est beau, Manon, c'est que même les plus innovants respectent l'esprit de la tradition. Ils comprennent que la porcelaine chinoise, c'est plus que de la technique, c'est une philosophie, une façon de voir le monde.
0: Ah, j'adore ce que vous avez dit, c'est plus que de la technique. C'est plutôt une philosophie, une façon de voir le monde. Et Rogo, pour conclure, qu'est-ce qui vous touche le plus dans cet art de la porcelaine chinoise?
1: Ah, ce qui me touche profondément, cette chaîne ininterrompue de transmission du savoir. Quand je tiens un bol Song entre mes mains, je pense à l'artiste qui l'a créé il y a 1000 ans, mais aussi à tous ceux qui l'ont préservé, chéri, transmis jusqu'à nous. La porcelaine chinoise, c'est l'histoire de la persévérance humaine. Chaque pièce représente des années d'apprentissage, des milliers d'essais ratés pour un chef-d'œuvre réussi. C'est une leçon d'humilité et de patience.
0: Tout à fait.
1: Et puis Manon, il y a cette recherche constante de la perfection qui n'est jamais vraiment atteinte.
0: C'est-à-dire?
1: Voilà, je disais, cette recherche de la perfection qui n'est jamais atteinte parce que ça pousse chaque génération à continuer, à innover, à chercher. C'est profondément humain et universel.
0: Et quelle belle parole pour conclure, Rocco. Et chers auditeurs, j'espère que cette émission vous aura donné envie de découvrir ces capitales de la porcelaine chinoise. C'est un voyage qui va bien au-delà du tourisme. C'est une immersion dans l'âme de la civilisation chinoise. Que vous soyez amateur d'art, collectionneur ou simple curieux, ces villes vous offriront des expériences inoubliables. Et qui sait, peut-être reviendrez-vous avec votre propre trésor de porcelaine, porteur de cette tradition millénaire. N'hésitez pas à nous faire part de vos expériences si vous visitez ces lieux magiques.
1: J'espère avoir transmis un peu de ma passion pour cet art extraordinaire, comme vous venez de le souligner. Donc, la porcelaine chinoise est un enseignement de la beauté, né de la patience, de la tradition et de l'innovation constante. C'est une leçon qui dépasse largement les domaines de la céramique. Alors, chers auditeurs, n'hésitez pas à partir à la découverte de cette ville merveilleuse. Touchez l'argile, sentez la chaleur des fours, écoutez les chants des tours des potiers. C'est une expérience qui vous transformera.
0: Merci infiniment, Rogo, pour ce voyage passionnant au cœur de la porcelaine chinoise. Votre passion et vos connaissances ont vraiment illuminé ce sujet. Alors, c'est tout pour la première partie de notre émission Carnet de route, tout de suite cours de chinois avec Xiao Dai et Thomas.

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2: Bonjour à tous, bienvenue à une nouvelle édition de notre chinois au quotidien. Je suis Xiao Tai, je suis avec Thomas.
0: Salut à tous et bienvenue pour une nouvelle session donc de nos cours de chinois.
2: Lors de notre dernier cours, nous avons appris à demander de l'aide. Et avant de passer à autre chose, on va se les repasser en vitesse.
0: Bien, alors la dernière fois, nous avions vu la phrase « Pourriez-vous me donner un coup de main ?» Comment se dit-elle en chinois ?
2: Ça se dit comme ça. 你能帮我一个忙吗？Et « pang mang », ça veut dire « aider ».«
0: Pang mang ».«
2: 能帮我一个忙?»« Pouvoir me donner un coup de main ?»«
0: 能帮我一个忙?»
2: Alors, « pourriez-vous me donner un coup de main ?» Ça se dit en chinois comme « 你能帮我一个忙吗?»«
0: 你能帮我一个忙吗?»
2: Et la réponse à cette question est « bien sûr ». En chinois, on dit « 当然可以».
0: Dang yuan ke yi.
2: Alors, dang yuan veut dire bien sûr.
0: Dang yuan
2: ke yi signifie pouvoir ou pouvoir faire quelque chose.
0: Ke yi.
2: Bien sûr. Dang yuan ke yi.
0: Dang yuan ke yi.
2: Et si vous avez envie de demander à quelqu'un de vous prendre en photo, ça dit en chinois comme Neng bang wo zhao zhang xiang ma. Neng bang wo.
0: Neng bang wo.
2: Zhao zhang xiang ma.
0: Zhao zhang xiao ma.
2: Zhao xiang veut dire prendre une photo.
0: Zhao xiang.
2: Zhao xiang.
0: Zhao xiang.
2: Neng bang wo zhao zhang xiang ma?
0: Voilà, ça c'était la phrase pour demander de l'aide pour prendre une photo. Et tout de suite, on va s'écouter ça en dialogue. Dialogue 1.
1: 你能帮我一个忙吗？
3: 当然可以。
2: Dialogue 2.
1: 能帮我照张相吗？
3: 没问题。
0: Et dialogue 3.
1: 我能帮助你吗？
3: 我的相机不见了。
1: 别着急，我帮助你找。
3: 你真好，谢谢。
2: Voilà, c'était pour le cours précédent. J'espère que vous avez bien appris. Nous écoutons ensuite les points clés d'aujourd'hui.
0: Alors aujourd'hui, on va apprendre à dire « Allô, c'est de la part de qui ?»«
2: 请问是哪位?»
0: Quand seras-tu libre ?
2: Ni 什么时候有空?
0: Quand nous retrouvons-nous et où ?
2: 我们几点见面？在哪儿见面？
0: Alors moi, ça fait un petit moment que je suis arrivé en Chine, ça fait

0: plusieurs mois, j'ai remarqué que les Chinois ont toujours l'habitude de répéter le même mot en répondant au téléphone.
1: Tu as bien remarqué. Oui est similaire à allô en français.
0: Alors comment dit-on en chinois, c'est de la part de qui?
1: Tu pourrais dire 请问是哪位?
0: 请问是哪位?
1: Alors 请问 signifie s'il vous plaît.
0: 请问.
1: 请问.
0: 请问.
1: 是 signifie être.
0: 是.
1: 哪位?
0: 哪位?
1: C'est quelle personne? 哪位?
0: 哪位?
1: Ou tu peux dire 哪位?
0: 哪位?
1: 哪位? Comme
0: 哪位?
1: C'est une interrogation. Écoutez la phrase suivante. 喂,请问是哪位?
0: 喂,请问是哪位?
1: C'est de la part de qui?
0: 请问是哪位?
1: Parfait. Dialogue 1.
2: 喂,请问是哪位?
3: 我是王龙.
1: Bon, si vous fixez un rendez-vous à vos amis, vous devez leur demander quand seront-ils libres.
0: Ouais, cette phrase peut être très utile, mais alors comment se dit-elle en chinois?
1: 你什么时候有空?
0: Là, c'est un peu long pour moi, est-ce que tu peux me décortiquer section par section?
1: C'est ça. 你 signifie toi.
0: 你
1: 什么时候?
0: 什么时候?
1: 什么时候 signifie quand.
0: D'accord.
1: 有空 signifie libre.
0: Yokon signifie donc libre.
1: Voilà, maintenant essaie de répéter la phrase avec moi. Ni shemeshihou yokon.
0: Ni shemeshihou yokon. Voilà, maintenant on va écouter ça en dialogue.
3: Ni shemeshihou yokon.
2: Zhoumo.
3: Women yichi chifan haoma.
2: Keyi.
1: Alors ensuite, si tu as rendez-vous avec des amis, tu voudrais savoir quand et où les rejoindre. Ça se dit en chinois comme 我们几点见面?在哪儿见面?
0: Ok, là je crois que la répétition s'impose. Est-ce que tu peux me détailler encore cette phrase?
1: Bien sûr. 我们 signifie nous.
0: 我们
1: 几点 signifie à quelle heure?
0: 几点
1: 见面 veut dire rencontrer.
0: 见面
1: 我们几点见面 veut dire à quelle heure nous rencontrerons-nous. 我们几点见面 Alors, pour où nous rencontrons-nous, ça se dit en chinois comme 在哪儿见面 Très bien. 在, c'est une préposition équivalent au mot français à. 在 哪儿 signifie où
0: 哪儿
1: 见面 signifie se rencontrer
0: 见面
1: Alors on va le faire ensemble. Où nous rencontrons-nous en chinois 在哪儿见面 Ces deux phrases interrogatives quand et où nous rencontrons-nous se disent donc en chinois 我们几点见面 在哪儿见面
0: 我们几点见面?
1: Très bien.
0: Et 在哪儿见面? Dialogue 3.
2: 我们几点见面? 在哪儿见面?
3: 晚上8点, 在北京饭店.
1: Alors, pour assimiler ce qu'on a appris aujourd'hui, révisons un peu. Allô, c'est de la part de qui? Pour dire cela en chinois, on dit 喂,请问是哪位?
0: 喂,请问是哪位?
1: 请问是哪位?
0: 请问是哪位?
1: C'est de la part de qui? Quand seras-tu libre? 你什么时候有空?
0: 你什么时候有空?
1: 什么时候 signifie quand?
0: 什么时候?
1: 有空 veut dire être libre.
0: 有空?
1: Quand seras-tu libre? On dit en chinois 你什么时候有空?
0: 你什么时候有空?
1: Alors ensuite, pour dire en chinois quand et où nous rencontrons-nous, 我们几点见面?
0: 我们几点见面?
1: Très bien. Et 在哪儿见面?
0: Et 在哪儿见面?
1: 几点 signifie à quelle heure?
0: 几点?
1: Et 见面 signifie se rencontrer.
0: 见面.
1: 在哪儿 veut dire à quel endroit?
0: 在哪儿?
1: Je répète. 我们几点见面?
0: 我们几点见面?
1: 在哪儿见面?
0: 在哪儿见面?
1: Bon, maintenant, on va se repasser le dialogue.
2: 我们几点见面? 在哪儿见面?
3: 晚上八点, 在北京饭店。
0: Bon, on en reste là pour l'apprentissage. Pour aujourd'hui, on se réécoute l'ensemble des dialogues.
1: Dialogue 1.
2: 喂，请问是哪位？
3: 我是王龙。
0: Le deuxième dialogue.
3: 你什么时候有空？
2: 周末。
3: 我们一起吃饭好吗？
2: 可以。
0: Dialogue 3.
2: 我们几点见面？在哪见面？
3: 晚上八点，在北京饭店。
1: Voilà, c'est tout pour le cours. Maintenant, ABC de la culture chinoise.
0: Ok, c'est parti. Dans n'importe quel pays, lorsqu'on reçoit des cadeaux, on se doit de dire merci. Et si possible, de sourire, bien sûr. Dans les pays occidentaux, on ajoute souvent une bise pour remercier la personne. Quant aux Chinois, ils disent en général « Non, il ne fallait pas ». En réalité, ce n'est qu'une formule de politesse. Et devant celui qui a offert le cadeau, les Chinois ne l'ouvrent généralement pas.
1: Avant de se quitter, comme d'habitude, on vous pose une dernière question.
0: Comment dit-on en chinois « Quand seras-tu libre ?» Voilà, notre cours de chinois, c'est fini pour aujourd'hui. Merci encore de votre fidélité. Zaijian, et à bientôt.
1: Zaijian.
4: Voilà, notre émission d'aujourd'hui touche à sa fin. Merci de nous avoir suivis et à très bientôt.

Le typhon Nara, le 19e de l'année 2026, a douché terre pour la deuxième fois mercredi matin le long de la côte de la province du Guangdong, dans le sud de la Chine, a indiqué l'Observatoire météorologique provincial. Nara a douché terre pour la deuxième fois le long de la côte du district de Xuwen, dans la ville de Zhenjiang au Guangdong, mercredi vers 3h25, avec un vent soutenu maximal de 18 mètres par seconde près de son centre. Auparavant, Nara avait touché terre sur la côte du district autonome Li de Changjiang, dans la province de Hainan, mardi vers 18h40, avec un vent soutenu maximal de 20 mètres par seconde près de son centre. La deuxième édition des Jeux mondiaux des robots humanoïdes s'est ouverte samedi soir à Beijing, rassemblant 666 équipes et 2056 robots venus de 16 pays. Cet événement de 5 jours a eu lieu à l'anneau national de patinage de vitesse, avec à l'affiche 51 épreuves de compétition. Environ 1000 robots humanoïdes ont défilé lors de la cérémonie d'ouverture, illustrant les progrès technologiques et l'essor de leurs applications dans les lieux de travail et la vie quotidienne. Les épreuves basées sur des scénarios quittent les laboratoires pour des lieux réels, comme des usines, des hôtels et des maisons des moines. La sonde lunaire chinoise Chang'e 7 ne remplit pas les conditions requises pour son lancement, qui ne pourra donc pas avoir lieu pendant la fenêtre de lancement prévue cette année, a déclaré dimanche l'Agence spatiale des vols habités de Chine. Cette évaluation a été réalisée selon les principes de prudence, de fiabilité et de réussite absolue de la mission, a précisé l'agence. L'infrastructure chinoise de recharge pour véhicules électriques poursuit son expansion rapide, le nombre total de points de recharge atteignant 23,68 millions à fin juillet 2026, en hausse de 41,9% sur un an, a annoncé lundi l'Administration nationale de l'énergie. Sur ce total, les installations de recharge publique s'élevaient à 5 099 millions d'unités, en hausse de 21,3% par rapport à l'année précédente. Les installations de recharge privée totalisaient 18,58 millions d'unités à la fin du mois dernier, en hausse de 48,8% sur un an. Une entreprise d'acier de Chongqing a récemment réalisé sa première exportation d'acier cordant, acier autopatinable, vers le marché africain. Selon un responsable de l'entreprise, l'acier cordant est particulièrement privilégié pour l'Afrique en raison de ses qualités, à savoir sa résistance à la corrosion, sa haute performance mécanique, sa longévité et son

0: faible coût d'entretien. Odan Dadou, qui le rend parfaitement compatible avec les conditions arides et les besoins locaux en matière d'infrastructures et de transport. La Chine a formé sa délégation nationale pour le 48e concours WorldSkills prévu du 22 au 27 septembre prochain à Shanghai, a annoncé dimanche le ministère des Ressources humaines et de la Sécurité sociale. La délégation chinoise se compose de 220 membres, dont 71 concurrents qui participeront aux 64 épreuves de compétences de l'événement. Les participants, à savoir 49 étudiants et 22 professionnels en activité, viennent de 21 provinces chinoises. Leur âge moyen est de 21 ans et tous ont entre 18 et 25 ans. Organisé tous les deux ans, le concours WorldSkills est le plus grand rassemblement international de talents professionnels au monde. Environ 1 400 concurrents en provenance de près de 70 pays et régions sont attendus à cette compétition. La municipalité de Shanghai dans l'est de la Chine a récemment accueilli la réunion inaugurale du CORDEC Chine, groupe de coopération sino-français dans le domaine de la cancérologie cervico-faciale. Cette nouvelle entité, soutenue par le CORDEC, groupe d'oncologie, radiothérapie tête et cou, vise à structurer une collaboration d'études cliniques de haute qualité entre la Chine et l'Europe. Outre les sessions scientifiques, la réunion a consacré un volet stratégique à la diffusion des technologies pharmaceutiques innovantes chinoises à l'international et aux partenariats académiques sino-européens. 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
3: Bienvenue à Cogito. Solidité, innovation, résilience, trois mots clés qui caractérisent la performance de l'économie chinoise au cours des 7 premiers mois de l'année. Les dernières données économiques dévoilées confirment la progression des principaux indicateurs, une dynamique favorable à l'activité économique ainsi qu'un développement davantage tourné vers l'innovation et la montée en gamme. Selon des analystes, ces résultats témoignent non seulement la forte résilience et du dynamisme de l'économie chinoise, mais insufflent également un nouvel élan à une économie mondiale qui peine à retrouver à son souffle. Depuis le début de l'année, les conflits géopolitiques ne cessent de s'intensifier, les marchés énergétiques internationaux connaissent d'importantes fluctuations et la reprise économique mondiale reste confrontée à de multiples défis. Récemment, la Banque mondiale et le Fonds monétaire international ont, dans leur dernier rapport, revu à la baisse de 0,1 point de pourcentage leur prévision de croissance de l'économie mondiale pour 2026. Dans ce contexte, comment la Chine parvient-elle à poursuivre son développement, notamment dans les domaines de l'innovation et de la montée en gamme? D'où lui vient cette dynamique? Au cours des 7 premiers mois de l'année, face à divers chocs externes et difficultés internes, les décideurs chinois ont évalué la situation avec justesse, mis en œuvre des politiques macroéconomiques plus proactives, approfondi sans relâche les réformes et élargi l'ouverture de haut niveau. Dans tous les secteurs, l'innovation scientifique et technologique a été mise à contribution pour promouvoir un développement de qualité. À cela s'ajoutent les solides fondamentaux de l'économie chinoise, ses nombreux atouts, sa forte résilience et son immense potentiel qui lui permettent de résister aux risques et de progresser de manière stable. L'analyse de ce dernier bilan permet ainsi de dégager trois caractéristiques marquantes de l'économie chinoise, la solidité, l'innovation et la résilience. En tant que deuxième économie mondiale, la Chine dispose de l'un des systèmes industriels les plus complets au monde et d'un marché colossal. Ses atouts lui confèrent une grande marge de manœuvre ainsi qu'une forte capacité à absorber les chocs et à résister aux risques. Au cours des 7 premiers mois de l'année,

Et la valeur ajoutée des grandes entreprises industrielles a augmenté de 5,3% par rapport à la même période de l'année précédente. Dans le même temps, la valeur ajoutée de l'industrie de l'équipement et celle de l'industrie de haute technologie ont progressé respectivement de 9,7% et 13,8%, renforçant davantage les fondements de l'industrie. Le volume global des ventes au détail des biens et de services a quant à lui augmenté de 2,6% en glissement annuel. À noter surtout la progression de 5,0% des ventes de services, soit 3,9 points de pourcentage de plus que celle des biens. Une évolution qui témoigne du rôle croissant de la consommation de services en Chine. Parallèlement, de janvier à juillet, l'indice des prix à la consommation a connu une hausse modérée par rapport à l'année précédente. Le taux de change du yuan est resté globalement stable avec quelques réajustements à la hausse et les réserves de change se sont maintenues au-dessus de 3 400 milliards de dollars. Avec l'essor d'industries émergentes telles que l'intelligence artificielle et les technologies vertes, les nouveaux moteurs de la croissance économique chinoise développent un rythme accéléré. Sur les 7 premiers mois de l'année, la contribution des nouveaux moteurs de croissance à l'augmentation de la production des grandes entreprises industrielles a atteint 50%. La production de robots industriels a progressé de 28,5% sur un an, tandis que celle des équipements d'impression 3D et des batteries lithium-ion a augmenté respectivement de 52,3% et 40,2%. La part des ventes des véhicules électriques a dépassé 50%, tandis que les investissements dans les industries de haute technologie ont grimpé de 5% par rapport à l'année précédente. Cette série de données témoigne de l'accélération de la montée en gamme de l'industrie manufacturière chinoise vers le moyen et le haut de gamme des chaînes industrielles et de valeur. Le rôle des nouveaux moteurs de croissance dans le soutien au développement économique ne cesse ainsi de se renforcer. Par ailleurs, la résilience de l'économie chinoise a également fortement impressionné le monde. Prenons l'exemple du commerce extérieur. Face à des défis tels que l'accroissement des incertitudes de l'environnement extérieur et la montée du protectionnisme, le volume global des importations et des exportations de marchandises de la Chine a augmenté de 17,3% en glissement annuel au cours des 7 premiers mois, faisant preuve d'une forte résilience et apportant une précieuse dose de certitude à l'économie mondiale. Sur la même période, les importations chinoises ont progressé de 22,0%, soit 8 points de pourcentage de plus que les exportations. Cette évolution témoigne du rôle croissant de la Chine comme super acheteur à l'échelle mondiale. Deuxième marché de consommation au monde, la Chine offre également aux entreprises internationales des perspectives de développement stable. Nestlé Chine axe ainsi ses innovations sur les besoins des consommateurs chinois. Selon son PDG, Chris Marzocchi, depuis 2020, l'entreprise a investi plus de 6 milliards de yuan en Chine et plus de 90% de ses produits commercialisés dans le pays sont fabriqués localement, ce qui lui permet de s'intégrer en profondeur au marché chinois. À l'heure actuelle, la situation internationale demeure complexe et difficile. L'insuffisance de la demande intérieure reste un problème aigu et le développement économique est toujours confronté à de nombreux risques et défis. Toutefois, au vu des performances déjà enregistrées cette année, la stabilité demeure le maître mot de l'économie chinoise. Grâce au renforcement des nouveaux moteurs de croissance, à l'approfondissement des réformes et à l'élargissement de l'ouverture, ainsi qu'à la mise en œuvre efficace des politiques macroéconomiques, la Chine continuera de favoriser un développement économique soutenu, davantage orienté vers l'innovation et l'excellence. Cela offrira encore plus d'opportunités à l'économie mondiale. L'opportunité de la Chine 2.0 deviendra une opportunité mondiale 2.0.

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8: Bonjour à tous, bienvenue dans une nouvelle émission d'In Vivo. Au sommaire d'aujourd'hui, un voyage sensoriel dans l'obscurité s'est organisé à Beijing dans le but d'inviter les personnes voyantes à appréhender la vie réelle des personnes souffrant de déficiences visuelles. Et ensuite, nos regards se tournent vers le patrimoine immatériel. Des œuvres et créations d'art chinois s'exposent récemment au Carrousel du Louvre. Yading, co-organisateur de cette exposition, nous parlera de cette présentation de la culture traditionnelle chinoise en France.
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8: Que ressent-on lorsque l'on vit dans l'obscurité ? Récemment, un voyage sensoriel dans l'obscurité rapproche les personnes qui ont la vue de la vie réelle des malvoyants. Reportage.
12: Donc maintenant, il est important de mettre de côté vos smartphones et toutes vos affaires qui pourraient briller dans les consignes là-bas et n'oubliez surtout pas vos montres intelligentes.
8: C'est une requête obligatoire pour participer à un voyage dans l'obscurité. Ce programme baptisé Blind Crew Dialogue in the Dark invite le public chinois à appréhender la vie réelle des malvoyants dans le but de promouvoir la compréhension et la tolérance de la société à l'égard des groupes souffrant de déficiences visuelles. Plein de coups, qui se traduit par « vache aveugle » en allemand, est un jeu d'enfant populaire auquel on joue les yeux pantés en Suisse et dans le monde entier. Le programme « Voyage sensoriel dans l'obscurité » a été inspiré par le premier restaurant obscur au monde, Plein de coups à Zurich et en Suisse, où les clients voyants dînent dans l'obscurité totale et découvrent ce que c'est que d'être aveugle. Écoutons la présentation de Christina Fasseux, présidente de l'association Plein de coups en Suisse.
13: Tout d'abord, c'est clair. Si on va dans un restaurant, on veut manger bien. Ça, c'est le plus important. On veut manger bien. Puis ça, c'est clair. Ça, c'est aussi dans la plein de coups. Vous entrez dans le restaurant, et puis l'entrée avec la réception, la caisse, tout ça, ça, c'est bien sûr dans la lumière. Comme ici, où il y a de petites armoires où on peut mettre après les choses parce qu'on veut que vous déposez vos montres, le iPhone, tout ce qui peut faire de la lumière. Et les dames, bien sûr, aussi, les sacs à main. Parce que si on perd le sac à main dans le noir, c'est un peu difficile de le retrouver. Et puis quand même, un sac à main pour une dame est précieux.
14: Ah, oui.
13: On a tous ces trésors là-dedans. Alors, aussi, dans la réception, il y a aussi le menu qui est écrit

0: Puis comme ça, on peut déjà voir un peu qu'est-ce qu'on voudrait manger. Et puis après, il y a les personnels qui vont chercher les gens, les guider à leur place. Et puis bien sûr, on répète de nouveau le menu pour qu'on puisse calmement choisir aussi le vin et tout ce qu'on veut. Et puis après, on est servi. Pour les personnes qui sont aveugles, on apprend très bien à manger avec le fourchette et le couteau et tout ça, à manger proprement. C'est clair. Mais pour quelqu'un qui n'est pas habitué, c'est un peu plus difficile. Alors, si on parle aux gens, comment vous allez manger? On découvre que beaucoup nous disent après, vous savez, à la fin, j'ai pris mes mains.
1: On ne voit plus rien. Embarrassé et complètement perdu, une fois entré dans l'obscurité, les voyants perdent soudainement le sens de direction. Conduits par une guide malvoyante venant de l'équipe pleine de coups, les participants s'installent l'un après l'autre devant une table. Ils se communiquent et cherchent à toucher la main de leur voisin afin d'avoir le sentiment de se localiser et d'apaiser l'angoisse de se trouver dans le noir. Bernadette est serveuse au restaurant plein de coups à Bâle. Elle est l'une des deux guides malvoyantes au service de la présentation de plein de coups à Pékin. Comment elle arrive à trouver la direction à suivre dans la toute obscurité? Écoutons ses explications.
2: We have the wall. I touch the wall. And then when I come inside,
3: Nous avons
2: I
3: le
2: know
3: mur, je touche
2: I
3: donc
2: must
3: le
2: go,
3: mur. Ensuite, quand je rentre à l'intérieur, je sais que je dois aller un peu plus loin, n'est-ce pas? Je sais alors qu'il y a peut-être 8 ou 9 marches. J'ai mes mains devant, puis je peux toucher la table, puis je vais à la table autour de la chaise, puis je donne la chaise dans la main d'un visiteur et je vais à la chaise suivante. Lorsque la dernière personne s'assoit, je peux sortir directement pour prendre l'autre groupe, et ensuite je sais que je dois aller un peu plus à gauche et faire la même chose. Et à plein de coups, en Suisse, nous avons une ligne sur le sol pour la remplir avec les pieds. C'est plus facile. Et là, j'ai touché la table à faire ça. Je sais où je suis. On va toujours dans le même sens. Nous allons toujours à droite et restons à gauche.
1: Grâce à l'assistance de la guide, les visiteurs entament une courte expérience à l'aveugle. Toucher et savourer des ingrédients, expérimenter la vie quotidienne des personnes malvoyantes, notamment en écrivant et en jouant à des jeux. Après avoir vécu une brève expérience de cécité, une participante révèle ce qu'elle a éprouvé dans l'obscurité.
4: J'avais peur au départ, j'essayais de me repérer tout en distinguant la direction des voix. La présence de la guide m'a permis de m'habituer petit à petit à l'environnement totalement noir. Ce qui m'impressionne dans cette expérience extraordinaire, c'est la confiance totale accordée aux autres.
1: He Chuan, vice-président de l'Association chinoise des personnes handicapées visuelles, estime que ce projet plein de coups permet de renforcer les connaissances mutuelles de la société.
5: Les malvoyants se sentent mal à l'aise dans le monde quotidien, tandis que les gens voyants se sentent embarrassés dans un espace obscur où nous trouvons la toute liberté. Je trouve qu'il est important que les voyants disposent davantage de compréhension sur la communauté des personnes ayant la déficience visuelle, et ce projet aide à favoriser la tolérance de la société.
1: Pour Bernadette, serveuse au restaurant plein de coups, le travail en tant que guide, elle donne tant de fierté.
3: Avant de devenir aveugle, je travaillais également dans les services, donc je sais comment travailler normalement. Je parle beaucoup avec les clients dans l'obscurité. Et les invités se sentent à l'aise, moins seuls et moins effrayés. Et quand je les fais sortir, ils me donnent beaucoup plus. Ils sont heureux et me disent qu'ils sont très reconnaissants. C'est le meilleur sentiment qu'ils peuvent nous donner en retour.
1: Selon Christina Fasseux, présidente de l'association Plein de coups, les deux restaurants à Zurich et à Bâle sont aujourd'hui le plus grand employeur privé des malvoyants en Suisse, les deux tiers du personnel étant aveugles ou malvoyants.
0: Tout d'abord, c'est un des plus grands employeurs des personnes aveugles et malvoyantes en Suisse, privé. Ça veut dire qu'à ce moment, on a 28 personnes aveugles qu'on a employées et puis on a 32 personnes voyantes qui travaillent là-bas. Donc déjà là, on montre que c'est absolument possible d'employer des gens aveugles, pas seulement une sur 200, 300 ou un million, un mille personnes, mais aussi presque en égalité, de travailler ensemble. Et puis en plus, par le fait qu'il y a à peu près 60 000 personnes qui dînent dans l'année dans un des deux restaurants, puis chacun de cette personne est un ambassadeur, ambassadrice, pour transmettre ce qu'ils ont appris.
1: L'intégration professionnelle constitue toujours un enjeu crucial pour les malvoyants. En Chine, selon He Chuan, vice-président de l'Association des personnes handicapées visuelles, en outre la profession traditionnelle des malvoyants, qui est le physiothérapeute, de plus en plus de personnes souffrant de déficiences visuelles travaillent comme programmateurs, professeurs ou animateurs dans les émissions podcast. Les malvoyants chinois disposent davantage de choix à l'écart de l'accès professionnel.
5: L'université de Shengshen est le premier établissement d'enseignement supérieur en Asie à accepter des étudiants malvoyants. Après 2015, nous avons commencé à utiliser des épreuves en braille pour aider davantage de candidats aveugles à passer l'examen national d'entrée à l'université. Chaque année, des enfants travaillent dur pour passer l'examen et répondre aux questions en braille. Il faut également lui accorder un délai supplémentaire dans la durée de l'examen, généralement une fois et demie plus longue que la durée normale de l'examen. Une fois que ces enfants auront terminé leurs études, nous leur offrirons des conseils en matière d'emploi, c'est-à-dire que lorsqu'ils passeront de l'école au travail, nous leur proposerons des formations, telles que l'utilisation de logiciels de bureautique, une formation à l'orientation et à la mobilité, et bien sûr, il y aura aussi une formation sur l'étiquette sociale.
1: Comment promouvoir l'intégration professionnelle des personnes vulnérables dans la société? Christina face à ses opinions.
0: Moi, je pense quand même que pour le moment, c'est toujours très efficace si on a un quota. Ça veut dire si le gouvernement ou les grandes compagnies sont obligées d'employer un certain nombre de personnes. C'est très clair, l'industrie libérale n'aime pas cette situation. Mais j'ai vu un mouvement international qui s'appelle Global 500. C'est des grandes compagnies internationales, aussi parmi, par exemple, Novartis, Roche, des grandes global players, qui se sont engagés de dire dans leur rapport annuel, qui montre les choses financières, aussi de dire combien de personnes malvoyantes ou combien de personnes avec handicap sont engagées et travaillent pour eux. Et puis à ce moment-là, il faut montrer ce nombre. On veut être bien. Et puis on oblige tout le monde d'avoir dans ses départements et directions d'avoir un certain nombre. Parce qu'autrement, autant de rapports annuels, il y a la question, combien de personnes handicapées travaillent dans votre département? Et puis vous devez dire nous. Dans ce cas-là, on va réfléchir la prochaine fois quand on engage des personnes. Mais c'est très clair, les personnes handicapées ne veulent pas être engagées par pitié. On veut être engagé pour notre compétences et connaissances. Mais à un certain point, c'est comme avec l'intégration des femmes, peut-être il faut une politique qui dit dans une compagnie, si on a deux dossiers à la même rigueur, hein, il faut avancer la personne avec handicap. Comme à un certain moment, on a dû dire oui aussi, en cas, dans ce cas-là, on avance la femme pour arriver peut-être à 30% du management être féminine. Comme ça marche.
1: Voilà, on se quitte un instant avec une pause musicale.

0: 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Une exposition consacrée au patrimoine immatériel chinois s'est déroulée récemment au Carrousel du Louvre. Des centaines d'œuvres provenant de plus de 10 provinces et villes chinoises s'exposent devant les visiteurs français. Ces œuvres et créations d'art impliquent un large éventail de disciplines, telles que la peinture, la sculpture, la céramique, le papier découpé, la mosaïque filigranée, les costumes, la laque, le cloisonné et entre autres. Ces œuvres d'art méticuleusement conçues et créées permettent aux visiteurs de faire l'expérience du glamour exceptionnel du patrimoine immatériel de la Chine. Ya Ding est président de l'Association pour le développement des échanges France-Chine. Il est également le co-organisateur de l'exposition. Il nous parle de cette présentation de la culture traditionnelle chinoise en France. Bonjour Monsieur Ya Ding, d'où vient l'idée d'organiser une exposition consacrée au patrimoine immatériel chinois au Palais du Louvre?
1: D'abord, c'est une idée qui était venue très brusquement, par hasard, parce qu'un jour, j'étais tombé sur une photo. La photo, c'est sur, un tissu, une cape. De l'art traditionnel qu'on appelle les patrimoines immatériels, et c'est très très beau. La beauté complètement m'a surpris. Mm-hmm. Évidemment, avec grande émotion, j'ai montré ça à des amis, et chaque fois je montre à une amie ou un ami, mais tout le monde est surpris par la beauté. Enfin, ce n'est qu'une image en plus transmise par le WeChat, par les réseaux sociaux. Donc, je me suis dit, en réalité, ça doit être encore plus belle, quoi. Et comme justement, j'organisais une grande exposition au Carrousel du Louvre pour les jeux artistiques, ça veut dire la co-création des enfants avec le grand peintre du monde entier. Donc, je me suis dit, mais il faut co-exposer, c'est-à-dire une exposition qui est comme ça s'appelle la co-création, la co-exposition. Alors, c'est là l'idée est venue comme ça, très brusquement, et que tout de suite, j'ai mis mon équipe à recruter. On a travaillé avec différents réseaux qu'on a. Et du coup, en espace de 2 mois, ce n'est qu'en 2 mois, mm-hmm. On a pu réunir les objets, les œuvres. C'est pour cela que ce n'est qu'un commencement, parce que le temps de préparation est trop peu. On a pu quand même réunir des dizaines des œuvres qui sont venues un peu partout de la Chine. D'accord. Et évidemment, tout le monde a été très surpris par la beauté. Je pense que c'est un sujet qu'on va continuer à faire en plus grandeur, quoi.
0: Au départ, quelle sorte du patrimoine immatériel que vous avez vu, qui vous avez attiré?
1: Je pense que c'est une broderie. C'est une broderie.
0: Ah, d'accord.
1: D'ailleurs, je ne connais pas qu'est-ce que c'est, ça vient de quelle province, peut-être mm-hmm. Ça vient de Sichuan, il y en a qui disent ça vient de Suzhou, mm-hmm. Ou de Yunnan. Enfin, en Chine, vous savez, on a ça partout, n'est-ce pas?
0: Monsieur Yadin, vous vivez en France, à Paris. Donc, en France, est-ce qu'on a souvent l'occasion d'admirer les œuvres ou bien les créations du patrimoine immatériel chinois?
1: Non.
0: Ah, non, d'accord.
1: Je pense que ce n'est pas très courant. Mm-hmm. Si bien que les Français ne connaissent pas. Et chaque fois, je dois expliquer, par exemple, surtout les sociaux, lorsqu'ils ont

0: tellement beau que je leur montre. Tout le monde m'a dit, ah oui, c'est très beau. Je leur ai dit, mais vous savez ce que c'est? Les gens regardaient, ils m'ont dit, c'est une peinture. Ben, j'ai dit, non, ce n'est pas une peinture, ce n'est pas peint. Lorsque je l'écarte les images pour qu'ils voient en détail, en compte que c'était des broderies. Alors là, tout le monde est encore plus étonné, encore plus surpris, évidemment encore plus, comment dirais-je, convaincu, quoi.
1: Pourriez-vous nous préciser quels sont les patrimoines immatériels chinois présentés au carrousel du Louvre?
0: Ah là, il y en a beaucoup.
1: Une dizaine,
0: Alors,
1: vous
0: je
1: avez
0: ne veux pas vous
1: dit.
0: réciter. Oui, il y a les. Ben, par contre, il n'y a pas beaucoup de broderies parce qu'on n'a pas pu en obtenir beaucoup. Il y a, oui, il y a des vêtements, il y a des costumes de Yizhou, costumes de Miao, les broderies, enfin les costumes brodés de mariage. Ensuite, il y a évidemment les céramiques.
1: Comment qualifiez-vous la valeur et le charme du patrimoine immatériel chinois?
0: Lorsque je montre tout ça, je veux dire parmi les Chinois, et tout le monde a été complètement tombé sur le charme. Tout le monde, sans estimer la valeur. La valeur, c'est qu'on n'a pas encore tout à fait commencé à vendre. Il faut organiser une vente aux enchères pour connaître la valeur, parce que chaque fois, c'est des pièces uniques. Alors, si on ne le vend pas, ça ne vaut rien. Si on le vend, ça peut, si on est tombé sur quelqu'un qui aime, qui connaît la valeur, ça peut être très cher. Moi, je dis le charme. Le charme, c'est parce que on ne peut pas expliquer pourquoi on est charmé. C'est comme si on est tombé amoureux d'une jeune fille. On ne peut pas dire pourquoi on est tombé amoureux de cette jeune fille. On ne peut pas dire elle est grande, elle est intelligente et tout ça. Ça, c'est pas du vrai amour. Le charme de, moi, je pense que de notre objet patrimoine, je veux dire, c'est pas des patrimoines, c'est plutôt l'art des patrimoines. Ce sont des œuvres créées par l'art des patrimoines. Alors moi, je dis c'est que même si c'est la première fois qu'on le voit, même si ça a été lointain dans les montagnes, profond dans la forêt, ça veut dire qu'on l'a jamais vu. En fin de compte, en apparence, ça n'a rien à voir avec nous. Mais pourquoi on est aussi charmé? Moi, je dis que c'est parce que c'est dans le sang. C'est-à-dire dans le sang de notre humain, puisque c'est nos ancêtres qui ont créé cet art au fil des années, au fil des époques. Ça a été resté. Ça veut dire que tous ceux qui ne sont pas de vrais charmes ont été déjà éliminés. Mais c'est seuls qui ont tenu l'histoire, la longueur de l'histoire, qui ont resté jusqu'à nous, comme ça a été créé par nos ancêtres qui ont le même sang. C'est comme le sang, c'est comme les gènes. Donc, corporellement, spirituellement, on a des gènes qui se transmettent de père en fils. Et d'un autre côté, il y a cette beauté qui transmet aussi. Bon, maintenant, si bien que nous, aujourd'hui, on tombe sur une œuvre qui a été créée, même si on n'a rien à voir, il n'y a pas de lien, il n'y a pas d'apparence, on ne l'a jamais vue, mais on est charmé tout de suite parce que c'est en notre sang.
1: Quels sont les commentaires ou bien réactions du public français que vous avez captés sur les créations d'art du patrimoine immatériel chinois?
0: Ben, premièrement, surpris, surprenant par la beauté. C'est une beauté qu'ils n'ont jamais vue, donc c'est la surprise. C'est plutôt la subjonction, plus grande que la surprise. Et deuxièmement, sans mot dire. Puisque ça a dépassé leur expression.
1: Ah, d'accord.
0: C'est-à-dire, les mots qu'on utilise, c'est beau, c'est belle, c'est charmant, c'est magnifique. Tous les mots n'arrivent plus à exprimer leur admiration, quoi. Évidemment, troisièmement, ils espèrent d'avoir encore plus, voire plus. C'est vrai que jusqu'à présent, on n'a pas, la Chine, enfin, n'a pas vraiment organisé ce genre de choses dans ce cadre. Hein. Je veux dire, il y en a eu des expositions parmi, je sais pas, les livres ou parmi d'autres choses dans des endroits qui ne sont pas adaptés. Parce que, vous savez, en France ou en Europe, si l'endroit est différent, le public est différent. Moi, je sais que j'ai vu des expositions de céramique de Qingdezhen qui est exposée dans la salle d'exposition de Porte de Versailles. C'est un endroit où tous les producteurs exposent leurs objets. Évidemment, ce n'est pas dans son bon endroit. C'est plutôt une humiliation pour l'art patrimoine. D'un autre côté, bah, les gens sont complètement sensibles, insensibles à tout ça. Donc, il faut qu'on trouve des bons endroits, genre Carrousel du Louvre, et des bons publics, genre des grands artistes, des genres. Des célébrités, enfin, des certains niveaux, quoi. Je pense qu'il faut faire ça plus pour que les gens puissent connaître le charme et la valeur.
1: Et la Chine et la France sont toutes deux des civilisations anciennes ayant une longue histoire. Alors, que pensez-vous le rôle de la culture dans le renforcement des échanges entre les peuples chinois et français? Et surtout, on se trouve dans un monde un peu bouleversé.
0: Je pense que la culture, les échanges culturels et artistiques, c'est la plateforme ou c'est les formes pour échanger autre chose. Si on parle de l'économie, on ne peut pas sans parler de la culture. Même si on parle de la politique, on ne peut pas sans parler de la culture. Il faut, la culture, c'est les bases, c'est humain, c'est l'histoire. C'est la compréhension. Donc, je pense que le rôle de la culture, des échanges culturels, c'est la base des échanges de tout. Et deuxièmement, la culture française a une très grande, comment dire, un très grand rôle dans le monde. Hein. La culture française, c'est aussi une très, très grande culture, une grande civilisation. Mais ils sont quand même très admiratifs devant la culture chinoise. Parce que c'est la culture chinoise qui est plus ancienne, plus riche, plus grande, bien sûr. Donc, la culture française, plus matérialisée, tandis que la culture chinoise, plus spiritualisée. Les deux se complètent, s'échangent. Je pense que ça, c'est la base des échanges d'autres choses qui peut donner une. Comment dirais-je, si on parle de la paix, on parle de la stabilité, on parle des échanges économiques, mais il faut premièrement encourager les échanges de la culture, des cultures.
1: Et cette année, on célèbre le 10e anniversaire de l'année culturelle entre la Chine et la France. Et pour l'année prochaine, ça va marquer le 60e anniversaire de l'établissement des relations diplomatiques entre la Chine et la France. Donc, d'après vous, qu'est-ce qu'on pourrait faire encore pour mettre les échanges culturels et sociaux, sur un nouveau palier pour la Chine et la France?
0: Bah, je pense que tout le monde en parle. C'est vrai que c'est la
1: Voilà.
0: date qui est quand même très symbolique. Je pense qu'il faut préparer pour que, encore une fois, la culture soit vraiment le grand sujet. Parce que devant la culture, devant l'art, et moi j'ajoute aussi les enfants. Ça va être quand même des valeurs universelles. Personne ne peut dire non, quoi. Pour moi, de mon côté, nous, on prépare déjà toujours la co-création, ça veut dire les enfants avec les grands peintres, les enfants du monde entier, hein, parce que nous, on a déjà les enfants de 20 pays. On a déjà des centaines de milliers de enfants créateurs. On travaille avec 500, plus de 500 organismes dans le monde entier, mais surtout la Chine. Rien qu'en Chine, on a déjà 380. Avec, il y a plus de enfants qui participent. Et en même temps, on fait aussi une grande partie d'exposition patrimoine. Ça, c'est vraiment cette année, on a pris trop court. On a pris seulement 2 mois pour préparer. Mais là, déjà, on voit que tout le monde a exprimé la grande volonté de venir. Mais l'année pour l'année qui veut venir, non, vraiment, on va faire une grande exposition sur l'art, sur le patrimoine immatériel.
1: Voilà, on prend maintenant une pause musicale et on se retrouve juste après pour la dernière partie de notre émission consacrée aux cours de chinois.

0: Merci de nous rejoindre dans In Vivo. C'est le moment de suivre notre rubrique « Le chinois au quotidien ».
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3: 大家好 ，Salut à tous, c'est Xiao Tai.
1: Salut à tous, d'accord, ben moi c'est Thomas, votre apprenti étudiant, et c'est parti pour un nouveau cours de chinois.
3: Et avant de commencer une nouvelle édition de notre cours de chinois, nous allons réviser un peu le cours précédent. C'est parti.
1: Eh ben, je crois que c'est parti, Tai. Donc, comment dit-on en chinois ? Je veux acheter un petit réfrigérateur.
3: 我想买一个小冰箱。
1: Voilà, 我想买一个小冰箱。小qui veut dire petit, 冰箱 qui veut dire réfrigérateur. Et comment dit-on lequel est le meilleur ?
3: 哪种质量最好？质量 veut dire qualité.
1: 好 veut dire bon. La phrase suivante, celui-là fait peu de bruit.
3: 它的噪音特别小。
1: 它的噪音特别小。
3: 噪音, ce qui signifie, Thomas?
1: Bruit.
3: 特别小.
1: Qui veut dire extrêmement léger, oui, effectivement. Très peu de bruit, donc très peu.
3: 别的店里更便宜.
1: 别的店更便宜.
3: Ce qui veut dire que le prix est moins élevé dans d'autres marchés.
1: Voilà. Allez, on se réécoute le dialogue en entier de la dernière fois.
4: 我想买一个小冰箱。哪种质量最好？
2: 质量都不错。
4: 哪种是最新款的？
2: 这个是今年的新款，它的噪音特别小。
4: 别的店更便宜。
2: 我们不能再便宜了。
4: 能用信用卡吗？
2: 可以。
4: 能送货吗？
2: 请告诉我您的地址和电话。
1: Voilà, c'est tout pour la révision du cours précédent. Maintenant, on va aborder les principaux points du cours d'aujourd'hui. Comme d'habitude, Tai, tu vas me lire les phrases en chinois, je vais les traduire en français et on va commencer à travailler.
3: 哪儿有大的书店?
1: Où peut-on trouver une grande librairie?
3: 我要买本字典。
1: Je veux acheter un dictionnaire.
3: 我想买本北京导游手册。
1: Je veux acheter un guide de Beijing.
3: 请问英文小说在几层卖?
1: Où se trouvent les romans anglais? Voilà, comme d'habitude...Et je le répète encore une fois, c'est très intéressant d'apprendre le chinois, il ne faut pas relâcher ses efforts. Et pour cela, je vais souvent dans les librairies pour acheter des livres de langue, bien sûr, mais aussi quelques romans dans ma langue natale et dans les langues étrangères, ça ne fait pas de mal.
3: Bonne idée.
1: Et tout d'abord, comment dit-on livre en chinois, Tai ?
3: Chou.
1: Chou. Et une librairie, ça se dit comment ?
3: Chou dian.
1: Chou dian, ça veut dire donc un magasin qui vend des livres.
3: Mm-hmm.
1: Alors, où peut-on trouver une grande librairie ? Tu dirais comment ?
3: Tu peux dire ainsi, 哪儿有大的书店？
1: 哪儿有大的书店？
3: 哪儿？où ?
1: 哪儿？
3: 有 avoir ?
1: 有
3: 大的 grand ?
1: 大的
3: 书店 librairie ?
1: 书店
3: 哪儿有大的书店？ Où peut-on trouver une grande librairie ?
1: On s'écoute le dialogue 1.
2: 哪儿有大的书店？
4: 去王府井看看吧。那儿有个不错的书店。
3: 去王府井看看，那儿有个不错的书店。Vous pouvez aller voir Wang Fujing, là où se trouve une très bonne librairie.
1: Et bien sûr, il y a différentes catégories de livres. Peux-tu m'apprendre à demander certaines spécificités dans les librairies ? Et je voudrais par exemple acheter un dictionnaire. Comment dois-je demander ?
3: 我要买本字典。
1: 我要买本字典。
3: 我要 veut dire je veux.
1: 我要
3: 买 acheter.
1: 买
3: 本 c'est un spécificatif pour le livre.
1: 本
3: 字典 dictionnaire.
1: 字典
3: 我要买本字典 ce qui signifie
1: je veux acheter un dictionnaire. Allez, on s'écoute tout de suite le dialogue
2: 2. 我要买本字典。
4: 什么字典？
2: 英汉，汉英双向字典。
4: 还需要什么吗？
2: 还有一本汉语成语字典。
3: Voilà, dans le dialogue 2, on a acheté le dictionnaire. Qu'est-ce que tu as entendu, Thomas ?
1: Dans la première phrase, ça correspond à « je voudrais acheter un dictionnaire » et le vendeur nous répond « quel genre de dictionnaire ?»
3: 什么字典?
1: Voilà. Et il nous demande, dans la troisième phrase, « anglais-chinois ou chinois-anglais » ?«
3: 英汉汉英双解字典 ?»
1: La phrase suivante, avez-vous besoin d'autre chose ? Et comme je suis un peu curieux, je voudrais trouver un dictionnaire de proverbes. On lui demande un dictionnaire de proverbes, s'il vous plaît.
3: Un dictionnaire de proverbes chinois.
1: Voilà, exactement. Donc, une fois que j'ai mes dictionnaires sous le bras, c'est pas tout, je voudrais découvrir la ville de Beijing, qui est une ville pleine de zones touristiques, vraiment à découvrir. Et donc, comment demander ? Je voudrais acheter un guide touristique de Beijing.
3: Tu peux dire comme ça, 我想买一本北京导游手册。
1: Voilà, on va décomposer la phrase, ce sera plus simple.
3: 我想，je voudrais, je souhaite.
1: 我想
3: 买 acheter.
1: 买
3: 北京
1: 北京
3: 导游手册 un guide.
1: 导游手册。
3: Voilà, 我想买一本北京导游手册 je veux acheter un guide de Beijing.
1: On s'écoute le dialogue 3 tout de suite.
2: 你好，我想买本北京导游手册。
4: 那您直接上二层，就在电梯左边。
1: Il me semble que le vendeur nous indique une direction. Vous pouvez monter directement au troisième étage. C'est juste à gauche de l'ascenseur.
3: 那您直接上二楼，就在电梯左边。
1: Voilà. Et puisque je suis déjà venu dans cette librairie de Wangfujin, qui est l'une des plus grandes de la capitale chinoise, j'en profite pour aller voir les romans. Alors comment dit-on roman en chinois ?
3: 小说。
1: Xiao Shuo. Mais alors, une petite spécificité dans certaines librairies, et a fortiori dans les librairies de Wangfujin qui sont les plus grandes de Pékin, il y a énormément d'étages. Cette librairie est immense. Comment dois-je demander pour savoir où se trouvent en fait les romans en anglais ? Ok, donc on va décomposer la phrase maintenant.
3: 请问, s'il vous plaît, c'est pour poser une question, une formule de politesse. 请问.
1: 请问.
3: 英文, anglais.
1: 英文.
3: 小说, on l'a déjà dit, roman.
1: 小说.
3: 在几层, à quel étage?
1: 在几层.
3: 卖, vendre.
1: 卖.
3: 请问, 英文小说, 在几层卖, ce qui signifie, s'il vous plaît, à quel étage sont vendus les romans en anglais?
1: Voilà, tout de suite le dialogue 4.
2: 请问英文小说在几层卖？
4: 在四层。
3: Bon, on a entendu le quatrième dialogue. Alors dis-moi Thomas, finalement c'est à quel étage où se trouvent les romans en anglais?
1: Je crois que le vendeur ou le conseiller a répondu c'est au cinquième étage. Comment dit-on ça?
3: 在四层。
1: Alors, petite spécificité chinoise et précision, quand on vous indique le cinquième étage en Chine, ça correspond au quatrième étage en Europe, c'est-à-dire qu'il n'y a pas de rez-de-chaussée en Chine. Le rez-de-chaussée est considéré comme étant le premier étage.
3: Très bien, on va s'écouter les dialogues en entier avant de passer à notre ABC de la culture chinoise.
1: Allez, c'est parti.
2: 哪儿有大的书店？
4: 去王府井看看吧，那儿有个不错的书店。
2: 我要买本字典。
4: 什么字典？
2: 英汉，汉英双向字典。
4: 还需要什么吗？
2: 还要一本汉语成语字典。您好，我想买本北京导游手册。
4: 那您直接上二层，就在电梯左边。
2: 请问英文小说在几层卖？
4: 在四层。
1: Voilà, c'est de court pour aujourd'hui, on se détend un peu en découvrant une nouvelle facette de la culture chinoise avec notre ABC de la culture. Vas-y, Tai.
3: Quand tu téléphones à tes amis chinois, on te dit souvent « passe chez moi si tu as le temps ». Mais disons que dans la plupart des cas, ce sont que des formules de politesse.
1: Voilà, généralement en Chine, il n'est pas nécessaire de fixer de rendez-vous pour les parents, pour voir les amis ou les collègues. Si vous les invitez chez vous, si tu veux rendre visite à tes amis, il ne te suffit pas de prévenir un petit peu à l'avance. En fait, quand tu as un peu de temps, tu peux y aller. Et avec l'accélération du rythme de vie et le développement des moyens de communication, le portable, le mail, remplace progressivement la visite dans les familles.
3: Et bon, sur ce, on va terminer notre cours de chinois d'aujourd'hui.
1: Au revoir, à bientôt.
3: 再见.
0: Voilà, c'est la fin de cette édition d'InVivo. Merci de l'avoir suivi. À la prochaine!

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0: Le typhon Nara, le 19e de l'année 2026, a douché terre pour la deuxième fois mercredi matin le long de la côte de la province du Guangdong, dans le sud de la Chine, a indiqué l'Observatoire météorologique provincial. Nara a douché terre pour la deuxième fois le long de la côte du district de Xuwen, dans la ville de Zhenjiang au Guangdong mercredi vers 3h25, avec un vent soutenu maximal de 18 mètres par seconde près de son centre. Auparavant, Nara avait touché terre sur la côte du district autonome Li de Changjiang, dans la province de Hainan, mardi vers 18h40, avec un vent soutenu maximal de 20 mètres par seconde près de son centre. La deuxième édition des Jeux mondiaux des robots humanoïdes s'est ouverte samedi soir à Beijing, rassemblant 666 équipes et 2056 robots venus de 16 pays. Cet événement de 5 jours a eu lieu à l'anneau national de patinage de vitesse, avec à l'affiche 51 épreuves de compétition. Environ 1000 robots humanoïdes ont défilé lors de la cérémonie d'ouverture, illustrant les progrès technologiques et l'essor de leurs applications dans les lieux de travail et la vie quotidienne. Les épreuves basées sur des scénarios quittent les laboratoires pour des lieux réels, comme des usines, des hôtels et des maisons des moines. La sonde lunaire chinoise Chang'e 7 ne remplit pas les conditions requises pour son lancement, qui ne pourra donc pas avoir lieu pendant la fenêtre de lancement prévue cette année, a déclaré dimanche l'Agence spatiale des vols habités de Chine. Cette évaluation a été réalisée selon les principes de prudence, de fiabilité et de réussite absolue de la mission, a précisé l'agence. L'infrastructure chinoise de recharge pour véhicules électriques poursuit son expansion rapide, le nombre total de points de recharge atteignant 23,68 millions à fin juillet 2026, en hausse de 41,9% sur un an, a annoncé lundi l'Administration nationale de l'énergie. Sur ce total, les installations de recharge publique s'élevaient à 5 099 millions d'unités, en hausse de 21,3% par rapport à l'année précédente. Les installations de recharge privée totalisaient 18,58 millions d'unités à la fin du mois dernier, en hausse de 48,8% sur un an. Une entreprise d'acier de Chongqing a récemment réalisé sa première exportation d'acier cordant, acier autopatinable, vers le marché africain. Selon un responsable de l'entreprise, l'acier cordant est particulièrement privilégié pour l'Afrique en raison de ses qualités, à savoir sa résistance à la corrosion, sa haute performance mécanique, sa longévité et son faible coût d'entretien. Autant d'atouts qui le rendent parfaitement compatible avec les conditions arides et les besoins locaux en matière d'infrastructures et de transport. La Chine a formé sa délégation nationale pour le 48e concours WorldSkills prévu du 22 au 27 septembre prochain à Shanghai, a annoncé dimanche le ministère des Ressources humaines et de la Sécurité sociale. La délégation chinoise se compose de 220 membres, dont 71 concurrents qui participeront aux 64 épreuves de compétences de l'événement. Les participants, à savoir 49 étudiants et 22 professionnels en activité, viennent de 21 provinces chinoises. Leur âge moyen est de 21 ans et tous ont entre 18 et 25 ans. Organisé tous les deux ans, le concours WorldSkills est le plus grand rassemblement international de talents professionnels au monde. Environ 1400 concurrents en provenance de près de 70 pays et régions sont attendus à cette compétition. La municipalité de Shanghai dans l'est de la Chine a récemment accueilli la réunion inaugurale du CORDEC Chine, groupe de coopération sino-français dans le domaine de la cancérologie cervico-faciale. Cette nouvelle entité, soutenue par le GORDEC, groupe d'oncologie, Radio Thérapy Tête et Cou, vise à structurer une collaboration d'études cliniques de haute qualité entre la Chine et l'Europe. Outre les sessions scientifiques, la réunion a consacré un volet stratégique à la diffusion des technologies pharmaceutiques innovantes chinoises à l'international et aux partenariats académiques sino-européens. 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
3: Bienvenue à Cogito. Solidité, innovation, résilience, trois mots clés qui caractérisent la performance de l'économie chinoise au cours des 7 premiers mois de l'année. Les dernières données économiques dévoilées confirment la progression des principaux indicateurs, une dynamique favorable à l'activité économique ainsi qu'un développement davantage tourné vers l'innovation et la montée en gamme. Selon des analystes, ces résultats témoignent non seulement la forte résilience et du dynamisme de l'économie chinoise, mais insufflent également un nouvel élan à une économie mondiale qui peine à retrouver à son souffle. Depuis le début de l'année, les conflits géopolitiques ne cessent de s'intensifier, les marchés énergétiques internationaux connaissent d'importantes fluctuations et la reprise économique mondiale reste confrontée à de multiples défis. Récemment, la Banque mondiale et le Fonds monétaire international ont, dans leur dernier rapport, revu à la baisse de 0,1 point de pourcentage leur prévision de croissance de l'économie mondiale pour 2026. Dans ce contexte, comment la Chine parvient-elle à poursuivre son développement, notamment dans les domaines de l'innovation et de la montée en gamme? D'où lui vient cette dynamique? Au cours des 7 premiers mois de l'année, face à divers chocs externes et difficultés internes, les décideurs chinois ont évalué la situation avec justesse, mis en œuvre des politiques macroéconomiques plus proactives, approfondi sans relâche les réformes et élargi l'ouverture de haut niveau. Dans tous les secteurs, l'innovation scientifique et technologique a été mise à contribution pour promouvoir un développement de qualité. À cela s'ajoutent les solides fondamentaux de l'économie chinoise, ses nombreux atouts, sa forte résilience et son immense potentiel qui lui permettent de résister aux risques et de progresser de manière stable. L'analyse de ce dernier bilan permet ainsi de dégager trois caractéristiques marquantes de l'économie chinoise, la solidité, l'innovation et la résilience. En tant que deuxième économie mondiale, la Chine dispose de l'un des systèmes industriels les plus complets au monde et d'un marché colossal. Ses atouts lui confèrent une grande marge de manœuvre ainsi qu'une forte capacité à absorber les chocs et à résister aux risques. Au cours des 7 premiers mois de l'année, la valeur ajoutée des grandes entreprises industrielles a augmenté de 5,3% par rapport à la même période de l'année précédente. Dans le même temps, la valeur ajoutée de l'industrie de l'équipement et celle de l'industrie de haute technologie ont progressé respectivement de 9,7% et 13,8%, renforçant davantage les fondements de l'industrie. Le volume global des ventes au détail des biens et de services a quant à lui augmenté de 2,6% en glissement annuel. À noter surtout la progression de 5,0% des ventes de services, soit 3,9 points de pourcentage de plus que celle des biens. Une évolution qui témoigne du rôle croissant de la consommation de services en Chine. Parallèlement, de janvier à juillet,

L'indice des prix à la consommation a connu une hausse modérée par rapport à l'année précédente. Le taux de change du yuan est resté globalement stable avec quelques réajustements à la hausse et les réserves de change se sont maintenues au-dessus de 3 400 milliards de dollars. Avec l'essor d'industries émergentes telles que l'intelligence artificielle et les technologies vertes, les nouveaux moteurs de la croissance économique chinoise développent un rythme accéléré. Sur les 7 premiers mois de l'année, la contribution des nouveaux moteurs de croissance à l'augmentation de la production des grandes entreprises industrielles a atteint 50%. La production de robots industriels a progressé de 28,5% sur un an, tandis que celle des équipements d'impression 3D et des batteries lithium-ion a augmenté respectivement de 52,3% et 40,2%. La part des ventes des véhicules électriques a dépassé 50%, tandis que les investissements dans les industries de haute technologie ont grimpé de 5% par rapport à l'année précédente. Cette série de données témoigne de l'accélération de la montée en gamme de l'industrie manufacturière chinoise vers le moyen et le haut de gamme des chaînes industrielles et de valeur. Le rôle des nouveaux moteurs de croissance dans le soutien au développement économique ne cesse ainsi de se renforcer. Par ailleurs, la résilience de l'économie chinoise a également fortement impressionné le monde. Prenons l'exemple du commerce extérieur. Face à des défis tels que l'accroissement des incertitudes de l'environnement extérieur et la montée du protectionnisme, le volume global des importations et des exportations de marchandises de la Chine a augmenté de 17,3% en glissement annuel au cours des 7 premiers mois, faisant preuve d'une forte résilience et apportant une précieuse dose de certitude à l'économie mondiale. Sur la même période, les importations chinoises ont progressé de 22,0%, soit 8 points de pourcentage de plus que les exportations. Cette évolution témoigne du rôle croissant de la Chine comme super acheteur à l'échelle mondiale. Deuxième marché de consommation au monde, la Chine offre également aux entreprises internationales des perspectives de développement stable. Nestlé Chine axe ainsi ses innovations sur les besoins des consommateurs chinois. Selon son PDG, Chris Marzocchi, depuis 2020, l'entreprise a investi plus de 6 milliards de yuan en Chine et plus de 90% de ses produits commercialisés dans le pays sont fabriqués localement, ce qui lui permet de s'intégrer en profondeur au marché chinois. À l'heure actuelle, la situation internationale demeure complexe et difficile. L'insuffisance de la demande intérieure reste un problème aigu et le développement économique est toujours confronté à de nombreux risques et défis. Toutefois, au vu des performances déjà enregistrées cette année, la stabilité demeure le maître mot de l'économie chinoise. Grâce au renforcement des nouveaux moteurs de croissance, à l'approfondissement des réformes et à l'élargissement de l'ouverture, ainsi qu'à la mise en œuvre efficace des politiques macroéconomiques, la Chine continuera de favoriser un développement économique soutenu, davantage orienté vers l'innovation et l'excellence. Cela offrira encore plus d'opportunités à l'économie mondiale. L'opportunité de la Chine 2.0 deviendra une opportunité mondiale 2.0.

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12: Bonjour à toutes et à tous, bienvenue dans Fréquence Afrique sur CGTN Radio. Dans la première partie de l'émission, on va écouter une interview de Moussa Alex Sawadogon, délégué général du Festival panafricain du cinéma et de la télévision de Ouagadougou, FESPACO en sigle, au Burkina Faso, en Afrique de l'Ouest. Selon lui, le FESPACO contribue aussi pour la mémoire du continent africain.
13: Le festival, c'est un lieu de pèlerinage, c'est un lieu de rencontre, c'est un lieu de partage des hommes de culture, et beaucoup plus les gens du cinéma. Et le festival, depuis sa création, n'a jamais été annulé, une fois reporté pour les questions sanitaires en 2021. Et je crois que le Burkina est fier de pouvoir abriter cet événement-là qui fait la fierté d'abord du Burkina Faso et du continent africain. La particularité, c'est d'arriver à rassembler disons tous les professionnels du cinéma du continent et de la diaspora surtout, parce que le FESPACO travaille beaucoup avec sa diaspora qui se trouve un peu partout dans le monde entier. C'est de savoir aussi lier aussi le cinéma et les autres cultures. La preuve en est que l'ouverture du FESPACO, c'est toute une grande cérémonie qui est liée avec la musique, la danse et l'art plastique, et de pouvoir convier les Africains, de pouvoir convier la diaspora, de pouvoir convier aussi le monde au Burkina durant une semaine, pour ne pas dire 10 jours au Burkina. Et durant le FESPACO, nous avons ce que nous appelons les colloques qui sont organisés par des universitaires de Ouagadougou et des universitaires qui viennent du monde entier, de la diaspora, avec un thème précis. Et à chaque édition du FESPACO, nous donnons un thème. C'est comme le thème de l'édition prochaine, c'est-à-dire le FESPACO 2025. C'est le cinéma d'Afrique et les identités culturelles. Ce sera le moment de pouvoir parler de nos identités, de ce qui nous rassemble, ce qui nous ressemble et ce qui fait nos particularités entre nous. Et je pense que c'est très important. C'est à travers ces thèmes-là, le FESPACO arrive aussi à pouvoir être aussi en diapason avec le monde. Le FESPACO, à travers le cinéma, à travers les colloques, à travers les différentes discussions, les partages qu'on a avec les professionnels du cinéma aussi, arrive à contribuer aussi pour la mémoire du continent africain et de pouvoir aussi transmettre aussi ce savoir-là aussi aux générations futures.
12: Adhérer à l'Alliance des festivals du film, La ceinture et la route est une belle opportunité qui permettra de s'ouvrir à d'autres horizons, a souligné Moussa Alex Sawadogon.
13: Inscrire le FESPACO dans cette organisation était une de notre grande volonté, et ça permet au FESPACO aussi de sortir aussi de son confort habituel et aller chercher aussi des nouveaux partenaires dans le monde entier. C'est vrai que nous parlons du cinéma africain de la diaspora, mais les moyens de distribution, les moyens de diffusion, les moyens de production sont divers. Et c'est de pouvoir permettre au cinéma africain aussi d'être en contact aussi avec un public aussi qui n'a pas l'habitude de voir le cinéma africain, et arriver à montrer à travers le FESPACO, à travers, disons, cette organisation-là, ça permet au FESPACO d'être au Festival de cinéma de Shanghai, par exemple, être en Asie, et ce qui va permettre aux Asiatiques, aux Chinois et autres populations de voir le cinéma africain. Parce que pour renforcer une industrie cinématographique, il ne faut pas se contenter de la consommation locale. Il faut aller au-delà et de son lieu, et cela va nous permettre de pouvoir faire connaître le cinéma africain dans le monde entier. Partenariat avec le Festival de film de Shanghai. Nous travaillons beaucoup plus dans la programmation de ce festival-là. Nous serons bientôt au mois de juin, je crois fort bien, au Festival de Shanghai. Et nous travaillons aussi à ce que quelques représentants du Festival de film de Shanghai soient au FESPACO pour pouvoir nous parler de l'industrie du cinéma chinoise et de pouvoir nous faire des masterclass avec des réalisateurs chinois. Et justement, nous aussi, il y a quelques mois, on a organisé au sein du FESPACO la semaine du cinéma chinois. Cela

0: montre à travers le Festival de Shanghai, cela montre en quoi nous, bien vrai que nous parlons du cinéma africain, de la diaspora aussi, nous avons un œil ouvert aussi sur les autres formes de, sur les autres nationalités du cinéma. Et nous espérons bien, fort bien, qu'on aura des Chinois à la prochaine édition du FESPACO.
1: À la fin de cette interview, Moussa Alex Sawadogon a hautement salué l'expérience de la Chine qui, selon lui, peut aider à redynamiser le cinéma africain.
0: Le thème est intéressant parce que c'est vrai que le cinéma aujourd'hui, c'est une œuvre, bien vrai qu'on en parle beaucoup plus du réalisateur et à un certain moment du producteur. C'est un travail qui est collaboratif de plusieurs personnes. Donc l'apprentissage, c'est important et nous aimerons bien aussi de voir comment évolue le festival de Beijing. Et on pourrait voir dans quel cadre aussi on pourrait le faire avec le FESPACO. Ils pourront apprendre de nous et nous, on pourrait bien apprendre d'eux. Et j'espère bien, Inch'Allah, que l'année prochaine, on pourra y être pour pouvoir participer à ce festival-là. Et au prochain FESPACO aussi, qui est au mois de février 2025. J'espère aussi qu'ils pourront être là pour qu'ensemble on puisse renforcer ce partenariat-là. Nous sommes conscients, nous, très bien que la force de ce cinéma chinois-là, de l'industrie du cinéma chinoise, sur nos propres créations, nos propres imaginaires, la Chine est beaucoup en avance en matière de production, de diffusion et même de distribution du cinéma chinois. Et je pense qu'avoir la Chine avec nous, c'est de pouvoir nous partager les savoirs. Faire, de partager aussi les manières de pouvoir diffuser les films dans tout l'État, pour ne pas dire pour toute la nation chinoise. Et je pense qu'on peut beaucoup apprendre aussi de pouvoir aussi faire de telle sorte que amener la population africaine ou de chaque pays, de chaque nation pour aller au cinéma, parce que les Chinois adorent beaucoup le cinéma, ils vont au cinéma. Et je pense que cette expérience pourrait nous aider aussi à pouvoir nous renouer avec nous-mêmes et de pouvoir aussi y aller et de pouvoir surtout renforcer, dynamiser l'industrie du cinéma africain à l'instar de l'industrie du cinéma chinoise qui aujourd'hui est un exemple, qui aujourd'hui est l'une des plus fortes du monde.
1: Restez branchés sur CGTN Radio. On fait maintenant une pause en musique et on se retrouve juste après pour la suite de l'émission.

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1: Retour au studio de CGTN Radio pour la deuxième partie de notre programme. La 135e foire des importations et exportations de Chine, également connue sous le nom de foire des cantons, s'est achevée dernièrement à Guangzhou, dans le sud de la Chine. Plus de 450 000 produits verts et à faible teneur en carbone ont été exposés cette année. Les équipements mécaniques alimentés par de nouvelles sources d'énergie, telles que les batteries au lithium et à l'hydrogène, ont fait l'objet d'une forte demande. Suivons à présent l'interview de Fabrice Manirakiza, un entrepreneur burundais.
2: Est-ce votre première visite à Guangzhou ?
3: Oui, c'est la première fois que je viens à Guangzhou pour faire des affaires et ça me plaît jusqu'à présent. Il y a beaucoup d'opportunités et je suis très heureux.
2: Pourquoi avez-vous choisi de venir à la foire de Canton ?
3: J'ai choisi de venir à la foire de Canton parce qu'au Burundi, il y a de nombreuses opportunités, des opportunités sans fin, ainsi qu'en Afrique en général. En venant à la foire de Canton, je pense que c'est une grande opportunité pour moi de rencontrer différentes compagnies et différents fournisseurs avec lesquels faire des affaires. La Chine étant l'un des leaders en termes de fourniture de services et de produits, je pense que c'est le meilleur choix que j'ai jamais fait.
2: Qu'y a-t-il à gagner à participer à la foire de Canton ?
3: J'ai tant appris et tant vu que cela a comblé mes attentes. Étant le promoteur immobilier numéro 1 au Burundi, je pense que tout ce dont j'avais besoin se trouvait ici. J'ai donc trouvé que je me trouvais au centre par rapport à plein d'aspects et le point essentiel, c'est que j'ai trouvé un terrain commun pour commercer avec différentes entreprises et personnes et qu'ainsi on maintient le flux des affaires entre l'Afrique et la Chine.
2: Quel rôle pensez-vous que la foire de Canton jouera dans le développement de votre entreprise ?
3: Mon entreprise, le groupe Ubaka Nation, bénéficiera beaucoup d'ici parce que je pense qu'il y a tellement en commun. Je pense que le rôle que jouera la foire de Canton pour ma compagnie est énorme. Par exemple, en ce moment au Burundi, nous développons 18 maisons et tous les matériaux que nous achetions auparavant localement, à présent nous serons en mesure de les acheter directement en Chine. Et en général au Burundi, il s'agit vraiment de trouver le bon partenaire et de chercher comment développer des usines locales en coopération avec la Chine. Donc je pense qu'il y aura d'immenses bénéfices et le rôle de la foire de Canton est énorme pour ma compagnie.
2: Que pensez-vous des plateformes de commerce et des marchés chinois ?
3: Le commerce de l'Afrique avec la Chine, particulièrement au Burundi, est simplement énorme. Selon des rapports,

0: être également en mesure d'exporter en Chine depuis l'Afrique et à un niveau supérieur, de perpétuer les rapports fluides entre la Chine et l'Afrique. C'est donc formidable d'être ici.
1: 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Avant de poursuivre notre émission, on se détend avec cette belle chanson.

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9: 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L'actualité Chine-Afrique a été riche ces derniers jours. Nous faisons le point aujourd'hui dans la troisième partie de l'émission. Commençons par la République démocratique.

0: démocratique du Congo, où les écologistes s'alarment de l'expansion des ravins à Kinshasa.
1: Les pluies torrentielles ont provoqué une érosion massive des sols dans les banlieues de Kinshasa au fil des ans, formant d'immenses ravins comme celui-ci. Les données du gouvernement montrent que la capitale de la RDC compte plus de 300 ravins. En 2019, 40 personnes sont mortes à Kinshasa après que de fortes pluies ont provoqué des inondations et des glissements de terrain.
2: Nous sommes très déçus par notre situation. En 2019, lorsque cette catastrophe s'est produite, le président est venu ici. Je pense que c'était pendant le mandat du Premier ministre Ilunkamba. Le président, le Premier ministre et le président du Parlement se sont rendus sur ce site. Mais rien n'a été fait pour arrêter l'expansion du ravin. Nous avons dû trouver nos propres moyens pour y remédier.
1: Des millions de personnes se sont installées dans la capitale de la RDC et ont construit des maisons près des pentes et d'autres zones de manière non planifiée. Ce ravin à Kinshasa représente un risque énorme pour les familles vivant autour de la zone. Le ruissellement causé par les fortes pluies ne cesse d'emporter le sol, laissant des maisons comme celle-ci près du bord. Ces dernières années, Kinshasa est devenu de plus en plus vulnérable aux inondations. En 2022, plus de 100 personnes ont été tuées et plusieurs maisons ont été détruites par des inondations soudaines. Les écologistes les attribuent à l'activité humaine et au changement climatique.
2: Nous parlons en fait des effets du changement climatique. Cette érosion a été causée par des pluies dues au changement climatique. Lorsque de très fortes pluies s'abattent sur ce sol sablonneux, elles augmentent le risque d'érosion.
1: Bertin Mbouya et une équipe d'écologistes de Kinshasa mènent un projet de plantation de bambous autour de la ville afin d'empêcher la formation de nouveaux ravins.
2: Nous avons trouvé une solution qui non seulement stabilise le sol contre l'érosion, mais permet également aux tiges de bambou d'absorber le dioxyde de carbone et de lutter contre le changement climatique. Le bambou est une plante qui pousse très vite. Nous l'appelons l'eau verte. Il peut pousser d'un mètre en seulement 24 heures.
1: Certains habitants ont creusé des tranchées et empilé des sacs de sable pour empêcher l'eau de pluie de former des ravins qui détruiraient leur maison. Mais il s'agit là de solutions temporaires. Nombre de ces habitants vivant à proximité de ravins espèrent seulement que les fortes pluies ne s'abattent pas sur leur région, car cela pourrait provoquer des morts et des destructions.
0: L'État sud-africain annonce des plans de production de véhicules électriques.
3: La construction automobile en Afrique du Sud est importante, mais l'industrie est en train de changer à mesure que le monde s'oriente vers des émissions de carbone plus faibles. La plupart des pays abandonnent les véhicules à essence et à diesel. Si l'Afrique du Sud ne s'adapte pas, elle restera à la traîne.
4: 5 ou 6% de notre PIB dépendent en fait de la construction automobile. Et une grande partie de ces véhicules sont exportés vers ces marchés. Ainsi, ces marchés développés, les usines BMW, Nissan, Ford, Volkswagen, Merck, toutes ces entreprises ont un élément important qui est exporté vers ces marchés. Et 5% de notre PIB, c'est une somme considérable à perdre si ces marchés se tournent vers les véhicules électriques et que nous négligeons de réorienter notre secteur manufacturier.
3: Le gouvernement sud-africain a récemment mis en place des mesures incitatives, notamment une déduction fiscale de 150% sur les investissements destinés à la fabrication de véhicules électriques.
4: Nous sommes enthousiastes, nous espérons que nous irons stimuler l'industrie locale. En attendant, nous continuons à progresser avec nos clients, avec nos véhicules électriques importés, parce que c'est l'option que nous avons pour le moment. Mais dès que nous aurons une fabrication locale, nous aimerions travailler avec des fabricants locaux dans cette industrie.
3: Une fois que la production de véhicules électriques sera lancée en 2026, les concessionnaires locaux disposeront de plus d'options pour leurs clients. À l'heure actuelle, tous les véhicules électriques sont importés. La production locale renforcera également la concurrence, ce qui permettra d'équilibrer les prix pour les consommateurs.
4: En tant que pays, nous n'avons pas coché la case prix. Le véhicule électrique moyen chez les concessionnaires automobiles en 2023 d'occasion s'est vendu à un peu moins de 1,2 million de rand. Ce prix est beaucoup trop élevé. Les implications potentielles de cette perpétuation signifient que la demande sera toujours lente et dans les LSM supérieurs, dans les démographies supérieures.
3: Le soutien du gouvernement à la production de véhicules électriques en Afrique du Sud sera une victoire pour les fabricants et les consommateurs.
0: L'Égypte lance une campagne de sensibilisation pour réduire la consommation de tabac.
4: Ahmed Raled, un gros fumeur, se fait examiner après avoir ressenti un malaise dans la poitrine et dans sa respiration.
5: Je fume 1 à 2 paquets par jour. Je ne peux pas monter les escaliers. Je ne respire pas bien quand je marche. Ma tension artérielle a augmenté. On m'a donné des médicaments et je fais des examens réguliers pour éviter une intervention chirurgicale.
4: Il fait partie des millions d'Égyptiens qui souffrent d'une ou de plusieurs formes de maladies liées au tabagisme.
5: À cause des films et des séries télévisées, le tabagisme augmente, surtout chez les jeunes. Il nuit aux fumeurs et à sa famille non fumeuse. Il affecte sa santé et donc son travail et sa situation financière. Il pèse également sur le secteur de la santé et sur l'économie en général.
4: Ce qui aggrave les choses, c'est que les gens sous-estiment les effets nocifs de la chicha, qui est très populaire, et du vapotage.
5: La fumée qui s'en échappe est nocive et provoque des tumeurs. Deuxièmement, la nicotine crée une dépendance et consomme l'organisme. La cigarette reste la première cause de la plupart des cancers et des tumeurs.
4: Les statistiques publiées en 2021 par l'Organisation mondiale de la santé montrent qu'environ 24,4% des Égyptiens sont des fumeurs. Cela représente plus de 25 millions de personnes sur une population de 105 millions d'habitants. 33,8% des hommes et 0,3% des femmes fument, selon un rapport rendu public en 2021 par l'Organisation mondiale de la santé. En 2022, les Égyptiens ont acheté 5 milliards de paquets de cigarettes, soit environ 100 milliards de cigarettes. Le gouvernement égyptien a lancé des campagnes de sensibilisation, interdit de fumer dans les lieux publics et les transports en commun. Il a interdit les publicités pour les cigarettes, tout en apposant un avertissement sanitaire sur chaque paquet de cigarettes. Mais il semble que la plupart des fumeurs ne tiennent pas compte de l'avertissement jusqu'à ce qu'ils soient personnellement touchés.
5: Un de mes amis avait des problèmes pulmonaires et du sang sortait de sa bouche. Il est maintenant en soins intensifs. En le voyant et en voyant ce qui m'arrive, j'ai décidé d'arrêter de fumer avant qu'il ne soit trop tard.
4: L'Égypte a annoncé qu'elle allait adhérer à une initiative soutenue par l'OMS pour lutter contre la consommation de tabac, dans l'espoir de réduire le nombre de fumeurs au cours des prochaines années.
0: Enfin au Kenya, 181 personnes tuées dans des inondations et des glissements de terrain depuis mars.
2: Jane Wamboi, 64 ans et mère de 15 enfants, est devenue l'un des visages de la tragédie de Mai Mahiu. Sa voix, tremblante mais résolue, traverse le chaos des opérations de sauvetage en cours dans le centre du Kenya. Sa famille a été prise au dépourvu par la montée rapide des eaux au milieu de la nuit. Alors qu'elle se tenait au milieu de ce qui restait de sa maison autrefois confortable, la profondeur de son chagrin était évidente.
3: Je n'avais jamais imaginé qu'une telle chose puisse nous arriver. Nous avons tout perdu, mes vaches, mes récoltes, tout a disparu. Où dois-je aller chercher de l'aide ?
5: Alors que la recherche des personnes disparues se poursuit, les habitants de Mai Mahiu se tiennent ensemble, unis dans la douleur, mais aussi dans la force. Un autre survivant, Nahason Ichiria, a passé les deux derniers jours à rechercher sa cousine. Elle a été emportée par les torrents d'eau alors qu'elle dormait et n'a jamais été revue.
6: Nous pensons qu'elle pourrait se trouver à l'endroit où nous nous trouvons car tous ses biens sont là.
2: L'armée kenyane est à la tête des efforts de recherche et de récupération en cours, mais la tâche qui l'attend est immense. Et les autres équipes de secours sont confrontées à de nombreux défis alors qu'elles tentent de venir en aide aux habitants touchés.
6: Nous faisons le sauvetage à main nue, les machines qui sont là, avant qu'elles n'entrent ici, certaines d'entre elles, nous entendons qu'il n'y a pas de carburant. C'est un processus et c'est très difficile.
2: La ville de Mai Mahiu est connue depuis longtemps pour être une halte importante pour les chauffeurs de poids lourds qui parcourent de longues distances. Depuis des années, les chauffeurs y trouvent des services essentiels et des équipements de base, notamment des endroits où ils peuvent dîner, des motels et des stations-service. Mais les dernières inondations ont laissé des entreprises en difficulté pour rester à flot. L'opération de recherche de personnes disparues se poursuit et davantage de soutien est attendu dans les zones sinistrées. Pour ceux qui ont survécu à cette tragédie, le voyage pour reconstruire leur vie et trouver un refuge ne fait que commencer.
0: Restez branchés sur CGTN Radio. On va souffler un peu avec une belle mélodie et on se retrouve après pour la rubrique « Apprenons le chinois ».

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0: Bonjour à tous, bienvenue dans notre cours de chinois au quotidien, c'est Xiaotai.
1: Salut Xiaotai, moi c'est toujours Thomas, votre apprenti étudiant en chinois. Et je crois que la dernière fois nous avons parlé d'achat par téléphone, Tai. Donc le plus important ça va être de réviser les phrases du cours précédent. Alors la première phrase c'était « Je veux commander une pizza ». Comment tu dis ça en chinois ?
0: 我要订个比萨饼.
1: Comment puis-je payer ? Alors, comment on dit ça en chinois, Tai ?
0: 怎么付钱呢?
1: Une nouvelle phrase, vous pouvez payer à la livraison.
0: 您可以货到付款.
1: Encore une phrase et une dernière, donnez-moi une heure.
0: 您说个时间.
1: Allez, on se réécoute les dialogues en entier de la dernière fois.
2: 喂,你好,我要订一个比萨饼.
3: 大的还是小的?
2: 大的,怎么付钱呢?
3: 可以货到付款，请送到北京大学西门吧。好的，您几点能送到？
2: 你说一个时间，大概12点吧。
1: Bon allez, la révision s'arrête là, c'est le moment de passer aux nouvelles phrases du jour où je crois qu'on va parler de vêtements. Alors comme d'habitude, Xiaotai va vous donner les phrases en chinois, je vais les traduire en français et puis on va commencer les exercices.
0: 我想买一件旗袍.
1: Je veux acheter une qipao.
0: 这是什么料子的?
1: C'est en quel tissu?
0: 蓝色的好还是黄色的好?
1: Quelle est la mieux, la bleue ou la jaune?
0: 能试试吗?
1: Je peux l'essayer?
0: 能打折吗?
1: Pouvez-vous me faire une réduction? Allez, quand je rentre en France, je voudrais ramener à ma mère un truc bien pékinois, une qipao. Bien, c'est une robe fendue des deux côtés. C'est une robe traditionnelle chinoise d'origine manchoue qui

0: permet aux femmes de montrer pleinement sa féminité.
1: Quand tu te trouves dans le magasin, tu peux dire au vendeur « 我想买一件旗袍。我je pas la peine de répéter.
0: Ok, wow.
1: 想vouloir.
0: 想
1: 买acheter.
0: 买
1: 一件旗袍. C'est une robe fondue des deux côtés, une robe chinoise.
0: Voilà, qi pao, qui se traduit en français par robe fondue des deux côtés. Mais maintenant, on a tendance à utiliser directement sa prononciation chinoise, c'est-à-dire qu'on n'utilise plus robe fondue des deux côtés, on dit directement qi pao. La phrase en entier, taille.
1: 我想买一件旗袍. Ok, maintenant, on va écouter le premier dialogue.
2: 你要买什么衣服？
3: 我想买一件旗袍。
0: Et je veux demander en quel tissu est cette robe. Alors comment dit-on ça en chinois, Tai?
1: Tu peux dire 这是什么料子的？这是
0: 这
1: 是veut dire être.
0: 是
1: 什么 veut dire quel.
0: 什么
1: 料子 tissu.
0: 料子
1: 这是什么料子的？
0: Qui veut dire quel est ce tissu? Bon, on s'écoute le dialogue.
3: 这是什么料子的？
2: 真丝的。
0: Voilà, on vient d'écouter le dialogue. Il me semble que le vendeur répond « C'est de la soie ». Alors, comment on dit le mot « soie » en chinois, Tai ?
1: Jensi.
0: Jensi. Une nouvelle phrase, mais de quelle couleur faut-il l'acheter, le bleu ou la jaune ?
1: Bon, là, tu peux demander l'avis de tes amis chinois. Sinon, tu peux aussi décrire au vendeur ta mère, c'est-à-dire sa couleur de peau, son style, ses préférences quant aux couleurs. Tu peux ainsi demander « 蓝色的好还是黄色的好?»« 蓝色的», le bleu.
0: « 蓝色的».«
1: 还是 » veut dire « où ?»«
0: 还是».«
1: 黄色的», le jaune.
0: « 黄色的».«
1: 好 » veut dire « mieux, meilleur ».
0: 好
1: Donc la phrase au complet, 蓝色的好还是黄色的好 ?Ok, on va écouter le troisième dialogue.
3: 蓝色的好还是黄色的好？
2: 蓝色的更适合您。
0: Voilà, il me semble que dans ce dialogue, le vendeur répond au potentiel acheteur, le bleu vous va mieux. Comment dit-on ça en chinois à taille ?
1: 蓝色的更适合您。
0: Voilà, et on aura compris que 蓝色的, ça veut dire ?
1: Le bleu.
0: Ok, on est d'accord.Bon, je crois que tu vas m'apprendre une autre phrase. C'est quand même important d'essayer les vêtements. Alors, comment dit-on ça en chinois ? Je peux l'essayer.
1: 我能试试吗？
0: 我能试试吗？
1: 我能试试吗？我，bien sûr, c'est je.
0: 我。
1: 能 pouvoir.
0: 能。
1: 试试 essayer.
0: 试试。
1: 我能试试吗？
0: Bon, on s'écoute tout de suite le dialogue 4.
3: 能试试吗？
2: 您穿什么号的？
3: 中号的。
0: Allez, dans les phrases que nous venons d'entendre, on a bien sûr entendu « je peux l'essayer ». Et il y avait deux autres phrases. Alors la deuxième phrase, c'était « quelle est votre taille ?» Comment dire ça en chinois ?
1: 您穿什么号的？
0: Voilà, et la réponse de la femme, c'était « je suis de taille moyenne ». Alors comment dit-on « moyenne taille » ?
1: 中号的。
0: Ok.Bon, ça y est, le tissu choisi, la robe également. Bref, tout va bien, mais j'aimerais bien sûr qu'on me fasse une petite réduction. Comment demander ça en chinois, Tai ?
1: Bon, alors soit je te propose d'écouter d'abord le dialogue 5, dans lequel tu vas trouver les réponses.
3: 多少钱？
2: 980元。
3: 太贵了，能打折吗？
2: 可以打九折。
1: Alors Thomas, mon étudiant, as-tu saisi quelque chose de ce dialogue ?
0: Je pense, ouais, mais le mieux, c'est que tu répètes les phrases une fois en chinois et que je les répète, moi, en français.
1: D'accord. 多少钱？
0: Ça fait combien ?
1: 980 yuan.
0: 980.
1: 太贵了。
0: C'est très cher.
1: 能打折吗？
0: Est-ce que vous pouvez me faire une réduction ?
1: 可以打九折。
0: 10% de réduction.
1: Ok, maintenant je propose qu'on révise un peu les phrases clés d'aujourd'hui avant de repasser les dialogues au complet.
0: Voilà, alors on va s'écouter les phrases. Je veux acheter une qi pao.
1: 我想买一件旗袍。
0: C'est en quel tissu ?
1: 这是什么料子的？
0: Lequel est le mieux ? Le bleu ou la jaune ?
1: 蓝色的好还是黄色的好？
0: Est-ce que je peux l'essayer ?
1: 能试试吗？
0: Est-ce que vous pouvez me faire une petite réduction ?
1: 能打折吗？
0: Ok, allez, on se réécoute les dialogues en complet, donc avant de passer à notre rubrique ABC de la culture.

0: culture chinoise.
1: 您要买什么衣服？
2: 我想买一件旗袍。这是什么料子的？
1: 真丝的。
2: 蓝色的好还是黄色的好？
1: 蓝色的更适合您。
2: 能试试吗？
1: 您穿什么号的？
2: 中号的。多少钱？
1: 980元。
2: 太贵了，能打折吗？
1: 可以打九折。
3: C'est tout ce qu'on a appris aujourd'hui. Passons maintenant à la rubrique ABC de la culture chinoise.
4: Voilà, aujourd'hui il sera question de couleurs. On sait que le rouge est une couleur très appréciée par les Chinois parce qu'il incarne le bonheur, la joie. Lors des fêtes, on accroche partout des lanternes rouges, en fait, aux maisons, au plafond. Il y en a partout dans la rue. Lors des mariages, des cérémonies heureuses, la fiancée porte également un vêtement rouge, des chaussures rouges, et le palanquin pour la transporter est aussi généralement de couleur écarlate. Le rouge est en même temps un signe de réussite, et si quelqu'un se trouve dans une situation favorable, on dit tai
3: zao hong.
4: Voilà, et si on le traduit mot à mot, ça veut dire marcher vers le rouge.
3: Et la personne qui a la faveur du chef est nommée hong ren.
4: Voilà, ça veut dire la personne rouge.
3: Le fait de distribuer le profit est appelé feng hong.
4: Voilà, distribuer le rouge.
3: Le rouge incarne aussi la beauté. On qualifie le visage d'une belle femme hong yan.
4: Par contre, en Occident, le rouge porte une signification toute différente et relativement péjorative. On le lit souvent au feu, à l'enfer, au sang, toute une symbolique qui nous vient des temps moyenâgeux. Il symbolise également la cruauté, ou bien sûr, le rouge, c'est la couleur du sang.
3: Voilà une preuve de plus de la différence culturelle.
4: Tout à fait.
3: La question du jour, pouvez-vous me faire une réduction? Comment dire cela en chinois?
4: Voilà, si vous avez la réponse et surtout si vous avez bien écouté, vous pouvez nous envoyer. Salut Tai et à la prochaine.
3: Salut Thomas, à la prochaine fois.
5: 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Merci pour votre fidélité. À très bientôt pour une nouvelle édition sur CGTN Radio.

2026 a douché d'herbe pour la deuxième fois mercredi matin le long de la côte de la province du Guangdong dans le sud de la Chine, a indiqué l'Observatoire météorologique provincial. Nara a douché d'herbe pour la deuxième fois le long de la côte du district de Xuwen dans la ville de Zhenjiang au Guangdong mercredi vers 3h25 avec un vent soutenu maximal de 18 mètres par seconde près de son centre. Auparavant, Nara avait touché terre sur la côte du district autonome Li de Changjiang, dans la province de Hainan, mardi vers 18h40, avec un vent soutenu maximal de 20 mètres par seconde près de son centre. La deuxième édition des Jeux mondiaux des robots humanoïdes s'est ouverte samedi soir à Beijing, rassemblant 666 équipes et 2056 robots venus de 16 pays. Cet événement de 5 jours a eu lieu à l'anneau national de patinage de vitesse, avec à l'affiche 51 épreuves de compétition. Environ 1000 robots humanoïdes ont défilé lors de la cérémonie d'ouverture, illustrant les progrès technologiques et l'essor de leurs applications dans les lieux de travail et la vie quotidienne. Les épreuves basées sur des scénarios quittent les laboratoires pour des lieux réels, comme des usines, des hôtels et des maisons des moines. La sonde lunaire chinoise Chang'e 7 ne remplit pas les conditions requises pour son lancement, qui ne pourra donc pas avoir lieu pendant la fenêtre de lancement prévue cette année, a déclaré dimanche l'Agence spatiale des vols habités de Chine. Cette évaluation a été réalisée selon les principes de prudence, de fiabilité et de réussite absolue de la mission, a précisé l'agence. L'infrastructure chinoise de recharge pour véhicules électriques poursuit son expansion rapide, le nombre total de points de recharge atteignant 23,68 millions à fin juillet 2026, en hausse de 41,9% sur un an, a annoncé lundi l'Administration nationale de l'énergie. Sur ce total, les installations de recharge publique s'élevaient à 5 099 millions d'unités, en hausse de 21,3% par rapport à l'année précédente. Les installations de recharge privées totalisaient 18,58 millions d'unités à la fin du mois dernier, en hausse de 48,8% sur un an. Une entreprise d'acier de Chongqing a récemment réalisé sa première exportation d'acier cordant, acier autopatinable, vers le marché africain. Selon un responsable de l'entreprise, l'acier cordant est particulièrement privilégié pour l'Afrique en raison de ses qualités, à savoir sa résistance à la corrosion, sa haute performance mécanique, sa longévité et son faible coût d'entretien. Autant d'atouts qui le rendent parfaitement compatible avec les conditions arides et les besoins locaux en matière d'infrastructure et de transport. La Chine a formé sa délégation nationale pour le 48e concours WorldSkills prévu du 22 au 27 septembre prochain à Shanghai, a annoncé dimanche le ministère des Ressources humaines et de la Sécurité sociale. La délégation chinoise se compose de 220 membres, dont 71 concurrents qui participeront aux 64 épreuves de compétences de l'événement. Les participants, à savoir 49 étudiants et 22 professionnels en activité, viennent de 21 provinces chinoises. Leur âge moyen est de 21 ans et tous ont entre 18 et 25 ans. Organisé tous les deux ans, le concours WorldSkills est le plus grand rassemblement international de talents professionnels au monde. Environ 1400 concurrents en provenance de près de 70 pays et régions sont attendus à cette compétition. La municipalité de Shanghai dans l'est de la Chine a récemment accueilli la réunion inaugurale du CORDEC Chine, groupe de coopération sino-français dans le domaine de la cancérologie cervico-faciale.
Cette nouvelle entité, soutenue par le GORDEC, groupe d'oncologie

0: Radio Dérabit Taïkou vise à structurer une collaboration d'études cliniques de haute qualité entre la Chine et l'Europe. Outre les sessions scientifiques, la réunion a consacré un volet stratégique à la diffusion des technologies pharmaceutiques innovantes chinoises à l'international et aux partenariats académiques sino-européens. 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
3: Bienvenue à Cogito. Solidité, innovation, résilience. Trois mots clés qui caractérisent la performance de l'économie chinoise au cours des 7 premiers mois de l'année. Les dernières données économiques dévoilées confirment la progression des principaux indicateurs, une dynamique favorable à l'activité économique ainsi qu'un développement davantage tourné vers l'innovation et la montée en gamme. Selon des analystes, ces résultats témoignent non seulement la forte résilience et du dynamisme de l'économie chinoise, mais insuffle également un nouvel élan à une économie mondiale qui peine à retrouver à son souffle. Depuis le début de l'année, les conflits géopolitiques ne cessent de s'intensifier, les marchés énergétiques internationaux connaissent d'importantes fluctuations et la reprise économique mondiale reste confrontée à de multiples défis. Récemment, la Banque mondiale et le Fonds monétaire international ont, dans leur dernier rapport, revu à la baisse de 0,1 point de pourcentage leur prévision de croissance de l'économie mondiale pour 2026. Dans ce contexte, comment la Chine parvient-elle à poursuivre son développement, notamment dans les domaines de l'innovation et de la montée en gamme? D'où lui vient cette dynamique? Au cours des 7 premiers mois de l'année, face à divers chocs externes et difficultés internes, les décideurs chinois ont évalué la situation avec justesse, mis en œuvre des politiques macroéconomiques plus proactives, approfondi sans relâche les réformes et élargi l'ouverture de haut niveau. Dans tous les secteurs, l'innovation scientifique et technologique a été mise à contribution pour promouvoir un développement de qualité. À cela s'ajoutent les solides fondamentaux de l'économie chinoise, ses nombreux atouts, sa forte résilience et son immense potentiel qui lui permettent de résister aux risques et de progresser de manière stable. L'analyse de ce dernier bilan permet ainsi de dégager trois caractéristiques marquantes de l'économie chinoise, la solidité, l'innovation et la résilience. En tant que deuxième économie mondiale, la Chine dispose de l'un des systèmes industriels les plus complets au monde et d'un marché colossal. Ses atouts lui confèrent une grande marge de manœuvre ainsi qu'une forte capacité à absorber les chocs et à résister aux risques. Au cours des 7 premiers mois de l'année, la valeur ajoutée des grandes entreprises industrielles a augmenté de 5,3% par rapport à la même période de l'année précédente. Dans le même temps, la valeur ajoutée de l'industrie de l'équipement et celle de l'industrie de haute technologie ont progressé respectivement de 9,7% et 13,8%, renforçant davantage les fondements de l'industrie. Le volume global des ventes au détail des biens et de services a quant à lui augmenté de 2,6% en glissement annuel. À noter surtout la progression de 5,0% des ventes de services, soit 3,9 points de pourcentage de plus que celle des biens. Une évolution qui témoigne du rôle croissant de la consommation de services en Chine. Parallèlement, de janvier à juillet, l'indice des prix à la consommation a connu une hausse modérée par rapport à l'année précédente. Le taux de change du yuan est resté globalement stable avec quelques réajustements à la hausse et les réserves de change se sont maintenues au-dessus de 3 400 milliards de dollars. Avec l'essor d'industries émergentes telles que l'intelligence artificielle et les technologies vertes, les nouveaux moteurs de la croissance économique chinoise développent un rythme accéléré. Sur les 7 premiers mois de l'année, la contribution des nouveaux moteurs de croissance à l'augmentation de la production des grandes entreprises industrielles a atteint 50%. La production de robots industriels a

pour casser de 28 véhicules, 5% sur un an, tandis que celle des équipements d'impression 3D et des batteries lithium-ion a augmenté respectivement de 52,3% et 40,2%. La part des ventes des véhicules électriques a dépassé 50%, tandis que les investissements dans les industries de haute technologie ont grimpé de 5% par rapport à l'année précédente. Cette série de données témoigne de l'accélération de la montée en gamme de l'industrie manufacturière chinoise vers le moyen et le haut de gamme des chaînes industrielles et de valeur. Le rôle des nouveaux moteurs de croissance dans le soutien au développement économique ne cesse ainsi de se renforcer. Par ailleurs, la résilience de l'économie chinoise a également fortement impressionné le monde. Prenons l'exemple du commerce extérieur. Face à des défis tels que l'accroissement des incertitudes de l'environnement extérieur et la montée du protectionnisme, le volume global des importations et des exportations de marchandises de la Chine a augmenté de 17,3% en glissement annuel au cours des 7 premiers mois, faisant preuve d'une forte résilience et apportant une précieuse dose de certitude à l'économie mondiale. Sur la même période, les importations chinoises ont progressé de 22,0%, soit 8 points de pourcentage de plus que les exportations. Cette évolution témoigne du rôle croissant de la Chine comme super acheteur à l'échelle mondiale. Deuxième marché de consommation au monde, la Chine offre également aux entreprises internationales des perspectives de développement stable. Nestlé Chine axe ainsi ses innovations sur les besoins des consommateurs chinois. Selon son PDG, Kai Marzuki, depuis 2020, l'entreprise a investi plus de 6 milliards de yuan en Chine et plus de 90% de ses produits commercialisés dans le pays sont fabriqués localement, ce qui lui permet de s'intégrer en profondeur au marché chinois. À l'heure actuelle, la situation internationale demeure complexe et difficile. L'insuffisance de la demande intérieure reste un problème aigu et le développement économique est toujours confronté à de nombreux risques et défis. Toutefois, au vu des performances déjà enregistrées cette année, la stabilité demeure le maître mot de l'économie chinoise. Grâce au renforcement des nouveaux moteurs de croissance, à l'approfondissement des réformes et à l'élargissement de l'ouverture, ainsi qu'à la mise en œuvre efficace des politiques macroéconomiques, la Chine continuera de favoriser un développement économique soutenu, davantage orienté vers l'innovation et l'excellence. Cela offrira encore plus d'opportunités à l'économie mondiale. L'opportunité de la Chine 2.0 deviendra une opportunité mondiale 2.0.

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0: Bonjour à toutes et à tous, bienvenue à l'écoute de l'émission Classico. Les dernières statistiques démographiques renseignent que près de 850 000 étrangers vivent en Chine, dont 600 000 ont passé plus de 5 ans. De plus, presque 450 000 étudiants étrangers restent en Chine pour continuer leurs études, trouver des emplois ou créer leurs propres affaires. S'installant dans diverses villes chinoises, ils témoignent le développement de la Chine. Parce qu'ils y aspirent, ils viennent en Chine. Du fait de leurs rêves, ils choisissent d'y rester. Quand des étrangers rencontrent la Chine, que se produit-il quand les étincelles se rencontrent? Dans cette émission d'aujourd'hui, nous avons invité plusieurs jeunes à partager leurs expériences en Chine. Ne quittez pas, Classico commence tout de suite.
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0: Quels sont les parcours de ces jeunes installés en Chine? Pourquoi choisissent-ils d'aller en Chine? Quels sont leurs rêves? Quelles sont leurs impressions sur les Chinois? On les écoute.
2: Bonjour, je m'appelle Wachinou Lionel Kirouch-Sovigidi, je suis étudiant béninois en Chine.
3: Bonjour tout le monde, c'est Mundia Sajad Béchari, géopoliticien et sinophile, ou sinologiste comme vous voulez.
4: Je m'appelle Ravindra Sunapri, j'ai 27 ans, je viens d'un pays qui s'appelle l'île Maurice, et maintenant je travaille comme entrepreneur, on fait de l'import et export de la Chine vers Maurice et Maurice vers la Chine.
5: Je suis Jiajue, journaliste de CGTN français, chinoise, 29 ans.
2: Je suis venu en Chine parce que j'avais beaucoup de questions auxquelles je n'avais pas de réponses.
3: Je suis arrivé en Chine en 2013, un peu par accident. Je suis arrivé à Foshan, Guangdong, pour visiter un vieil ami.
4: Je suis arrivé ici pour étudier. Et maintenant que j'ai mon degré, j'ai décidé de créer mon propre entreprise ici pour pouvoir faire de l'import et export.
2: Lorsque j'étais tout petit, je regardais les films chinois, surtout les films de Wushu, les films d'arts martiaux. Et donc, ces films me donnaient une impression, l'impression selon laquelle tous les Chinois pouvaient pratiquer le Kung Fu. Ce qui est évidemment faux. Ce qui m'a le plus impressionné ici en Chine, et qui m'a donné une très belle image, c'est l'union du peuple chinois. Et comme ils le disent, Tuan Jie, Jiu Shi Li Liang. Et comme ils le chantent aussi bien, Tuan Jie, Jiu Shi Li Liang. Et voilà, ils le chantent aussi bien.
3: Quand je suis arrivé ici, je pensais que c'était un pays ultra pollué et qui était bloqué dans son carcan de développement industriel. Or, j'ai découvert que c'est un pays beaucoup plus complexe et beaucoup plus changeant que je le pensais.
4: Avant de venir ici, pour moi, la Chine était un pays vraiment mystérieux. Je savais presque rien. Je savais juste que c'était ici où on fabrique toutes les choses qu'on consomme dans le monde. Et quand je suis arrivé ici, j'ai vu que la Chine avait une culture vraiment riche et il y avait beaucoup de choses à découvrir.
2: Si je vais décrire les Chinois en un seul mot, c'est que les Chinois sont très laborieux.
4: Les Chinois, pour moi, sont des personnes qui sont vraiment, vraiment travailleurs.
3: Qui étaient filiales.
5: Travailleurs.
2: Mon rêve est tout simple, c'est de connaître les cultures qu'il y a dans ce beau monde.
3: Du coup, mon projet à long terme, c'est d'écrire un livre. J'ai déjà publié plusieurs livres, mais mon prochain livre, qui est un travail de plus de 10 ans maintenant, essaiera de faire partager mes lunettes de la Chine aux autres.
4: J'espère dans les prochaines 5 ans, j'aurai ma licence et je pourrai faire du paragliding partout dans la Chine ou dans le monde.
5: En tant que journaliste, un de mes rêves est de pouvoir partager des meilleures histoires au public. Grâce au développement de la Chine, surtout dans le domaine technologique, j'ai beaucoup plus de nouveaux moyens pour accomplir mon travail. Donc, je pense que oui, mon rêve pourrait être réalisé dans cette époque. C'est une fortune pour moi.
6: Et Et j'ai le plaisir de les accueillir par visioconférence. Et aujourd'hui, j'ai le plaisir d'avoir Washinu Lionel Perus-Soveghedi, doctorant en linguistique appliquée à l'Université des langues et cultures de Beijing, et Moundir Sajjad Bechari, politologue et écrivain français, et Elvin Ravendra Sunatre, chef de projet à Uniford et directeur général de Clay China. Et dans le studio, Lydia Rue, journaliste de CGTN français.
7: Bonjour.
6: Bonjour. Bienvenue dans notre émission. Alors, je vais peut-être commencer par Washinu. Vous êtes venu de Bénin et vous avez fait vos études en Chine et maintenant vous êtes doctorant. Alors, vous avez dit dans le clip que vous avez eu beaucoup de questions avant de venir en Chine. Donc, est-ce que vous avez résolu toutes les questions? Par exemple, pourquoi les Chinois mangent avec la baguette? Est-ce que vous comprenez maintenant pourquoi?
8: Alors, d'abord, merci beaucoup pour la question. Premièrement, j'ai toujours été fasciné par la culture chinoise et donc j'avais énormément de questions. Ce sont ces questions qui m'ont amené ici. Et donc, d'abord, la question concernant les baguettes chinoises, j'ai cherché la réponse plusieurs fois. J'ai eu beaucoup de différentes réponses, mais quand même, j'ai eu une réponse qui m'a beaucoup intéressé. D'abord, depuis l'Antiquité, les Chinois utilisaient déjà des longs bois en bambou pour faire de la cuisine. Et par la suite, cela a évolué, c'est devenu des baguettes que nous utilisons aujourd'hui. Mais ce qui m'a le plus intéressé, c'est la culture derrière ces baguettes. Parce que la fabrication de ces baguettes répond à des normes fixes. Nous avons d'abord le petit bout qui est rond et le second bout qui est carré. Et cela, chez les Chinois, ils disent le plus souvent « tien yuan di feng ». Cela signifie quoi? Le ciel est rond et la terre est carrée. Et donc, cette analogie me permet de voir combien de fois les Chinois sont beaucoup plus proches de la nature. Parce qu'ils disent aussi quelque chose « tien di ren he », c'est-à-dire quoi? C'est-à-dire le ciel, la terre et l'homme sont en harmonie. Et vraiment, c'est très intéressant. Et seulement avec ces baguettes chinoises, nous pouvons apprendre beaucoup de choses sur la culture chinoise. Comment est-ce qu'ils voient le monde? Comment est-ce qu'ils se comportent et tout ça? Nous pouvons voir beaucoup, beaucoup de choses. C'est vraiment très intéressant et passionnant.
6: Et par rapport à vous, avant de venir en Chine, tout le monde pratique les kung-fu. Et puis en Chine, vous vous rendez compte que ce n'est pas ça. Mais pour mon dire, c'est un peu différent, n'est-ce pas? Parce que vous dites qu'avant de venir en Chine, vous avez l'impression que la Chine, c'est un pays homogène, pollué et prévisible. Mais après, vous avez changé votre vision pour cette diversité, complexité, un respect du temps long. Est-ce que vous pouvez expliquer davantage?
9: Oui, bon, déjà, il faut comprendre les différents visages de la Chine. Et cela part déjà d'un plan macro-géographique à comprendre que la Chine est composée de différents climats, de différentes typographies qui, en fait, ont laissé émerger des cultures sub-cultures, ce qu'on appelle cultures sous-adjacentes, qu'on trouve peut-être dans l'ouest de la Chine, donc que ce soit Qinghai ou Gansu, Sichuan, Guizhou, le sud, Guangdong, Hainan, et bien sûr la Chine centrale qui est un peu où la civilisation Han est un peu émergée entre le Huanghe et le Yangtze, la rivière du Yangtze. Quand on voit la Chine par ses différentes couches sociales, économiques et géographiques, on voit que le pays est beaucoup plus hétérogène tout en étant relié à travers une histoire commune, à travers une émotion commune. Quand vous parlez du temps long, oui, comprendre la Chine, il faut le comprendre à travers Kongzi de Wenhua, donc la culture confucienne, à savoir le respect et l'attachement, parfois nostalgique, mais l'attachement de devoir avec les ancêtres, et comment cette histoire en fait se conjugue à travers une nouvelle grammaire qui est un peu perturbée par l'économie, par le nouveau modèle pseudo-économique. économique, etc. Mais toute cette complexité, tous ces différents changements entre chaque phase et chaque jonction de l'histoire fait que la Chine est diverse. Elle n'est pas juste diverse par ses différents visages, comme je l'ai dit, ça c'est au niveau macro. Mais au niveau micro et au niveau humain, elle est diverse par rapport aux différentes histoires individuelles des Chinois qui se conjuguent à travers un combat de résilience qui est souvent orienté vers l'unité familiale et le support familial. Parce qu'à la fin de la journée, on a un Chinois en général aujourd'hui, en 2022, comme je veux dire, à 10 parents. Donc les deux parents, plus les grands-parents maternels, plus les grands-parents paternels. Cela donne en fait une liaison de résilience, de survie et de confiance qui est beaucoup plus profonde et beaucoup plus longue que d'autres cultures.
6: Elma, vous avez suffisamment de temps pour réfléchir alors.
4: Pour moi, avant de venir en Chine, comme je vous avais dit, c'était un pays vraiment mystérieux. Je ne savais pas beaucoup d'informations sur la Chine, etc. Et je croyais que la culture chinoise était tous pareil. Et quand je suis venu en Chine, j'ai vu que la culture chinoise est vraiment différente. Les gens sont vraiment différents des uns et des autres. Ils ont différents types de repas, types de cuisine, etc. Et c'est passé quand je suis arrivé en Chine, j'ai pu voyager et voir tout ça d'une première vue.
6: Je me demande, est-ce que j'ai eu tort de vous poser la question suivante dans le clip, parce que on vous a demandé de décrire les Chinois en un mot. Je sais que Washinu, vous avez choisi le mot laborieux, n'est-ce pas?
8: Pourquoi? Parce que les Chinois sont vraiment très laborieux. Et au début, lorsque j'étais venu en Chine, je n'arrivais pas à aller au rythme des Chinois. D'abord, ça va trop vite et ils sont beaucoup trop dynamiques. Et donc, j'ai été obligé de me dire, mais qu'est-ce qu'il faut que je fasse? Parce que là, je n'arrivais plus à supporter la pression, je n'arrivais plus à supporter la rapidité des Chinois. Et donc, j'ai été obligé de faire face à la culture, j'ai été obligé de piocher la bonne réponse dans la culture. Et donc, comme on le dit souvent, chez moi aussi, on a une analogie pareille. On dit, lorsque vous arrivez quelque part et les gens marchent avec la tête, marcher avec la tête. Et donc, c'est ce que j'ai fait. Je me suis sacrifié, donc je me suis mis au travail, au fait, comme eux. Et là, je me suis rendu compte que ce n'était pas aussi difficile que ça. Et je pense que nous pouvons le remarquer déjà sur les plateformes de vente en ligne. Lorsque vous avez des problèmes, les gens vous répondent le plus vite possible. Et nous pouvons le voir aussi avec les livreurs, avec beaucoup, beaucoup de services ici. Tout va vraiment très vite. Et j'apprécie énormément ce dynamisme.
6: Et Mondira, toi, c'est autre chose, c'est piété filiale. C'est un peu ce que vous avez expliqué tout à l'heure.
9: Ce que je voudrais vraiment me concentrer dessus, c'est vraiment ce sentiment d'appartenance à un oui. Comment je dis un oui, je parle en anglais, oui culture, un nous en fait, woman dans Wenhua. Donc à savoir, bien sûr, à travers différentes pseudo-idéologies ou cultures ou théories, on va appeler ça collectivisme. Je vois ça plus d'un point de vue émotionnel, ce qui en fait définit, quand monsieur parle de labeur, je pense que le labeur n'est juste une conséquence du rapport familial Chinois ont, et oui, je pense pas que tous ont le même degré de labeur, mais en revanche, je pense que l'écosystème socio-culturel crée ce comportement de labeur, ce besoin de devoir de loyauté envers les ancêtres, donc les parents, les grands-parents, etc. Et je pense vraiment que la Chine est conduite avant tout par Dia, par la mère. Et comment l'enfant, qui est surtout depuis les années 80, depuis The One Child Policy, se traduit dans cette quête, en fait, de respect, de devoir, de loyauté et d'émergence à travers son passé, à savoir à travers ses parents, etc.
6: Et Alvin
4: Pour moi, j'ai trouvé que mes collègues chinois avec qui je travaille souvent, ils sont vraiment travailleurs. C'est-à-dire, ils travaillent plus que moi. Et du coup, quand on est au bureau, etc., ça me met de la pression.
6: L'impression.
4: Il y a même un collègue qui travaille des fois le week-end. Et du coup, ça me donne l'impression de venir dans le week-end. Mais ça serait pas possible, par exemple, à l'île Maurice. Et pour mes collègues, c'est quelque chose de vraiment normal de travailler de plus en plus. Je crois que leur philosophie, c'est de travailler plus, travailler honnêtement pour pouvoir créer une bonne avenir dans le futur.
6: Et tu t'as vu, vous êtes chinois.

0: leur vie, leur meilleure vie, voilà. Et je pense que mentir, il a aussi la raison, en fait, je pense que c'est aussi, on peut expliquer ça par un mot, c'est solidarité peut-être, pas seulement pour les familles, mais aussi pour, par exemple, on a 56 ethnies, on a mentionné en fait la diversité parce que la Chine est vraiment un grand pays, mais en même temps, vraiment, il y a une solidarité pour toutes ces ethnies, dans la famille, ou bien dans les communautés, dans différents domaines. En fait, on parle toujours cette phrase en Chine, c'est l'union fait la force. Voilà.
1: En fait, je me demande parce que vous êtes en Chine, je pense qu'il y aura beaucoup de monde dans votre pays pour vous demander qu'est-ce qui se passe là-bas. Quelles sont les histoires ou un ou deux anecdotes que vous racontez régulièrement à vos amis?
2: D'abord, je dis souvent à mes amis qu'il y a la vitesse de la Chine. La Chine, tout évolue à une vitesse grand V. Lorsque j'étais venu en 2017, il fut un temps où j'étais un peu malade. Et donc, pendant cette période-là, c'est là où j'ai fait l'expérience d'acheter des médicaments en ligne. Et c'est-à-dire, dès que vous achetez, ça peut venir très rapidement. Et donc, j'avais acheté ces médicaments et dans moins de 30 minutes, le monsieur était déjà là. Et donc, il m'a appelé et il me dit, Nidawai Maitaola. Et donc, Nidawai Maitaola, c'est-à-dire, votre livre est là, okay, votre marchandise est là. Et donc, je suis parti, j'ai pris le médicament et je me suis dit, mais waouh, ça c'est vraiment bien parce que je n'étais pas habitué à ce système. À ce système de consulter le docteur en ligne, à ce système d'acheter des médicaments en ligne. Et donc, ça, c'était vraiment une belle expérience et la rapidité m'a vraiment plu. La vitesse, ça se voit un peu partout. Même lorsque les professeurs font les cours, ça se voit presque partout. Dans les constructions, lorsque vous arrivez dans un endroit et après 6 mois, vous repartez dans cet endroit-là, vous allez remarquer qu'il y a nécessairement un changement direct et radical. Et donc, je me demande qu'est-ce qui fait que les choses changent constamment. Et je n'ai pas encore la réponse à ça, mais j'appelle ça seulement la vitesse de la Chine.
1: Et vous, quelles sont les anecdotes que vous aimez raconter à vos amis mauriciens?
3: Par exemple, il y a une histoire que j'aime beaucoup raconter à mes amis quand ils me demandent ben, comment sont les Chinois. C'est-à-dire quand j'étais encore à l'école en 2017 aussi. Je suis parti au restaurant, je me suis amusé un peu et quand je suis retourné, j'avais perdu mon portefeuille. Et du coup, je venais d'arriver en Chine et alors, il y avait ma carte bancaire, etc. J'avais pas encore mis WeChat Pay, etc. Alors, si je perds ma carte, c'est un grand problème. Je paniquais, je suis parti même au poste de police. Mais après un jour, c'est-à-dire le lendemain, dans la soirée, il y a quelqu'un qui m'a téléphoné sur mon téléphone. Alors, c'était un monsieur qui habitait tout près de l'école. Il a ramassé mon portefeuille et il a vu un numéro dans mon portefeuille, il a téléphoné. Et puis je suis allé le voir et il m'a donné mon portefeuille, il m'avait même préparé un petit repas, etc. Alors c'est cette histoire que je raconte à mes amis mauriciens quand ils me demandent comment sont les Chinois, parce que mon expérience en Chine était vraiment bonne jusqu'à l'heure. Et ouais.
1: Et m'en dire quel genre d'histoire que vous vous racontez à vos amis?
4: J'ai adopté un enfant de Foshan, Guangdong, qui en 2014. Pour moi, quand je vois la Chine, quand je lis la Chine à travers les yeux de mon fils et les yeux de la famille maternelle. Je suis pas rentré à travers la Chine, je n'ai pas lu la Chine à travers l'école, le travail ou autre, ce que beaucoup d'étrangers font et ont eu. Moi, j'ai eu d'abord une connexion à travers ce pays, à travers ces gens, à travers vraiment le chemin de l'émotion pure et le chemin de survie, de résilience. Parce que quand je vous ai parlé de piété filiale, en fait, je parlais spécialement du squelette du support system, donc système de support, système de solidarité, comme mademoiselle l'a mentionné auparavant, mais solidarité familiale à travers le cercle.

0: Et ça, c'est quelque chose que j'ai compris très vite, parce que c'est une longue histoire, je ne vais pas en parler, mais à travers, en fait, ma famille chinoise. Et du coup, quand je parle de Chine, je parle d'abord de ma famille substitutionnelle, et ensuite, bien entendu, mes apprentissages et mes expériences, qui sont en fait les conséquences de ma géographie en Chine, quand j'ai bougé à Pékin ou autre. Mais ça, c'est beaucoup plus commun. Je pense que l'unité de mon anecdote, elle est attachée à ma relation familiale avec les Chinois.
1: Et Thierry, je voulais savoir, est-ce que il y a des choses que vous racontez régulièrement aux étrangers quand vous êtes en contact avec sur la Chine?
2: Moi, je pense que c'est pas tellement profond comme les trois invités ont mentionné. En fait, je partage toujours les gastronomies chinoises avec mes amis étrangers, bien sûr. Mais aussi, en fait, comme par exemple ce matin, j'ai discuté un peu avec mon collègue et je lui ai demandé, maintenant, est-ce que tu préfères faire des courses en ligne ou bien au supermarché? Et puis, il a dit que depuis 5 ans, environ 5 ans, il préfère de faire des achats en ligne. C'est vraiment très pratique. En Chine, en fait, et il a déjà en fait cette habitude pour faire les achats en ligne, pas seulement les achats, bien sûr, mais aussi comme par exemple les frais de famille, comme électricité, eau, gaz, etc. Voilà, et je pense que c'est pas seulement la technologie facilite notre vie, mais aussi à faciliter notre travail professionnel. Voilà, c'est aussi ce que je discute. Peut-être pas partage, mais discute toujours avec mes amis étrangers.
1: Et chez nous, quels sont les plus grands changements que vous pouvez constater pendant toutes ces années en Chine?
3: Pour compléter ce que Vada vient de dire, je pense que déjà au niveau technologique, nous pouvons déjà remarquer que beaucoup de gens tendent à préférer à prendre les transports comme le TGV, le Gaotier chinois, le TGV chinois. Et donc, même actuellement, j'ai lu tout récemment, il y a un reportage sur la conception d'un nouveau type de TGV qui va jusqu'à 600 km/h. Et je trouve que ça, c'est vraiment très exceptionnel parce que ça va vraiment entraîner un développement très rapide de certaines zones rurales. Parce que le TGV, à cette allure-là, beaucoup de gens vont préférer prendre cet TGV que de prendre l'avion et donc ça ira beaucoup plus vite. Et donc, ça, c'est déjà un point. Un autre point, c'est déjà le développement, surtout au niveau du développement des zones rurales. Je me suis rendu compte que la Chine a mis ce point-là vraiment au centre de son développement. Et donc, j'ai été dans un village au nord de la Chine et je me suis rendu compte que en réalité, ce n'est même pas un village parce que chez moi, ça n'a rien d'un village, en fait. Parce que il y a tout ce qu'il faut pour un village, mais quand même, il y a tout ce qu'il faut aussi pour une ville. Les routes, les infrastructures, tout est bien. Les hôpitaux, ça va très bien, c'est bien construit. Il y a aussi la connexion Internet qui est vraiment haut débit et tout. Je me suis senti vraiment pas comme dans un village où je vais penser à avoir problème d'électricité, problème d'eau potable ou bien problème de connexion Internet ou même d'achat en ligne. Donc, tout allait tellement bien au point où je me suis dit, mais vivre dans un village, je n'ai rien à envier à quelqu'un qui vit dans une grande métropole, à Shanghai ou bien à Pékin. Et donc, cette expérience m'a permis de voir que la vie des paysans vraiment a changé tout d'un coup. Ce changement-là, je pense que je l'ai vu de mes propres yeux. C'était magnifique.
1: Alors, dernière question. On revient un peu à vous. Vous êtes tous en Chine où vous avez fait des études, vous travaillez. Donc, quel est votre rêve et qu'est-ce qui vous a motivé à rester en Chine et comment comptez-vous réaliser vos rêves en Chine? Je commence par Washino.
3: D'accord. D'abord, ce qui me motive à rester beaucoup plus en Chine, c'est la culture. Pourquoi? Du premier point de vue, je peux dire que le fait d'aller comprendre la culture chinoise m'a permis à moi-même de mieux comprendre la mienne. Et donc, sur ce point-là, je peux dire que en cherchant à comprendre l'autre, je me suis mieux compris moi-même. Je peux dire ça. Et donc, c'est ça qui me motive le plus. Chaque jour, je fais l'effort quand même de mieux comprendre.

0: cette culture et d'essayer de voir, mais comment est-ce que ça se passe chez moi en Afrique, chez moi dans l'Antiquité, dans l'ancienne Égypte, comment est-ce que ça se passait? Et donc, c'est vraiment très passionnant. Et je ne peux pas dire que je peux réaliser mon rêve, mais je peux dire que je vais vivre ce rêve-là au jour le jour et je préfère le vivre comme ça.
1: C'est vrai qu'il y a beaucoup d'amis africains qui me disent qu'il y a beaucoup de ressemblances entre la culture chinoise et la culture africaine. Donc,
0: Effectivement, il y a beaucoup de ressemblances entre la culture africaine et la culture chinoise. Par exemple, lorsque vous parlez, vous savez, chez nous, par exemple, dans ma langue maternelle, c'est une langue kwa du continent Gombe, plus précisément le Gombe. On utilise toujours le nin des Chinois, le nin, c'est-à-dire le vouvoiement. Le vouvoiement chez nous a une très grande place. Et comme chez les Chinois aussi, ça a une très grande place. Et lorsque vous mangez avec les Chinois, vous savez, la manière dont les gens s'asseyent, et donc qui va manger en premier, ça aussi, il y a une grande ressemblance avec ça, avec ma culture, avec la culture africaine.
1: ça, j'apprends de nouvelles choses. Hein. Alors, Elva.
2: Ben, moi, mon rêve, c'est de pouvoir construire une entreprise qui est vraiment profitable. Et du coup, quand je me suis, j'ai été en Chine pendant 5 ans, j'ai pu créer des relations avec certaines personnes, etc. Et j'aime beaucoup leur façon de travailler. Alors, c'est un des raisons qui m'a poussé à rester en Chine, du coup, que de partir ailleurs. Et ben, je travaille presque tous les jours pour pouvoir réaliser ce rêve. Et maintenant, il y a beaucoup plus de gens qui travaillent ensemble avec moi. Et je suis sûr que dans quelques années, on va pouvoir réaliser cette rêve ensemble.
1: Je comprends, vous allez devenir patron et puis vous faites travailler vos employeurs le week-end. Et mon dire.
3: C'est très simple. Je voudrais juste finir mon livre sur la Chine. Je veux prendre le temps pour cela parce que on est dans une phase temporelle qui est très très très tumultueuse dans le monde et du coup je dois attendre davantage pour voir la situation sociétale en Chine. Donc ça serait un avant 2028 si je peux finir mon livre, ça serait cool. Et
1: Ah,
3: sinon à
1: vous avez
3: côté de
1: des plans
3: ça,
1: quinquennales aussi. Hein.
3: oui, voilà. Et sinon, ce serait de créer un film autobiographique sur la Chine. Donc, je pense que c'est possible qu'il soit fini avant le livre. Voilà.
1: Et tiens, en tant que Chinoise, comment
3: Oui,
1: faites-vous?
3: en fait, moi, j'ai fait plusieurs émissions avec Moitir depuis longtemps, donc je comprends très bien son amour pour la Chine. Et aujourd'hui, je suis très contente de pouvoir reconnaître Wuxinu et Edward, et puis leurs paroles et leurs connaissances pour la Chine, en fait, m'ont touchée beaucoup.
1: Ah oui, moi aussi.
3: Parce que, en fait, dans cette époque critique, une compréhension mutuelle, c'est de plus en plus importante pour tout le monde. Voilà, pour tous les pays. Alors, pour moi, mon rêve, c'est qu'il y aura plus de gens comme nos trois invités pour comprendre mieux la Chine. Et puis, comme ça, pour moi, personnellement, je voudrais raconter plus d'histoires par rapport à la Chine. Voilà.
1: Et nous allons essayer de faire plus d'émissions pour partager ces genres d'expériences avec nos téléspectateurs. Alors, je vous remercie à tous les quatre d'avoir participé à notre émission. Je vous remercie beaucoup.
3: Merci.
1: Merci, au
0: Bye
1: revoir,
0: bye.
1: merci.
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Je vous rappelle que vous suivez toujours l'émission Classico. Avant de passer à la prochaine partie de cette émission courte chinoise, je vous propose une pause musicale. C'est parti!

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2: Bonjour tout le monde, bienvenue dans notre cours de chinois. Moi c'est Xiao Tai, je suis avec Yves. Bonjour Yves.
3: Natia Rao, bonjour tout le monde, bonjour Xiao Tai.
2: Et dans la dernière leçon, nous avons appris quelques expressions utiles pour aller chez le coiffeur. Je propose de réviser un peu avant d'attaquer la nouvelle leçon.
3: Bien sûr, c'est toujours un plaisir, tu le sais bien.
2: 我想剪头发。
3: 我想剪头发。Je voudrais me faire couper les cheveux.
2: 修一下就可以了。
3: S'il vous plaît, juste les pointes.
2: 我想染头发。
3: 我想染头发。Je voudrais me faire teindre les cheveux.
2: 别剪太短了。
3: 别剪太短了。Ne coupez pas trop court.
2: Bon, réécoutons les dialogues.
4: 我想剪头发。
5: 你想怎么剪？
4: 修一下就可以了。
5: 好的，请先洗头。
4: 我想染头发。
5: 你想染什么颜色？
4: 棕色怎么样？
5: 嗯，不错，很时髦。
4: 别剪太短了。
5: 行，保准您满意。
2: C'est tout pour la révision. Tout de suite, la nouvelle leçon.
3: Voici les expressions clés.
5: 我想租房。您想找什么样的房子？您想花多少钱租？什么时候能搬进来？房租怎么付？
2: Et voilà, quand tu arrives dans une agence, tu peux commencer à dire comme ça, 我想租

0: Enfin,
1: Moi, xiang zhu fang.
0: Ce qui signifie je voudrais louer un appartement. Zhu fang est le terme clé de cette phrase. Zhu veut dire louer.
1: Zhu
0: fang, un appartement.
1: Fang.
0: 我想租房。
1: 我想租房。Je voudrais louer un appartement.
0: Tout de suite, le dialogue.
2: 我想租房。
3: 你想找什么样的房子？
2: 带家具的两居，房子不要太旧。
0: Voilà, c'était le dialogue 1. Et dans cette conversation, on entend une personne qui dit à un agent immobilier, 我想租房。
1: 我想租房。Je voudrais louer un appartement.
0: Et l'agent demande, 你想找什么样的房子？
1: 你想找什么样的房子？ Donc, 你想, vous voulez, 找什么样, chercher quel genre, 什么样, quel genre, 房子, d'appartement. Donc, quel genre d'appartement cherchez-vous?
0: 带家具的两居，房子不要太旧。
1: 带家具的两居，房子不要太旧。Donc, 带家具, c'est meublé, de两居, deux pièces.Donc, deux pièces meublées. Fang de, l'appartement, toujours. Et Buyao Tai Tio, donc c'est ne doit pas être trop en mauvais état. Tio, c'est en mauvais état. Donc, l'appartement ne doit pas être trop en mauvais état. Il doit être en bon état.
0: Repassons le dialogue.
2: 我想租房。
3: 你想找什么样的房子？
2: 带家具的两居，房子不要太旧。
1: Nous sommes toujours chez l'agent immobilier. Maintenant, j'aimerais savoir, il faut en venir un peu au nerf de la guerre, l'argent, comment parler du prix?
0: Alors souvent, c'est l'agent immobilier qui prend l'initiative de poser la question. 你想花多少钱租?
1: 你想花多少钱租?
0: 你想花多少钱租? 花 signifie payer ou dépenser, sous-entendu, de l'argent. 花
1: 花
0: 多少钱? Combien d'argent?
1: 多少钱?
0: 租 veut dire louer.
1: 租
0: 您想花多少钱租
1: 您想花多少钱租 Vous voulez dépenser combien d'argent?
0: Écoutons maintenant le dialogue 2, on va parler du prix.
3: 您想花多少钱租
2: 月租3000元以内吧。
3: 您看这房怎么样
2: 嗯，不错。
0: Voilà, dans le dialogue tout à l'heure, on a discuté du prix avec l'agent immobilier. 您想花多少钱租
1: 您想花多少钱租 Vous voulez payer combien pour le loyer?Roi dépensé, Duo Shao Qian, combien d'argent? Zhu, loué.
0: Et l'autre répond, Yue Zhu, 3000 yuan, inai ba.
1: Yue Zhu, 3000 yuan, inai ba. Donc, Yue Zhu, par mois, 3000 kuai, 3000 yuan, inai ba. Donc, littéralement, ça veut dire à l'intérieur. Donc, à l'intérieur de ces 3000 yuan, en français, on traduirait par pas plus de 3000 yuan.
0: Nin kan, zhe fang, zemme yang?
1: Nin kan je fang de ma yang. Kan voir, je fang cet appartement, de ma yang, comment? Donc vous trouvez comment cet appartement?
0: Pour toi.
1: Pour toi, pas mal.
0: Et puisqu'on a discuté du prix, il serait pas mal d'en savoir un peu plus sur la monnaie chinoise, renminbi, ce qui signifie littéralement la monnaie du peuple. En effet, l'unité principale de renminbi est yuan, et on a adopté le système décimal, 1 yuan égale à 10 jiao.Et un jiao égale à 10 fen. Yuan, jiao, fen. Ce sont en effet les trois unités de la monnaie chinoise.
1: D'accord. Yuan, jiao, fen. Mais Xiao Tai, dans la vie courante, quand je vais acheter mes fruits ou un pao zhe, on ne me dit jamais de payer en yuan ou en jiao. On me parle plutôt de kuai et de mao. Est-ce que tu peux m'expliquer qu'est-ce que c'est?
0: Très bonne question. En effet, dans la vie quotidienne, on parle plus de kuai.Et de Mao que de Yuan et de Jiao. Kuai et Yuan, c'est tout à fait la même chose, seulement le terme Kuai est plus du langage parlé, alors le Yuan sonne plus formel que Kuai. Et c'est pareil pour Mao et Jiao. Ainsi, dans la vie quotidienne, tu entends plus souvent parler de Kuai et de Mao.
1: D'accord, bon, moi, je crois que j'ai compris. Refermons cette parenthèse. Revenons à l'appartement que nous voulions louer. Maintenant, je voudrais dire, maintenant que je sais que je peux louer et que le prix me convient, je voudrais savoir quand je peux emménager. Comment dit-on ça, Xiao Tai?
0: Tu peux dire en chinois comme ça, 什么时候能搬进来?
1: 什么时候能搬进来?
0: Alors, 什么时候, c'est facile. Quand, quelle date, quel moment?
1: 什么时候?
0: 能, pouvoir.
1: 能.
0: 搬déménager, emménager. En l'occurrence, il s'agit de emménager.
1: Ban.
0: Jinlai, ce qui signifie entrer, venir ici.
1: Jinlai.
0: Shama shihou neng ban jinlai.
1: 什么时候能搬进来 ？Quand puis-je emménager？
0: Dialogue 3 tout de suite。
2: 什么时候能搬进来？
3: 下个月底。
2: 房租怎么付呢？
3: 一次付三个月的。
0: Voilà, c'était le dialogue 3. Dans cette conversation, on en arrive à la fin de discussion entre le client et l'agent immobilier, parce qu'on a commencé à discuter de la date pour emménager et du paiement pour le loyer. On entend la première personne qui demande « 什么时候能搬进来?»«
1: 什么时候能搬进来?»« Quand puis-je emménager ?»« 什么时候quand ?»« 搬 ?»« Déménager, emménager, 进来 ?»« Rentrer. » Donc « 搬进来 » signifie « emménager. Quand puis-je emménager?
0: Et l'autre lui répond, 下个月底.
1: 下个月底. Donc, 下个月signifie le mois prochain et 底, 月底 signifie la fin du mois.
0: 房租怎么付?
1: 房租怎么付? Je dois vous payer le loyer dans combien de mois?
0: 房租怎么付?
1: Je dois vous payer le loyer pour combien de mois? 怎么付? Comment le régler? Donc en Chine, on a souvent payé 3 mois d'avance. Donc cette phrase implicitement signifie on a payé le loyer pour combien de mois?
0: Et la réponse qu'a donnée l'agent immobilier est 一次付三个月的.
1: 一次付三个月的. Donc une fois, 一次付payer 三个月的 3 mois. Donc une fois, on a payé 3 mois. On a payé 3 mois à la fois.
0: Repassons le dialogue.
2: 什么时候能搬进来？
3: 下个月底。
2: 房租怎么付呢？
3: 一次付三个月的。
0: Bon, maintenant je propose de réécouter les trois dialogues en entier avant de repasser à notre ABC de la culture chinoise. Allez, c'est parti.
2: 我想租房。
3: 你想找什么样的房子？
2: 带家具的两居，房子不要太旧。
3: 你想花多少钱租？
2: 月租3000元以内吧。
3: 您看这房怎么样？
2: 不错。什么时候能搬进来？
3: 下个月底。
2: 房租怎么付呢？
3: 一次付三个月的。
1: Voilà, vous venez d'entendre les dialogues pour aujourd'hui. Un peu de culture maintenant. En Chine, les jeunes vivent avec leurs parents avant de se marier. Quelques-uns vivent encore avec leurs parents après le mariage. Cela permet aux grands-parents de les aider. Certains jeunes louent ou achètent un appartement pour avoir une vie indépendante. En Chine, pour acheter un appartement, on peut payer en une seule fois ou payer à crédit. Les familles modestes peuvent demander d'acheter des logements sociaux ou louer des HLM. Mais pour louer des HLM, il faut remplir certains critères et être patient. Bien que la plupart des logements sociaux soient loin du centre-ville, le métro facilite la vie des habitants.
0: Voilà, c'est tout pour aujourd'hui. Comme d'habitude, un test avant de vous quitter. Comment dire en chinois ? Je dois vous payer le loyer pour combien de mois?
1: Si vous savez la réponse, n'hésitez pas à nous envoyer votre réponse par email à l'adresse suivante crifra@cri.com.cn.
0: Et pour plus d'informations, n'oubliez pas d'aller surfer de temps en temps sur notre site internet french.cri.cn. Merci à tous, au revoir, à la prochaine fois.
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0: Le typhon Nara, le 19e de l'année 2026, a douché terre pour la deuxième fois mercredi matin le long de la côte de la province du Guangdong, dans le sud de la Chine, a indiqué l'Observatoire météorologique provincial. Nara a douché terre pour la deuxième fois le long de la côte du district de Xuwen, dans la ville de Zhenjiang au Guangdong, mercredi vers 3h25, avec un vent soutenu maximal de 18 mètres par seconde près de son centre. Auparavant, Nara avait touché terre sur la côte du district autonome Li de Changjiang, dans la province de Hainan, mardi vers 18h40, avec un vent soutenu maximal de 20 mètres par seconde près de son centre. La deuxième édition des Jeux mondiaux des robots humanoïdes s'est ouverte samedi soir à Beijing, rassemblant 666 équipes et 2056 robots venus de 16 pays. Cet événement de 5 jours a eu lieu à l'anneau national de patinage de vitesse, avec à l'affiche 51 épreuves de compétition. Environ 1000 robots humanoïdes ont défilé lors de la cérémonie d'ouverture, illustrant les progrès technologiques et l'essor de leurs applications dans les lieux de travail et la vie quotidienne. Les épreuves basées sur des scénarios quittent les laboratoires pour des lieux réels, comme des usines, des hôtels et des maisons des moines. La sonde lunaire chinoise Chang'e 7 ne remplit pas les conditions requises pour son lancement, qui ne pourra donc pas avoir lieu pendant la fenêtre de lancement prévue cette année, a déclaré dimanche l'Agence spatiale des vols habités de Chine. Cette évaluation a été réalisée selon les principes de prudence, de fiabilité et de réussite absolue de la mission, a précisé l'agence. L'infrastructure chinoise de recharge pour véhicules électriques poursuit son expansion rapide, le nombre total de points de recharge atteignant 23,68 millions à fin juillet 2026, en hausse de 41,9% sur un an, a annoncé lundi l'Administration nationale de l'énergie. Sur ce total, les installations de recharge publique s'élevaient à 5 099 millions d'unités, en hausse de 21,3% par rapport à l'année précédente. Les installations de recharge privée totalisaient 18,58 millions d'unités à la fin du mois dernier, en hausse de 48,8% sur un an. Une entreprise d'acier de Chongqing a récemment réalisé sa première exportation d'acier cordant, acier autopatinable, vers le marché africain. Selon un responsable de l'entreprise, l'acier cordant est particulièrement privilégié pour l'Afrique en raison de ses qualités, à savoir sa résistance à la corrosion, sa haute performance mécanique, sa longévité et son faible coût d'entretien. Autant d'atouts qui le rendent parfaitement compatible avec les conditions arides et les besoins locaux en matière d'infrastructure et de transport. La Chine a formé sa délégation nationale pour le 48e concours WorldSkills prévu du 22 au 27 septembre prochain à Shanghai, a annoncé dimanche le ministère des Ressources humaines et de la Sécurité sociale. La délégation chinoise se compose de 220 membres, dont 71 concurrents qui participeront aux 64 épreuves de compétences de l'événement. Les participants, à savoir 49 étudiants et 22 professionnels en activité, viennent de 21 provinces chinoises. Leur âge moyen est de 21 ans et tous ont entre 18 et 25 ans. Organisé tous les deux ans, le concours WorldSkills est le plus grand rassemblement international de talents professionnels au monde. Environ 1400 concurrents en provenance de près de 70 pays et régions sont attendus à cette compétition. La municipalité de Shanghai dans l'est de la Chine a récemment accueilli la réunion inaugurale du CORTEC Chine, groupe de coopération sino-français dans le domaine de la cancérologie cervico-faciale. Cette nouvelle entité, soutenue par le GORDEC, groupe d'oncologie, radiothérapie tête et cou, vise à structurer une collaboration d'études cliniques de haute qualité entre la Chine et l'Europe. Outre les sessions scientifiques, la réunion a consacré un volet stratégique à la diffusion des technologies pharmaceutiques innovantes chinoises à l'international et aux partenariats académiques sino-européens. 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
3: Bienvenue à Cogito. Solidité, innovation, résilience, trois mots clés qui caractérisent la performance de l'économie chinoise au cours des 7 premiers mois de l'année. Les dernières données économiques dévoilées confirment la progression des principaux indicateurs, une dynamique favorable à l'activité économique ainsi qu'un développement davantage tourné vers l'innovation et la montée en gamme. Selon des analystes, ces résultats témoignent non seulement la forte résilience et du dynamisme de l'économie chinoise, mais insufflent également un nouvel élan à une économie mondiale qui peine à retrouver à son souffle. Depuis le début de l'année, les conflits géopolitiques ne cessent de s'intensifier, les marchés énergétiques internationaux connaissent d'importantes fluctuations et la reprise économique mondiale reste confrontée à de multiples défis. Récemment, la Banque mondiale et le Fonds monétaire international ont, dans leur dernier rapport, revu à la baisse de 0,1 point de pourcentage leur prévision de croissance de l'économie mondiale pour 2026. Dans ce contexte, comment la Chine parvient-elle à poursuivre son développement, notamment dans les domaines de l'innovation et de la montée en gamme? D'où lui vient cette dynamique? Au cours des 7 premiers mois de l'année, face à divers chocs externes et difficultés internes, les décideurs chinois ont évalué la situation avec justesse, mis en œuvre des politiques macroéconomiques plus proactives, approfondi sans relâche les réformes et élargi l'ouverture de haut niveau. Dans tous les secteurs, l'innovation scientifique et technologique a été mise à contribution pour promouvoir un développement de qualité. À cela s'ajoutent les solides fondamentaux de l'économie chinoise, ses nombreux atouts, sa forte résilience et son immense potentiel qui lui permettent de résister aux risques et de progresser de manière stable. L'analyse de ce dernier bilan permet ainsi de dégager trois caractéristiques marquantes de l'économie chinoise, la solidité, l'innovation et la résilience. En tant que deuxième économie mondiale, la Chine dispose de l'un des systèmes industriels les plus complets au monde et d'un marché colossal. Ses atouts lui confèrent une grande marge de manœuvre ainsi qu'une forte capacité à absorber les chocs et à résister aux risques. Au cours des 7 premiers mois de l'année, la valeur ajoutée des grandes entreprises industrielles a augmenté de 5,3% par rapport à la même période de l'année précédente. Dans le même temps, la valeur ajoutée de l'industrie de l'équipement et celle de l'industrie de haute technologie ont progressé respectivement de 9,7% et 13,8%, renforçant davantage les fondements de l'industrie. Le volume global des ventes au détail des biens et de services a quant à lui augmenté de 2,6% en glissement annuel. À noter surtout la progression de 5,0% des ventes de services, soit 3,9 points de pourcentage de plus que celle des biens. Une évolution qui témoigne du rôle croissant de la consommation de services en Chine. Parallèlement, de janvier à juillet, l'indice des prix à la consommation a connu une hausse modérée par rapport à l'année précédente. Le taux de change du yuan est resté globalement stable avec quelques réajustements à la hausse et les réserves de change se sont maintenues au-dessus de 3 400 milliards de dollars. Avec l'essor d'industries émergentes telles que l'intelligence artificielle et les technologies vertes, les nouveaux moteurs de la croissance économique chinoise développent un rythme accéléré. Sur les 7 premiers mois de l'année, la contribution des nouveaux moteurs de croissance à l'augmentation de la production des grandes entreprises industrielles a atteint 50%. La production de robots industriels a progressé de 28,5% sur un an, tandis que celle des équipements d'impression 3D et des batteries lithium-ion a augmenté respectivement de 52,3% et 40,2%. La part des ventes des véhicules électriques a dépassé 50%, tandis que les investissements dans les industries de haute technologie ont grimpé de 5% par rapport à l'année précédente. Cette série de données témoigne de l'accélération de la montée en gamme de l'industrie manufacturière chinoise vers le moyen et le haut de gamme des chaînes industrielles et de valeur. Le rôle des nouveaux moteurs de croissance dans le soutien au développement économique ne cesse ainsi de se renforcer.

Par ailleurs, la résilience de l'économie chinoise a également fortement impressionné le monde. Prenons l'exemple du commerce extérieur. Face à des défis tels que l'accroissement des incertitudes de l'environnement extérieur et la montée du protectionnisme, le volume global des importations et des exportations de marchandises de la Chine a augmenté de 17,3% en glissement annuel au cours des 7 premiers mois, faisant preuve d'une forte résilience et apportant une précieuse dose de certitude à l'économie mondiale. Sur la même période, les importations chinoises ont progressé de 22,0%, soit 8 points de pourcentage de plus que les exportations. Cette évolution témoigne du rôle croissant de la Chine comme super acheteur à l'échelle mondiale. Deuxième marché de consommation au monde, la Chine offre également aux entreprises internationales des perspectives de développement stable. Nestlé Chine axe ainsi ses innovations sur les besoins des consommateurs chinois. Selon son PDG, Chris Marzocchi, depuis 2020, l'entreprise a investi plus de 6 milliards de yuan en Chine et plus de 90% de ses produits commercialisés dans le pays sont fabriqués localement, ce qui lui permet de s'intégrer en profondeur au marché chinois. À l'heure actuelle, la situation internationale demeure complexe et difficile. L'insuffisance de la demande intérieure reste un problème aigu et le développement économique est toujours confronté à de nombreux risques et défis. Toutefois, au vu des performances déjà enregistrées cette année, la stabilité demeure le maître mot de l'économie chinoise. Grâce au renforcement des nouveaux moteurs de croissance, à l'approfondissement des réformes et à l'élargissement de l'ouverture, ainsi qu'à la mise en œuvre efficace des politiques macroéconomiques, la Chine continuera de favoriser un développement économique soutenu, davantage orienté vers l'innovation et l'excellence. Cela offrira encore plus d'opportunités à l'économie mondiale. L'opportunité de la Chine 2.0 deviendra une opportunité mondiale 2.0.

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à toutes et à tous, bienvenue dans notre nouvelle émission musicale « On connaît la chanson ». Après deux semaines de célébration du nouvel an lunaire, aujourd'hui on a accueilli la fête des lanternes qui marque la fin des festivités du nouvel an chinois. Dans l'émission d'aujourd'hui, on a choisi des musiques de la fête des lanternes. J'espère que ça vous plaira et vous apportera la même joie. Tout d'abord, voici les chansons « Ventre des boulettes de riz glutineux farci, mai tang yuan » interprétées par Xu Xiaofeng. « Réjouissance de la fête des lanternes, nao yuan xiao » interprétées par Xing Nu Tuan. Et « Le bonheur arrive, fu qi dong lai » de Jiu Yue Chuan Qi.

Vous écoutez On connaît la chanson, notre émission d'aujourd'hui est consacrée à la fête des lanternes. La fête des lanternes tombe le 15e jour du premier mois lunaire de chaque année. Après la fête du printemps, on accueillit la première fête traditionnelle chinoise, la fête des lanternes. Les anciens chinois appelaient la nuit xiao, donc on a désigné le 15e jour du premier mois lunaire comme la fête des lanternes. C'est la première nuit où tout commence à nouveau et que la terre se réveille. Tout de suite, voici des chansons. La lune représente mon cœur, 月亮代表我的心, interprété par Qi Qin. Nuages empourprés à la poursuite de la lune, 彩云追月, interprété par Ai Dai. Et célébrer la fête des lanternes avec toute la famille.合家欢乐闹元宵 interprété par 倪小军、戴阿强、陈阳。

Vous écoutez On connaît la chanson, notre émission d'aujourd'hui est consacrée à la fête des lanternes. Selon la tradition folklorique chinoise, dans la soirée où la lune claire est plus haute dans le ciel, il faut allumer des milliers de lanternes de différentes couleurs pour célébrer cette fête. C'est un bon moment de sortir de la maison et admirer la beauté de la lune claire, d'allumer des lanternes et lancer des feux d'artifice, de manger des boulettes de riz glutineux farcis en famille et de passer la fête avec ses parents. La fête des lanternes représente la réunion de la famille. Voici des chansons « Heureuse union, hua hao yue yuan » interprétées par Zhuo Yiting, « Union familiale, tuan yuan » interprétées par Wu Qixian, « Éclair de lune, yue guang » de Li Jian et Xing Tianshuo.

Vous écoutez On connaît la chanson, notre émission d'aujourd'hui est consacrée à la fête des lanternes. Dans la dernière partie, nous allons écouter La joie de la fête du printemps, 欢乐中国年, interprétée par Sun Yue. Mes vœux dans la nouvelle année, 我的新年心愿, interprétée par Yu Kewei, Wei Daxun, Chen Yihan. Et soyez heureux et prospères, 恭喜发财, interprétée par Zhuo Yiting. Je vous souhaite une bonne fête des lanternes. Merci de nous avoir suivis et à demain.

0: Le typhon Nara, le 19e de l'année 2026, a touché terre pour la deuxième fois mercredi matin le long de la côte de la province du Guangdong, dans le sud de la Chine, a indiqué l'Observatoire météorologique provincial. Nara a touché terre pour la deuxième fois le long de la côte du district de Xuwen, dans la ville de Zhenjiang au Guangdong mercredi vers 3h25, avec un vent soutenu maximal de 18 mètres par seconde près de son centre. Auparavant, Nara avait touché terre sur la côte du district autonome Li de Changjiang, dans la province de Hainan, mardi vers 18h40, avec un vent soutenu maximal de 20 mètres par seconde près de son centre. La deuxième édition des Jeux mondiaux des robots humanoïdes s'est ouverte samedi soir à Beijing, rassemblant 666 équipes et 2056 robots venus de 16 pays. Cet événement de 5 jours a eu lieu à l'anneau national de patinage de vitesse, avec à l'affiche 51 épreuves de compétition. Environ 1000 robots humanoïdes ont défilé lors de la cérémonie d'ouverture, illustrant les progrès technologiques et l'essor de leurs applications dans les lieux de travail et la vie quotidienne. Les épreuves basées sur des scénarios quittent les laboratoires pour des lieux réels, comme des usines, des hôtels et des maisons des moines. La sonde lunaire chinoise Chang'e 7 ne remplit pas les conditions requises pour son lancement, qui ne pourra donc pas avoir lieu pendant la fenêtre de lancement prévue cette année, a déclaré dimanche l'Agence spatiale des vols habités de Chine. Cette évaluation a été réalisée selon les principes de prudence, de fiabilité et de réussite absolue de la mission, a précisé l'agence. L'infrastructure chinoise de recharge pour véhicules électriques poursuit son expansion rapide, le nombre total de points de recharge atteignant 23,68 millions à fin juillet 2026, en hausse de 41,9% sur un an, a annoncé lundi l'Administration nationale de l'énergie. Sur ce total, les installations de recharge publique s'élevaient à 5 099 millions d'unités, en hausse de 21,3% par rapport à l'année précédente. Les installations de recharge privées totalisaient 18,58 millions d'unités à la fin du mois dernier, en hausse de 48,8% sur un an. Une entreprise d'acier de Chongqing a récemment réalisé sa première exportation d'acier cordant, acier autopatinable, vers le marché africain. Selon un responsable de l'entreprise, l'acier cordant est particulièrement privilégié pour l'Afrique en raison de ses qualités, à savoir sa résistance à la corrosion, sa haute performance mécanique, sa longévité et son faible coût d'entretien. Autant d'atouts qui le rendent parfaitement compatible avec les conditions arides et les besoins locaux en matière d'infrastructure et de transport. La Chine a formé sa délégation nationale pour le 48e concours WorldSkills prévu du 22 au 27 septembre prochain à Shanghai, a annoncé dimanche le ministère des Ressources humaines et de la Sécurité sociale. La délégation chinoise se compose de 220 membres, dont 71 concurrents qui participeront aux 64 épreuves de compétences de l'événement. Les participants, à savoir 49 étudiants et 22 professionnels en activité, viennent de 21 provinces chinoises. Leur âge moyen est de 21 ans et tous ont entre 18 et 25 ans. Organisé tous les deux ans, le concours WorldSkills est le plus grand rassemblement international de talents professionnels au monde. Environ 1400 concurrents en provenance de près de 70 pays et régions sont attendus à cette compétition. La municipalité de Shanghai dans l'est de la Chine a récemment accueilli la réunion inaugurale du CORTEC Chine, groupe de coopération sino-français dans le domaine de la cancérologie cervico-faciale. Cette nouvelle entité, soutenue par le GORDEC, groupe d'oncologie, radiothérapie tête et cou, vise à structurer une collaboration d'études cliniques de haute qualité entre la Chine et l'Europe. Outre les sessions scientifiques, la réunion a consacré un volet stratégique à la diffusion des technologies pharmaceutiques innovantes chinoises à l'international et aux partenariats académiques sino-européens. 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
3: Bienvenue à Cogito. Solidité, innovation, résilience, trois mots clés qui caractérisent la performance de l'économie chinoise au cours des 7 premiers mois de l'année. Les dernières données économiques dévoilées confirment la progression des principaux indicateurs, une dynamique favorable à l'activité économique ainsi qu'un développement davantage tourné vers l'innovation et la montée en gamme. Selon des analystes, ces résultats témoignent non seulement la forte résilience et du dynamisme de l'économie chinoise, mais insufflent également un nouvel élan à une économie mondiale qui peine à retrouver à son souffle. Depuis le début de l'année, les conflits géopolitiques ne cessent de s'intensifier, les marchés énergétiques internationaux connaissent d'importantes fluctuations et la reprise économique mondiale reste confrontée à de multiples défis. Récemment, la Banque mondiale et le Fonds monétaire international ont, dans leur dernier rapport, revu à la baisse de 0,1 point de pourcentage leur prévision de croissance de l'économie mondiale pour 2026. Dans ce contexte, comment la Chine parvient-elle à poursuivre son développement, notamment dans les domaines de l'innovation et de la montée en gamme? D'où lui vient cette dynamique? Au cours des 7 premiers mois de l'année, face à divers chocs externes et difficultés internes, les décideurs chinois ont évalué la situation avec justesse, mis en œuvre des politiques macroéconomiques plus proactives, approfondi sans relâche les réformes et élargi l'ouverture de haut niveau. Dans tous les secteurs, l'innovation scientifique et technologique a été mise à contribution pour promouvoir un développement de qualité. À cela s'ajoutent les solides fondamentaux de l'économie chinoise, ses nombreux atouts, sa forte résilience et son immense potentiel qui lui permettent de résister aux risques et de progresser de manière stable. L'analyse de ce dernier bilan permet ainsi de dégager trois caractéristiques marquantes de l'économie chinoise, la solidité, l'innovation et la résilience. En tant que deuxième économie mondiale, la Chine dispose de l'un des systèmes industriels les plus complets au monde et d'un marché colossal. Ses atouts lui confèrent une grande marge de manœuvre ainsi qu'une forte capacité à absorber les chocs et à résister aux risques. Au cours des 7 premiers mois de l'année, la valeur ajoutée des grandes entreprises industrielles a augmenté de 5,3% par rapport à la même période de l'année précédente. Dans le même temps, la valeur ajoutée de l'industrie de l'équipement et celle de l'industrie de haute technologie ont progressé respectivement de 9,7% et 13,8%, renforçant davantage les fondements de l'industrie. Le volume global des ventes au détail des biens et de services a quant à lui augmenté de 2,6% en glissement annuel. À noter surtout la progression de 5,0% des ventes de services, soit 3,9 points de pourcentage de plus que celle des biens. Une évolution qui témoigne du rôle croissant de la consommation de services en Chine. Parallèlement, de janvier à juillet, l'indice des prix à la consommation a connu une hausse modérée par rapport à l'année précédente. Le taux de change du yuan est resté globalement stable avec quelques réajustements à la hausse et les réserves de change se sont maintenues au-dessus de 3 400 milliards de dollars. Avec l'essor d'industries émergentes telles que l'intelligence artificielle et les technologies vertes, les nouveaux moteurs de la croissance économique chinoise développent un rythme accéléré. Sur les 7 premiers mois de l'année, la contribution des nouveaux moteurs de croissance à l'augmentation de la production des grandes entreprises industrielles a atteint 50%. La production de robots industriels a progressé de 28,5% sur un an, tandis que celle des équipements d'impression 3D et des batteries lithium-ion a augmenté respectivement de 52,3% et 40,2%. La part des ventes des véhicules électriques a dépassé 50%, tandis que les investissements dans les industries de haute technologie ont grimpé de 5% par rapport à l'année précédente. Cette série de données témoigne de l'accélération de la montée en gamme de l'industrie manufacturière chinoise vers le moyen et le haut de gamme des chaînes industrielles et de valeur. Le rôle des nouveaux moteurs de croissance dans le soutien au développement économique ne cesse ainsi de se renforcer. Par ailleurs, la résilience de l'économie chinoise a également fortement impressionné le monde. Prenons l'exemple du commerce extérieur. Face à des défis tels que l'accroissement des incertitudes de l'environnement extérieur et la montée du protectionnisme, le volume global des importations et des exportations de marchandises de la Chine a augmenté de 17,3% en glissement annuel au cours des 7 premiers mois, faisant preuve d'une forte résilience et apportant une précieuse dose de certitude à l'économie mondiale. Sur la même période, les importations chinoises ont progressé de 22,0%, soit 8 points de pourcentage de plus que les exportations. Cette évolution témoigne du rôle croissant de la Chine comme

super acheteur à l'échelle mondiale. Deuxième marché de consommation au monde, la Chine offre également aux entreprises internationales des perspectives de développement stable. Nestlé Chine axe ainsi ses innovations sur les besoins des consommateurs chinois. Selon son PDG, Kai-Marzouki, depuis 2020, l'entreprise a investi plus de 6 milliards de yuan en Chine et plus de 90% de ses produits commercialisés dans le pays sont fabriqués localement, ce qui lui permet de s'intégrer en profondeur au marché chinois. À l'heure actuelle, la situation internationale demeure complexe et difficile. L'insuffisance de la demande intérieure reste un problème aigu et le développement économique est toujours confronté à de nombreux risques et défis. Toutefois, au vu des performances déjà enregistrées cette année, la stabilité demeure le maître mot de l'économie chinoise. Grâce au renforcement des nouveaux moteurs de croissance, à l'approfondissement des réformes et à l'élargissement de l'ouverture, ainsi qu'à la mise en œuvre efficace des politiques macroéconomiques, la Chine continuera de favoriser un développement économique soutenu, davantage orienté vers l'innovation et l'excellence. Cela offrira encore plus d'opportunités à l'économie mondiale. L'opportunité de la Chine 2.0 deviendra une opportunité mondiale 2.0.

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9: Bonjour et bienvenue à l'écoute de Carnet de route. Aujourd'hui, on continue à explorer les capitales de porcelaine en Chine. Et je suis toujours en compagnie de Hugo. Bonjour Hugo.
10: Bonjour Manon et bonjour à nos fidèles auditeurs.
9: On va faire un voyage fascinant à travers les grandes capitales de la porcelaine chinoise, des fours millénaires de Qingdezhe, aux ateliers secrets de Longquan. Nous allons explorer cet art qui a conquis le monde entier. Et Hugo, lors de l'émission précédente, on a exploré Qingdezhe, Longquan, ainsi que Dehua. Qingdezhe, c'est la capitale mondiale de la porcelaine, surnommée la ville de la porcelaine depuis plus de 1700 ans. Et Qingdezhe est un véritable paradis pour les amateurs de porcelaine. Il y a des musées de la céramique et des fours millénaires. Et puis Longquan, dans la province du Zhejiang. Si Qingdezhe est la reine de la porcelaine, Longquan est le royaume du Silaton. À Longquan, on peut visiter plus de 500 ateliers et puis le musée du Silaton. Et puis on a visité Dehua, de la province du Fujian, qui est connue pour la porcelaine blanche. Aujourd'hui, on continue notre voyage à Dehua. Et Hugo, que recommandez-vous de voir à Dehua?
10: Maintenant, je veux dire que le musée de la céramique de Dehua est extraordinaire. Ça, il faut le noter, avec une collection de chefs-d'œuvre historiques. Mais ce que je préfère, c'est de visiter les ateliers familiaux du vieux quartier. Certaines familles pratiquent le même art depuis 20 générations.
9: Oui, d'accord, des ateliers familiaux, mais qu'est-ce qu'il faut absolument voir ?
10: Donc, il faut absolument voir une démonstration des sculptures. Regardez un maître modeler une figure de Guanyin à partir d'un bloc d'argile, c'est fascinant. Chaque geste est précis. Chaque pli du vêtement a sa signification symbolique.
9: Oui, c'est plutôt un objet d'art qu'il façonne. Et Hugo, à part les ateliers familiaux, qu'est-ce qu'on peut voir à Dehua?
10: Le marché de la céramique de Dehua est aussi très intéressant, Manon. Contrairement à Jindajian, qui est devenu très touristique, Dehua reste authentique. Vous y trouverez de vraies affaires, depuis les petites figurines jusqu'aux pièces de collection.
9: C'est vraiment tentant. Hein. On peut voir les ateliers transmis de génération en génération. Et puis, à travers notre visite, on peut savoir, connaître comment une statue de Bouddha a été fabriquée. C'est génial. Et Hugo, on va passer à d'autres villes importantes pour la porcelaine chinoise juste après une pause musicale.

0: De retour dans l'émission Carnet de route. Aujourd'hui, nous embarquons pour un voyage fascinant à travers les grandes capitales de la porcelaine chinoise, des fours millénaires de Qingdezhe aux ateliers secrets de Longquan. Nous allons explorer cet art qui a conquis le monde entier. Et Rogo, y a-t-il d'autres villes importantes pour la porcelaine que nous devrions mentionner pour donner envie à nos auditeurs de les visiter?
1: Oh, certainement. Il faut parler des Yixing dans les Yansu, capitale de la poterie des grès pourpres. Et ce n'est pas de la porcelaine à proprement parler, mais c'est un art céramique tout aussi noble. Les théières des Yixing sont considérés comme les meilleurs au monde pour la dégustation du thé.
0: Même en été, avec le théière de Yixing, la couleur, le parfum du thé ne changera pas. Et Roko, vous pouvez nous présenter un peu l'argile pourpre de Yixing?
1: L'argile pourpre de Yixing, appelée Xisha, a des propriétés uniques. Elle est poreuse, ce qui permet à la théière de respirer et d'absorber les arômes de thé. Après des années d'utilisation manuelle, une théière de Yixing peut donner le goût à l'eau. Vous comprenez? Ça peut donner le goût à l'eau chaude.
0: Même santé?
1: Même santé.
0: Ah d'accord. Donc c'est fascinant. Et comment reconnaît-on une vraie théière de Yixing?
1: Ah, c'est tout un art. D'abord, par les sons. Quand vous tapez légèrement le couvercle contre les corps de la théière, les sons doivent être clairs, mais pas métalliques. Ensuite, il y a la texture. L'argile de Yixing authentique contient un grain particulier, ni trop lisse, ni trop rugueux. Mais le test ultime, c'est l'eau, Manon. Verser de l'eau bouillante sur une vraie théière de Yixing et l'eau s'évapore rapidement sans laisser de traces. C'est dû à la structure microporeuse unique de l'argile.
0: Oh, c'est magique.
1: Oui, et les maîtres potiers de Yixing sont de véritables artistes. Ils ont la magie de l'art, ces gens-là. Certains sont spécialisés dans les formes géométriques pures. D'autres dans les théières naturalistes en forme de lotus, de bambous ou même d'animaux. Les plus grands maîtres signent leurs œuvres avec un sceau et leurs créations peuvent valoir des dizaines de milliers d'euros maintenant.
0: Une théière incroyable. Et Rogo, pour nos auditeurs qui souhaiteraient commencer une collection ou simplement acheter de belles pièces, quels conseils donneriez-vous?
1: Excellente question. Avant tout, il faut d'abord qu'ils puissent éduquer leur œil. Ensuite, faire des visites dans des musées, regarder des catalogues, manipuler des pièces si possible. La porcelaine, c'est tactile autant que visuel. Pour les achats, Manon, il faut toujours se méfier des antiquités trop bon marché. Le marché est inondé de faux.
0: Oui, si des objets trop bon marché, ça veut dire que c'est faux ou bien ça contient des défauts. Mais si on veut du contemporain?
1: Donc si vous voulez du contemporain, c'est mieux d'acheter directement auprès des artistes ou dans des galeries réputées. Et demandez toujours un certificat d'authenticité si possible.
0: Ah, chaque pièce est munie d'un certificat?
1: Oui, il y a toujours un certificat d'authenticité. Et pour débuter une collection, je conseille de se spécialiser en choisissant une période, un style ou un type d'objet. Par exemple, collectionner les bols à thé céladon ou les figurines de Derroi ou les petites théières de Yixing. La spécialisation vous permettra d'approfondir vos connaissances.
0: Oui, c'est très important. Si vous voulez commencer une collection, il vaut mieux viser d'abord sur un style ou bien une catégorie d'objets ou bien des objets d'une même période historique. parce que vraiment, les objets de porcelaine, ils ont trop de catégories. Hein. Mais je pense que ce n'est pas tout pour choisir de bons articles. On va continuer à apprendre auprès de Rogo juste après une belle mélodie.

0: à avoir une collection plus riche.
1: Oui.
0: Et pour reconnaître la qualité, c'est aussi une question importante.
1: Oui, oui, oui. Et bon, pour reconnaître la qualité, là aussi, plusieurs critères sont importants. D'abord, il y a la régularité. Sur une pièce tournée, l'épaisseur doit être uniforme.
0: Mais comment peut-on savoir si l'épaisseur est uniforme ou pas? Est-ce qu'il existe des astuces?
1: Tenez la pièce à la lumière. Une bonne porcelaine est translucide de manière homogène. Ensuite, il y a la glaçure. Elle doit être lisse, sans bulles ni défauts. Les couleurs doivent être vives mais harmonieuses. Pour le céladon, recherchez cette profondeur, cette impression de regarder dans l'eau.
0: C'est tout pour tester la qualité?
1: Le son est aussi important. Tapez légèrement une porcelaine avec votre ongle. Le son doit être cristallin, prolongé. Un son sourd indique une fêlure ou une cuisson défectueuse.
0: Ah, d'accord. Il faut utiliser les mains, les yeux, les oreilles.
1: Oui, et enfin, le détail. Donc, il faut regarder la qualité de la peinture, la précision des motifs, la finesse des sculptures. Les grands artistes ne laissent rien au hasard.
0: Il y a du travail. Et ces conseils sont précieux. Et parlons maintenant de l'aspect culturel. Et quelle place occupe la porcelaine dans la vie quotidienne des Chinois d'aujourd'hui?
1: C'est une excellente question qui touche au cœur même de la culture chinoise. Vous savez, la porcelaine n'est pas qu'un objet d'art ou de collection. Elle fait partie intégrante de la vie quotidienne. Chaque famille chinoise possède au moins un service à thé en porcelaine, souvent transmis de génération en génération.
0: Et Rogo, j'ai entendu parler que différents thés doivent être servis avec des théières différentes. Est-ce que c'est vrai? Si c'est vrai, comment choisir la porcelaine de théière?
1: Dans la culture du thé, le choix de la porcelaine est crucial. Un thé vert délicat sera servi dans de la porcelaine blanche fine pour apprécier sa couleur. Tandis qu'un thé pouvoir sera dégusté dans une théière de Yixing qui en concentrera les arômes.
0: Et selon la tradition des Chinois pour les grandes occasions, mariage, nouvel an, anniversaire, etc., on sort la plus belle porcelaine. C'est un signe de respect envers les invités. Offrir de la porcelaine reste l'un des cadeaux les plus appréciés. Surtout les pièces avec des motifs de bon augure, pivoine. Par exemple, pivoine pour la richesse, chauve-souris pour le bonheur, pêche pour la longévité. Il y a toutes sortes de cultures hein, sur le choix des théières. Et maintenant, je pense qu'il y a des innovations contemporaines dans cet art millénaire. Et on va parler de ça juste après un morceau de musique.

0: De retour dans l'émission Carnet de route. Aujourd'hui, nous embarquons pour un voyage fascinant à travers les grandes capitales de la porcelaine chinoise, des fours millénaires de Jingdezhe aux ateliers secrets de Longquan. Nous allons explorer cet art qui a conquis le monde entier. Et Rogo, y a-t-il des innovations contemporaines dans cet art millénaire?
1: Oh oui, c'est un domaine en pleine effervescence. Des jeunes artistes révolutionnent la porcelaine chinoise. À Jingdezhe, par exemple, il y a maintenant une communauté internationale d'artistes qui fusionne traditions orientales et occidentales. Certains utilisent des techniques ultramodernes, impression 3D pour créer des formes impossibles à tourner, nouvelles glaçures développées en laboratoire, fours électriques programmables au degré près. Mais ce qui est beau, Manon, c'est que même les plus innovants respectent l'esprit de la tradition. Ils comprennent que la porcelaine chinoise, c'est plus que de la technique. C'est une philosophie, une façon de voir le monde.
0: Ah, j'adore ce que vous avez dit. C'est plus que de la technique. C'est plutôt une philosophie, une façon de voir le monde. Et Rogo, pour conclure, qu'est-ce qui vous touche le plus dans cet art de la porcelaine chinoise?
1: Ah, ce qui me touche profondément, cette chaîne ininterrompue de transmission du savoir. Quand je tiens un bol Song entre mes mains, je pense à l'artiste qui l'a créé il y a 1000 ans, mais aussi à tous ceux qui l'ont préservé, chéri, transmis jusqu'à nous. La porcelaine chinoise, c'est l'histoire de la persévérance humaine. Chaque pièce représente des années d'apprentissage, des milliers d'essais ratés pour un chef-d'œuvre réussi. C'est une leçon d'humilité et de patience.
0: Tout à fait.
1: Et puis Manon, il y a cette recherche constante de la perfection qui n'est jamais vraiment atteinte.
0: C'est-à-dire?
1: Voilà, je disais, cette recherche de la perfection qui n'est jamais atteinte parce que ça pousse chaque génération à continuer, à innover, à chercher. C'est profondément humain et universel.
0: Et quelle belle parole pour conclure, Rogo. Et chers auditeurs, j'espère que cette émission vous aura donné envie de découvrir ces capitales de la porcelaine chinoise. C'est un voyage qui va bien au-delà du tourisme. C'est une immersion dans l'âme de la civilisation chinoise. Que vous soyez amateur d'art, collectionneur ou simple curieux, ces villes vous offriront des expériences inoubliables. Et qui sait, peut-être reviendrez-vous avec votre propre trésor de porcelaine, porteur de cette tradition millénaire. N'hésitez pas à nous faire part de vos expériences si vous visitez ces lieux magiques.
1: J'espère avoir transmis un peu de ma passion pour cet art extraordinaire, comme vous venez de le souligner. Donc, la porcelaine chinoise est un enseignement de la beauté, née de la patience, de la tradition et de l'innovation constante. C'est une leçon qui dépasse largement les domaines de la céramique. Alors, chers auditeurs, n'hésitez pas à partir à la découverte de ces villes merveilleuses. Touchez l'argile, sentez la chaleur des fours, écoutez les chants des tours des potiers. C'est une expérience qui vous transformera.
0: Merci infiniment, Rogo, pour ce voyage passionnant au cœur de la porcelaine chinoise. Votre passion et vos connaissances ont vraiment illuminé ce sujet. Alors, c'est tout pour la première partie de notre émission Carnet de route, tout de suite au cours du chinois avec Xiao Dai et Thomas.

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2: Bonjour à tous, bienvenue à une nouvelle édition de notre chinois au quotidien. Je suis Xiao Tai, je suis avec Thomas.
0: Salut à tous et bienvenue pour une nouvelle session donc de nos cours de chinois.
2: Lors de notre dernier cours, nous avons appris à demander de l'aide. Et avant de passer à autre chose, on va se les repasser en vitesse.
0: Bien, alors la dernière fois, nous avions vu la phrase « Pourriez-vous me donner un coup de main ?» Comment se dit-elle en chinois ?
2: Ça se dit comme ça. 你能帮我一个忙吗？Et « pang mang », ça veut dire « aider ».«
0: Pang mang ».«
2: 能帮我一个忙?»« Pouvoir me donner un coup de main ».«
0: 能帮我一个忙?»
2: Alors, pourriez-vous me donner un coup de main ? Ça se dit en chinois comme « 你能帮我一个忙吗?»«
0: 你能帮我一个忙吗?»
2: Et la réponse à cette question est « Bien sûr ». En chinois, on dit « 当然可以».
0: 当然可以。
2: Alors, 当然 veut dire bien sûr.
0: 当然
2: 可以 signifie pouvoir ou pouvoir faire quelque chose.
0: 可以
2: bien sûr. 当然可以。
0: 当然可以。
2: Et si vous avez envie de demander à quelqu'un de vous prendre en photo, ça dit en chinois comme 能帮我照张相吗？能帮我。
0: 能帮我。
2: 照张相吗？
0: 照张相吗？
2: 照相 veut dire prendre une photo.
0: 照相。
2: 照相。
0: 照相。
2: 能帮我照张相吗？
0: Voilà, ça c'était la phrase pour demander de l'aide, pour prendre une photo. Et tout de suite, on va s'écouter ça en dialogue. Dialogue 1.
1: 你能帮我一个忙吗？
3: 当然可以。
2: Dialogue 2.
1: 能帮我照张相吗？
3: 没问题。
0: Et dialogue 3.
1: 我能帮助你吗？
3: 我的相机不见了。
1: 别着急，我帮助你找。
3: 你真好，谢谢。
2: Voilà, c'était pour le cours précédent. J'espère que vous avez bien appris. Nous écoutons ensuite les points clés d'aujourd'hui.
0: Alors aujourd'hui, on va apprendre à dire « Allô, c'est de la part de qui ?»«
2: 请问是哪位?»
0: Quand seras-tu libre ?
2: 你什么时候有空？
0: Quand nous retrouvons-nous et où ?
2: 我们几点见面？在哪儿见面？
0: Alors moi, ça fait un petit moment que je suis arrivé en Chine, ça fait plusieurs mois, j'ai remarqué que les Chinois ont toujours l'habitude de répéter le même mot en répondant au téléphone.
2: Tu as bien remarqué, oui est similaire à allô en français.
0: Alors comment dit-on en chinois ? C'est de la part de qui ?
2: Tu pourrais dire, 请问是哪位？
0: 请问是哪位？
2: Alors, 请问 signifie s'il vous plaît.
0: 请问。
2: 请问。
0: 请问。
2: 是 signifie être.
0: 是。
2: 哪位？
0: 哪位？
2: C'est quelle personne? 哪位？
0: 哪位？
2: Ou tu peux dire 哪位？
0: 哪位？
2: 哪位？
0: 哪位？
2: C'est une interrogation. Écoutez la phrase suivante. 喂，请问是哪位？
0: 喂，请问是哪位？
2: C'est de la part de qui?
0: 请问是哪位？
2: Parfait. Dialogue 1.
1: 喂，请问是哪位？
3: 我是王龙。
2: Bon, si vous fixez un rendez-vous à vos amis, vous devez leur demander quand seront-ils libres.
0: Ouais, cette phrase peut être très utile, mais alors comment se dit-elle en chinois?
2: 你什么时候有空？
0: Là, c'est un peu long pour moi. Est-ce que tu peux me décortiquer section par section?
2: C'est ça. Ni signifie toi.
0: Ni.
2: 什么时候？
0: 什么时候？
2: 什么时候 signifie quand.
0: D'accord.
2: 有空 signifie libre.
0: 有空 signifie donc libre.
2: Voilà, maintenant essaie de répéter la phrase avec moi. Ni 什么时候有空？
0: 你什么时候有空？ Voilà, maintenant on va écouter ça en dialogue.
3: 你什么时候有空？
1: 周末。
3: 我们一起吃饭好吗？
1: 可以。
2: Alors ensuite, si tu as rendez-vous avec des amis, tu voudrais savoir quand et où les rejoindre. Ça se dit en chinois comme 我们几点见面？在哪儿见面？
0: Ok, là je crois que la répétition s'impose. Est-ce que tu peux me détailler encore cette phrase?
2: Bien sûr. 我们 signifie nous.
0: 我们.
2: 几点 signifie à quelle heure.
0: 几点.
2: 见面 veut dire rencontrer.
0: 见面.
2: 我们几点 见面 veut dire à quelle heure nous rencontrerons-nous. 我们.
0: 我们.
2: 几点.
0: 几点.
2: 见面.
0: 见面.
2: 我们几点见面.
0: 我们几点见面.
2: Alors, pour où nous rencontrons-nous, ça se dit en chinois comme 在哪儿见面.
0: 在哪儿见面.
2: Très bien. 在, c'est une préposition équivalent au mot français à. 在.
0: 在.
2: 哪儿 signifie où.
0: 哪儿.
2: 见面 signifie se rencontrer.
0: 见面.
2: Alors, on va le faire ensemble. Où nous rencontrons-nous en chinois 在哪儿见面.
0: 在哪儿见面.
2: Ces deux phrases interrogatives, quand et où nous rencontrons-nous, se disent donc en chinois 我们几点见面 在哪儿见面
0: 我们几点见面
2: Très bien.
0: Et 在哪儿见面 Dialogue 3
1: 我们几点见面 在哪儿见面
3: 晚上8点 在北京饭店
2: Alors, pour assimiler ce qu'on a appris aujourd'hui, révisons un peu. Allô, c'est de la part de qui? Pour dire cela en chinois, on dit Wei, 请问是哪位?
0: Wei, 请问是哪位?
2: 请问是哪位?
0: 请问是哪位?
2: C'est de la part de qui? Quand seras-tu libre? 你什么时候有空?
0: 你什么时候有空?
2: 什么时候 signifie quand?
0: 什么时候?
2: 有空 veut dire être libre.
0: 有空?
2: Quand seras-tu libre? On dit en chinois 你什么时候有空?
0: 你什么时候有空?
2: Alors ensuite, pour dire en chinois quand et où nous rencontrons-nous? 我们几点见面?
0: 我们几点见面?
2: Très bien. Et 在哪儿见面?
0: Et 在哪儿见面?
2: 几点 signifie à quelle heure?
0: 几点?
2: Et 见面 signifie se rencontrer.
0: 见面.
2: 在哪儿 veut dire à quel endroit.
0: 在哪儿.
2: Je répète. 我们几点见面.
0: 我们几点见面.
2: 在哪儿见面.
0: 在哪儿见面.
2: Bon, maintenant on va se repasser le dialogue.
1: 我们几点见面. 在哪儿见面.
3: 晚上8点. 在北京饭店.
0: Bon, on en reste là pour l'apprentissage. Pour aujourd'hui, on se réécoute l'ensemble des dialogues.
2: Dialogue 1.
1: 喂,请问是哪位?
3: 我是王龙.
0: Le deuxième dialogue.
3: 你什么时候有空?
1: 周末.
3: 我们一起吃饭好吗?
1: 可以.
0: Dialogue 3.
1: 我们几点见面? 在哪儿见面?
3: 晚上8点. 在北京饭店.
2: Voilà, c'est tout pour le cours. Maintenant, ABC de la culture chinoise.
0: Ok, c'est parti. Dans n'importe quel pays, lorsqu'on reçoit des cadeaux, on se doit de dire merci. Et si possible, de sourire, bien sûr. Dans les pays occidentaux, on ajoute souvent une bise pour remercier la personne. Quant aux Chinois, ils disent en général « non, il ne fallait pas ». En réalité, ce n'est qu'une formule de politesse. Et devant celui qui a offert le cadeau, les Chinois ne l'ouvrent généralement pas.
2: Avant de se quitter, comme d'habitude, on vous pose une dernière question.
0: Comment dit-on en chinois « quand seras-tu libre » Voilà, notre cours de chinois, c'est fini pour aujourd'hui. Merci encore de votre fidélité. Zaijian, et à bientôt.
2: Zaijian.
4: Voilà, notre émission d'aujourd'hui touche à sa fin. Merci de nous avoir suivis et à très bientôt.

0: Le typhon Nara, le 19e de l'année 2026, a douché terre pour la deuxième fois mercredi matin le long de la côte de la province du Guangdong, dans le sud de la Chine, a indiqué l'Observatoire météorologique provincial. Nara a douché terre pour la deuxième fois le long de la côte du district de Xuwen, dans la ville de Zhenjiang au Guangdong mercredi vers 3h25, avec un vent soutenu maximal de 18 mètres par seconde près de son centre. Auparavant, Nara avait touché terre sur la côte du district autonome Li de Changjiang, dans la province de Hainan, mardi vers 18h40, avec un vent soutenu maximal de 20 mètres par seconde près de son centre. La deuxième édition des Jeux mondiaux des robots humanoïdes s'est ouverte samedi soir à Beijing, rassemblant 666 équipes et 2056 robots venus de 16 pays. Cet événement de 5 jours a eu lieu à l'anneau national de patinage de vitesse, avec à l'affiche 51 épreuves de compétition. Environ 1000 robots humanoïdes ont défilé lors de la cérémonie d'ouverture, illustrant les progrès technologiques et l'essor de leurs applications dans les lieux de travail et la vie quotidienne. Les épreuves basées sur des scénarios quittent les laboratoires pour des lieux réels, comme des usines, des hôtels et des maisons des moines. La sonde lunaire chinoise Chang'e 7 ne remplit pas les conditions requises pour son lancement, qui ne pourra donc pas avoir lieu pendant la fenêtre de lancement prévue cette année, a déclaré dimanche l'Agence spatiale des vols habités de Chine. Cette évaluation a été réalisée selon les principes de prudence, de fiabilité et de réussite absolue de la mission, a précisé l'agence. L'infrastructure chinoise de recharge pour véhicules électriques poursuit son expansion rapide, le nombre total de points de recharge atteignant 23,68 millions à fin juillet 2026, en hausse de 41,9% sur un an, a annoncé lundi l'Administration nationale de l'énergie. Sur ce total, les installations de recharge publique s'élevaient à 5 099 millions d'unités, en hausse de 21,3% par rapport à l'année précédente. Les installations de recharge privée totalisaient 18,58 millions d'unités à la fin du mois dernier, en hausse de 48,8% sur un an. Une entreprise d'acier de Chongqing a récemment réalisé sa première exportation d'acier cordant, acier autopatinable, vers le marché africain. Selon un responsable de l'entreprise, l'acier cordant est particulièrement privilégié pour l'Afrique en raison de ses qualités, à savoir sa résistance à la corrosion, sa haute performance mécanique, sa longévité et son faible coût d'entretien. Autant d'atouts qui le rendent parfaitement compatible avec les conditions arides et les besoins locaux en matière d'infrastructure et de transport. La Chine a formé sa délégation nationale pour le 48e concours WorldSkills prévu du 22 au 27 septembre prochain à Shanghai, a annoncé dimanche le ministère des Ressources humaines et de la Sécurité sociale. La délégation chinoise se compose de 220 membres, dont 71 concurrents qui participeront aux 64 épreuves de compétences de l'événement. Les participants, à savoir 49 étudiants et 22 professionnels en activité, viennent de 21 provinces chinoises. Leur âge moyen est de 21 ans et tous ont entre 18 et 25 ans. Organisé tous les deux ans, le concours WorldSkills est le plus grand rassemblement international de talents professionnels au monde. Environ 1 400 concurrents en provenance de près de 70 pays et régions sont attendus à cette compétition. La municipalité de Shanghai dans l'est de la Chine a récemment accueilli la réunion inaugurale du CORDEC Chine, groupe de coopération sino-français dans le domaine de la cancérologie cervico-faciale. Cette nouvelle entité, soutenue par le GORDEC, groupe d'oncologie, radiothérapie tête et cou, vise à structurer une collaboration d'études cliniques de haute qualité entre la Chine et l'Europe. Outre les sessions scientifiques, la réunion a consacré un volet stratégique à la diffusion des technologies pharmaceutiques innovantes chinoises à l'international et aux partenariats académiques sino-européens. 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
3: Bienvenue à Cogito. Solidité, innovation, résilience, trois mots clés qui caractérisent la performance de l'économie chinoise au cours des 7 premiers mois de l'année. Les dernières données économiques dévoilées confirment la progression des principaux indicateurs, une dynamique favorable à l'activité économique ainsi qu'un développement davantage tourné vers l'innovation et la montée en gamme. Selon des analystes, ces résultats témoignent non seulement la forte résilience et du dynamisme de l'économie chinoise, mais insufflent également un nouvel élan à une économie mondiale qui peine à retrouver à son souffle. Depuis le début de l'année, les conflits géopolitiques ne cessent de s'intensifier, les marchés énergétiques internationaux connaissent d'importantes fluctuations et la reprise économique mondiale reste confrontée à de multiples défis. Récemment, la Banque mondiale et le Fonds monétaire international ont, dans leur dernier rapport, revu à la baisse de 0,1 point de pourcentage leur prévision de croissance de l'économie mondiale pour 2026. Dans ce contexte, comment la Chine parvient-elle à poursuivre son développement, notamment dans les domaines de l'innovation et de la montée en gamme? D'où lui vient cette dynamique? Au cours des 7 premiers mois de l'année, face à divers chocs externes et difficultés internes, les décideurs chinois ont évalué la situation avec justesse, mis en œuvre des politiques macroéconomiques plus proactives, approfondi sans relâche les réformes et élargi l'ouverture de haut niveau. Dans tous les secteurs, l'innovation scientifique et technologique a été

est mise à contribution pour promouvoir un développement de qualité. À cela s'ajoutent les solides fondamentaux de l'économie chinoise, ses nombreux atouts, sa forte résilience et son immense potentiel qui lui permettent de résister aux risques et de progresser de manière stable. L'analyse de ce dernier bilan permet ainsi de dégager trois caractéristiques marquantes de l'économie chinoise: la solidité, l'innovation et la résilience. En tant que deuxième économie mondiale, la Chine dispose de l'un des systèmes industriels les plus complets au monde et d'un marché colossal. Ces atouts lui confèrent une grande marge de manœuvre ainsi qu'une forte capacité à absorber les chocs et à résister aux risques. Au cours des 7 premiers mois de l'année, la valeur ajoutée des grandes entreprises industrielles a augmenté de 5,3% par rapport à la même période de l'année précédente. Dans le même temps, la valeur ajoutée de l'industrie de l'équipement et celle de l'industrie de haute technologie ont progressé respectivement de 9,7% et 13,8%, renforçant davantage les fondements de l'industrie. Le volume global des ventes au détail des biens et de services a quant à lui augmenté de 2,6% en glissement annuel. À noter surtout la progression de 5,0% des ventes de services, soit 3,9 points de pourcentage de plus que celle des biens. Une évolution qui témoigne du rôle croissant de la consommation de services en Chine. Parallèlement, de janvier à juillet, l'indice des prix à la consommation a connu une hausse modérée par rapport à l'année précédente. Le taux de change du yuan est resté globalement stable avec quelques réajustements à la hausse et les réserves de change se sont maintenues au-dessus de 3 400 milliards de dollars. Avec l'essor d'industries émergentes telles que l'intelligence artificielle et les technologies vertes, les nouveaux moteurs de la croissance économique chinoise développent un rythme accéléré. Sur les 7 premiers mois de l'année, la contribution des nouveaux moteurs de croissance à l'augmentation de la production des grandes entreprises industrielles a atteint 50%. La production de robots industriels a progressé de 28,5% sur un an, tandis que celle des équipements d'impression 3D et des batteries lithium-ion a augmenté respectivement de 52,3% et 40,2%. La part des ventes des véhicules électriques a dépassé 50%, tandis que les investissements dans les industries de haute technologie ont grimpé de 5% par rapport à l'année précédente. Cette série de données témoigne de l'accélération de la montée en gamme de l'industrie manufacturière chinoise vers le moyen et le haut de gamme des chaînes industrielles et de valeur. Le rôle des nouveaux moteurs de croissance dans le soutien au développement économique ne cesse ainsi de se renforcer. Par ailleurs, la résilience de l'économie chinoise a également fortement impressionné le monde. Prenons l'exemple du commerce extérieur. Face à des défis tels que l'accroissement des incertitudes de l'environnement extérieur et la montée du protectionnisme, le volume global des importations et des exportations de marchandises de la Chine a augmenté de 17,3% en glissement annuel au cours des 7 premiers mois, faisant preuve d'une forte résilience et apportant une précieuse dose de certitude à l'économie mondiale. Sur la même période, les importations chinoises ont progressé de 22,0%, soit 8 points de pourcentage de plus que les exportations. Cette évolution témoigne du rôle croissant de la Chine comme super acheteur à l'échelle mondiale. Deuxième marché de consommation au monde, la Chine offre également aux entreprises internationales des perspectives de développement stable. Nestlé Chine axe ainsi ses innovations sur les besoins des consommateurs chinois. Selon son PDG, Chris Marzocchi, depuis 2020, l'entreprise a investi plus de 6 milliards de yuan en Chine et plus de 90% de ses produits commercialisés dans le pays sont fabriqués localement, ce qui lui permet de s'intégrer en profondeur au marché chinois. À l'heure actuelle, la situation internationale demeure complexe et difficile. L'insuffisance de la demande intérieure reste un problème aigu et le

des moments économiques est toujours confrontée à de nombreux risques et défis. Toutefois, au vu des performances déjà enregistrées cette année, la stabilité demeure le maître mot de l'économie chinoise. Grâce au renforcement des nouveaux moteurs de croissance, à l'approfondissement des réformes et à l'élargissement de l'ouverture, ainsi qu'à la mise en œuvre efficace des politiques macroéconomiques, la Chine continuera de favoriser un développement économique soutenu, davantage orienté vers l'innovation et l'excellence. Cela offrira encore plus d'opportunités à l'économie mondiale. L'opportunité de la Chine 2.0 deviendra une opportunité mondiale 2.0.

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8: Bonjour à tous, bienvenue dans une nouvelle émission d'In Vivo. Au sommaire d'aujourd'hui, un voyage sensoriel dans l'obscurité s'est organisé à Beijing dans le but d'inviter les personnes voyantes à appréhender la vie réelle des personnes souffrant de déficiences visuelles. Et ensuite, nos regards se tournent vers le patrimoine immatériel. Des œuvres et créations d'art chinois s'exposent récemment au Carrousel du Louvre. Yading, co-organisateur de cette exposition, nous parlera de cette présentation de la culture traditionnelle chinoise en France.
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8: Que ressent-on lorsque l'on vit dans l'obscurité ? Récemment, un voyage sensoriel dans l'obscurité rapproche les personnes qui ont la vue de la vie réelle des malvoyants. Reportage.
12: Donc maintenant, il est important de mettre de côté vos smartphones et toutes vos affaires qui pourraient briller dans les consignes là-bas et n'oubliez surtout pas vos montres intelligentes.
8: C'est une requête obligatoire pour participer à un voyage dans l'obscurité. Ce programme baptisé Blind Crew Dialogue in the Dark invite le public chinois à appréhender la vie réelle des malvoyants dans le but de promouvoir la compréhension et la tolérance de la société à l'égard des groupes souffrant de déficiences visuelles. Plein de coups, qui se traduit par « vache aveugle » en allemand, est un jeu d'enfant populaire auquel on joue les yeux pantés en Suisse et dans le monde entier. Le programme « Voyage sensoriel dans l'obscurité » a été inspiré par le premier restaurant obscur au monde, Blindekuh à Zurich et en Suisse, où les clients voyants dînent dans l'obscurité totale et découvrent ce que c'est que d'être aveugle. Écoutons la présentation de Christina Fasseux, présidente de l'association Blindekuh en Suisse.
13: Tout d'abord, c'est clair. Si on va dans un restaurant, on veut manger bien.

0: Ça, c'est le plus important. Ils vont manger bien. Puis ça, c'est clair. Ça, c'est aussi dans la pleine déco. Vous entrez dans le restaurant, et puis l'entrée avec la réception, la caisse, tout ça, ça, c'est bien sûr dans la lumière. Comme ici, où tu as de petites armoires où on peut mettre après les choses, parce qu'on veut que vous déposez vos montres, le iPhone, tout ce qui peut faire de la lumière. Et les dames, bien sûr, aussi, les sacs à main. Parce que si on perd le sac à main dans le noir, c'est un peu difficile de le retrouver. Et puis quand même, un sac à main pour une dame est précieux.
1: Ah, oui.
0: On a tous ces trésors là-dedans. Alors aussi, dans la réception, il y a aussi le menu qui est écrit. Puis comme ça, on peut déjà voir un peu qu'est-ce qu'on voudrait manger. Et puis après, il y a le personnel qui va chercher les gens, les guider à leur place. Et puis bien sûr, on répète de nouveau le menu pour qu'on puisse calmement choisir aussi le vin et tout ce qu'on veut. Et puis après, on est servi. Pour les personnes qui sont aveugles, on apprend très bien à manger avec le fourchette et le couteau et tout ça, à manger proprement. C'est clair. Mais pour quelqu'un qui n'est pas habitué, c'est un peu plus difficile. Alors, si on parle aux gens, comment vous allez manger, on découvre que beaucoup nous disent après, vous savez, à la fin, j'ai pris mes mains.
2: On ne voit plus rien. Embarrassé et complètement perdu, une fois entré dans l'obscurité, les voyants perdent soudainement le sens de direction. Conduits par une guide malvoyante venant de l'équipe pleine de coups, les participants s'installent l'un après l'autre devant une table. Ils se communiquent et cherchent à toucher la main de leur voisin afin d'avoir le sentiment de se localiser et d'apaiser l'angoisse de se trouver dans le noir. Bernadette est serveuse au restaurant plein de coups à Bâle. Elle est l'une des deux guides malvoyantes au service de la présentation de plein de coups à Beijing. Comment elle arrive à trouver la direction à suivre dans la toute obscurité? Écoutons ses explications.
3: We have the wall. I touch the wall. And then when I come inside,
4: nous avons le mur. Je touche donc le mur. Ensuite, quand je rentre à l'intérieur, je sais que je dois aller un peu plus loin, n'est-ce pas? Je sais alors qu'il y a peut-être 8 ou 9 marches. J'ai mes mains devant, puis je peux toucher la table, puis je vais à la table autour de la chaise, puis je donne la chaise dans la main d'un visiteur et je vais à la chaise suivante. Lorsque la dernière personne s'assoit, je peux sortir directement pour prendre l'autre groupe, et ensuite je sais que je dois aller un peu plus à gauche et faire la même chose. Et à Blindcou, en Suisse, nous avons une ligne sur le sol pour la remplir avec les pieds. C'est plus facile. Et là, j'ai touché la table à faire ça. Je sais où je suis. On va toujours dans le même sens. Nous allons toujours à droite et restons à gauche.
2: Grâce à l'assistance de la guide, les visiteurs entament une courte expérience à l'aveugle. Toucher et savourer des ingrédients, expérimenter la vie quotidienne des personnes malvoyantes, notamment en écrivant et en jouant à des jeux. Après avoir vécu une brève expérience de cécité, une participante révèle ce qu'elle a éprouvé dans l'obscurité.
5: J'avais peur au départ, j'essayais de me repérer tout en distinguant la direction des voix. La présence de la guide m'a permis de m'habituer petit à petit à l'environnement totalement noir. Ce qui m'impressionne dans cette expérience extraordinaire, c'est la confiance totale accordée aux autres.
2: He Chuan, vice-président de l'Association chinoise des personnes handicapées visuelles, estime que ce projet plein de coups permet de renforcer les connaissances mutuelles de la société.
6: Les malvoyants se sentent mal à l'aise dans le monde quotidien, tandis que les gens voyants se sentent embarrassés dans un espace obscur où nous trouvons la toute liberté. Je trouve qu'il est important que les voyants disposent davantage de compréhension sur la communauté des personnes ayant la déficience visuelle, et ce projet aide à favoriser la tolérance de la société.
2: Pour Bernadette, serveuse au restaurant plein de coups, le travail en tant que guide, elle donne tant de fierté.
3: Avant de devenir aveugle,

0: Je travaillais également dans les services, donc je sais comment travailler normalement. Je parle beaucoup avec les clients dans l'obscurité. Et les invités se sentent à l'aise, moins seuls et moins effrayés. Et quand je les fais sortir, ils me donnent beaucoup plus. Ils sont heureux et me disent qu'ils sont très reconnaissants. C'est le meilleur sentiment qu'ils peuvent nous donner en retour.
1: Selon Christina Fasseux, présidente de l'association Blendeco, les deux restaurants à Zurich et à Bâle sont aujourd'hui le plus grand employeur privé des malvoyants en Suisse, les deux tiers du personnel étant aveugles ou malvoyants.
2: Tout d'abord, c'est un des plus grands employeurs des personnes aveugles et malvoyantes en Suisse, privé. Ça veut dire qu'à ce moment, on a 28 personnes aveugles qu'on a employées et puis on a 32 personnes voyantes qui travaillent là-bas. Donc déjà là, on montre que c'est absolument possible d'employer des gens aveugles, pas seulement une sur 200, 300 ou un million, un mille personnes, mais aussi presque en égalité, de travailler ensemble. Et puis en plus, par le fait qu'il y a à peu près 60 000 personnes qui dînent dans l'année dans un des deux restaurants, puis chacun de cette personne est un ambassadeur, ambassadrice, pour transmettre ce qu'ils ont appris.
1: L'intégration professionnelle constitue toujours un enjeu crucial pour les malvoyants. En Chine, selon He Chuan, vice-président de l'Association des personnes handicapées visuelles, en outre la profession traditionnelle des malvoyants, qui est le physiothérapeute, de plus en plus de personnes souffrant de déficiences visuelles travaillent comme programmateurs, professeurs ou animateurs dans les émissions podcast. Les malvoyants chinois disposent davantage de choix à l'écart de l'accès professionnel.
3: L'université de Shengshen est le premier établissement d'enseignement supérieur en Asie à accepter des étudiants malvoyants. Après 2015, nous avons commencé à utiliser des épreuves en braille pour aider davantage de candidats aveugles à passer l'examen national d'entrée à l'université. Chaque année, des enfants travaillent dur pour passer l'examen et répondre aux questions en braille. Il faut également lui accorder un délai supplémentaire dans la durée de l'examen, généralement une fois et demie plus longue que la durée normale de l'examen. Une fois que ces enfants auront terminé leurs études, nous leur offrirons des conseils en matière d'emploi, c'est-à-dire que lorsqu'ils passeront de l'école au travail, nous leur proposerons des formations, telles que l'utilisation de logiciels de bureautique, une formation à l'orientation et à la mobilité, et bien sûr, il y aura aussi une formation sur l'étiquette sociale.
1: Comment promouvoir l'intégration professionnelle des personnes vulnérables dans la société? Christina Fasseux a ses opinions.
2: Moi, je pense quand même que pour le moment, c'est toujours très efficace si on a un quota. Ça veut dire si le gouvernement ou les grandes compagnies sont obligées d'employer un certain nombre de personnes. C'est très clair, l'industrie libérale n'aime pas cette situation. Mais j'ai vu un mouvement international qui s'appelle Global 500. C'est des grandes compagnies internationales, aussi parmi, par exemple, Novartis, Roche, des grandes global players qui se sont engagés de dire dans leur rapport annuel, qui montre les choses financières, aussi de dire combien de personnes malvoyantes ou combien de personnes avec handicap sont engagées et travaillent pour eux. Et puis à ce moment-là, si il faut montrer ce nombre, on veut être bien. Et puis on oblige tout le monde d'avoir dans ses départements et directions d'avoir un certain nombre. Parce qu'autrement, autant de rapports annuels, il y a la question, combien de personnes handicapées travaillent dans votre département? Et puis vous devez dire non. Dans ce cas-là, on va réfléchir la prochaine fois quand on engage des personnes. Mais c'est très clair, les personnes handicapées ne veulent pas être engagées par pitié. On veut être engagé pour notre compétence et connaissance. Mais à un certain point, c'est comme avec l'intégration des femmes, peut-être il faut une politique qui dit dans une compagnie, si on a deux dossiers à la même rigueur, bah, il faut avancer la personne avec handicap. Comme à un certain moment, on a dû

0: dire oui aussi en cas, dans ce cas-là, on avance la femme pour arriver peut-être à 30% du management être féminine. Comme ça marche.
1: Voilà, on se quitte un instant avec une pause musicale.

0: 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Une exposition consacrée au patrimoine immatériel chinois s'est déroulée récemment au Carrousel du Louvre. Des centaines d'œuvres provenant de plus de 10 provinces et villes chinoises s'exposent devant les visiteurs français. Ces œuvres et créations d'art impliquent un large éventail de disciplines, telles que la peinture, la sculpture, la céramique, le papier découpé, la mosaïque filigranée, les costumes, la laque, le cloisonné et entre autres. Ces œuvres d'art méticuleusement conçues et créées permettent aux visiteurs de faire l'expérience du glamour exceptionnel du patrimoine immatériel de la Chine. Ya Ding est président de l'Association pour le développement des échanges France-Chine. Il est également le co-organisateur de l'exposition. Il nous parle de cette présentation de la culture traditionnelle chinoise en France. Bonjour Monsieur Ya Ding, d'où vient l'idée d'organiser une exposition consacrée au patrimoine immatériel chinois au Palais du Louvre?
1: D'abord, c'est une idée qui était venue très brusquement, par hasard, parce qu'un jour, j'étais tombé sur une photo. La photo, c'est sur, un tissu, une cape. De l'art traditionnel qu'on appelle les patrimoines immatériels, et c'est très très beau. La beauté complètement m'a surpris. Mm-hmm. Évidemment, avec grande émotion, j'ai montré ça à des amis, et chaque fois je montre à une amie ou un ami, mais tout le monde est surpris par la beauté. Enfin, ce n'est qu'une image en plus transmise par le WeChat, par les réseaux sociaux. Donc, je me suis dit, en réalité, ça doit être encore plus belle, quoi. Et comme justement, j'organisais une grande exposition au Carrousel du Louvre pour les jeux artistiques, ça veut dire la co-création des enfants avec le grand peintre du monde entier. Donc, je me suis dit, mais il faut co-exposer, c'est-à-dire une exposition qui est comme ça s'appelle la co-création, la co-exposition. Alors, c'est là l'idée est venue comme ça, très brusquement, et que tout de suite, j'ai mis mon équipe à recruter. On a travaillé avec différents réseaux qu'on a. Et du coup, en espace de 2 mois, hein,

0: grandeur, quoi.
1: Au départ, quelle sorte du patrimoine immatériel que vous avez vu, que vous avez attiré?
0: Je pense que c'est une broderie. C'est une broderie.
1: Ah, d'accord.
0: D'ailleurs, je ne connais pas qu'est-ce que c'est, ça vient de quelle province, peut-être ça vient de Sichuan, il y en a qui disent ça vient de Suzhou, ou de Yunnan. Enfin, en Chine, vous savez, on a ça partout, n'est-ce pas?
1: Monsieur Yadin, vous vivez en France, à Paris. Donc, en France, est-ce qu'on a souvent l'occasion d'admirer les œuvres ou bien les créations du patrimoine immatériel chinois?
0: Non.
1: Ah,
0: non,
1: d'accord.
0: non. Je pense que c'est pas très courant, si bien que les Français ne connaissent pas. Et chaque fois, je dois expliquer, par exemple, surtout les Suzhou, lorsqu'ils sont tellement beaux que je leur montre, tout le monde m'a dit « Ah oui, c'est très beau ». Je leur ai dit « Mais vous savez ce que c'est ?» Les gens regardaient, ils m'ont dit « C'est une peinture ». Ben, je dis « Non, ce n'est pas une peinture, ce n'est pas peint ». Lorsque je l'écarte, les images pour qu'ils voient en détail, en fin de compte, c'était des broderies. Alors là, tout le monde est encore plus étonné, encore plus surpris, évidemment encore plus, comment dirais-je, convaincu, quoi.
1: Pourriez-vous nous préciser quels sont les patrimoines immatériels chinois présentés au carrousel du Louvre?
0: Ah là, il y en a beaucoup.
1: Une dizaine,
0: Alors,
1: vous
0: je ne veux
1: avez
0: pas vous
1: dit.
0: réciter. Oui, il y a les. Ben, par contre, il n'y a pas beaucoup de broderies parce qu'on n'a pas pu en obtenir beaucoup. Il y a, oui, il y a des vêtements, il y a des costumes de Yizhou, costumes de Miao. Les broderies, enfin, les costumes brodés de mariage. Ensuite, il y a évidemment les céramiques.
1: Comment qualifiez-vous la valeur et le charme du patrimoine immatériel chinois?
0: Lorsque je montre tout ça, je veux dire parmi les Chinois, et tout le monde a été complètement tombé sur le charme. Tout le monde, sans estimer la valeur. La valeur, c'est qu'on n'a pas encore tout à fait commencé à vendre, il faut organiser une vente aux enchères pour connaître la valeur, parce que chaque fois, c'est des pièces uniques. Alors, si on ne le vend pas, ça ne vaut rien. Si on le vend, ça peut, si on est tombé sur quelqu'un qui aime, qui connaît la valeur, ça peut être très cher. Moi, je dis le charme. Le charme, c'est parce que on ne peut pas expliquer pourquoi on est charmé. C'est comme si on est tombé amoureux d'une jeune fille. On ne peut pas dire pourquoi on est tombé amoureux de cette jeune fille. On ne peut pas dire elle est grande, elle est intelligente et tout ça. Ça, ce n'est pas du vrai amour. Le charme de, moi je pense que de notre objet patrimoine, je veux dire, ce n'est pas des patrimoines, c'est plutôt l'art des patrimoines. Ce sont des œuvres créées par l'art des patrimoines. Alors moi je dis, c'est que même si c'est la première fois qu'on le voit, même si ça a été lointain dans les montagnes, profond dans la forêt, ça veut dire qu'on ne l'a jamais vu. En fin de compte, en apparence, ça n'a rien à voir avec nous, mais pourquoi on est aussi charmé? Moi, je dis que c'est parce que c'est dans le sang, c'est-à-dire dans le sang de notre humain. Puisque c'est nos ancêtres qui ont créé cet art au fil des années, au fil des époques, ça a été resté. Ça veut dire que tous ceux qui ne sont pas de vrais charmes ont été déjà éliminés. Mais c'est seuls qui ont tenu l'histoire, la longueur de l'histoire, qui ont resté jusqu'à nous, comme a été créé par nos ancêtres qui ont le même sang. C'est comme le sang, c'est comme comme les gènes. Corporellement, spirituellement, on a des gènes qui se transmettent de père en fils. Et d'un autre côté, il y a cette beauté qui transmet aussi. Bon, maintenant, si bien que nous, aujourd'hui, on tombe sur

0: qui ont été créés, même si on n'a rien à voir, il n'y a pas de lien, il n'y a pas d'apparence, on ne l'a jamais vu, mais on est charmé tout de suite parce que c'est en notre sang.
1: Quels sont les commentaires ou bien réactions du public français que vous avez captés sur les créations d'art du patrimoine immatériel chinois?
0: Premièrement, surpris, surprenant par la beauté. C'est une beauté qu'ils n'ont jamais vue, donc c'est la surprise. C'est plutôt la subjonction, plus grande que la surprise. Et deuxièmement, sans mot dire, puisque ça a dépassé leur expression. C'est-à-dire les mots qu'on utilise, c'est beau, c'est belle, c'est charmant, c'est magnifique. Tous les mots n'arrivent plus à exprimer leur admiration, quoi. Évidemment, troisièmement, ils espèrent d'avoir encore plus, voire plus. C'est vrai que jusqu'à présent, la Chine, enfin, n'a pas vraiment organisé ce genre de choses dans ce cadre. Hein. Je veux dire, il y en a eu des expositions parmi, je sais pas, les livres ou parmi d'autres choses dans des endroits qui ne sont pas adaptés. Parce que, vous savez, en France ou en Europe, si l'endroit est différent, le public est différent. Moi, je sais que j'ai vu des expositions de céramique de Qingdezhen qui est exposée dans la salle d'exposition de Porte Versailles. C'est un endroit où tous les producteurs exposent leurs objets. Évidemment, ce n'est pas dans son bon endroit. C'est plutôt une humiliation pour l'art patrimoine. D'un autre côté, les gens sont complètement insensibles à tout ça. Donc, il faut qu'on trouve des bons endroits, carrousel du Louvre, et des bons publics, genre des grands artistes, des grandes célébrités, des certains niveaux, quoi. Je pense qu'il faut faire ça plus pour que les gens puissent connaître le charme et la valeur.
1: Et la Chine et la France sont toutes deux des civilisations anciennes ayant une longue histoire. Alors que pensez-vous le rôle de la culture dans le renforcement des échanges entre les peuples chinois et français? Et surtout, on se trouve dans un monde un peu bouleversé.
0: Je pense que la culture, les échanges culturels et artistiques, c'est la plateforme ou c'est les formes pour échanger autre chose. Si on parle de l'économie, on ne peut pas sans parler de la culture. Même si on parle de la politique, on ne peut pas sans parler de la culture. La culture, c'est les bases. C'est l'humain, c'est l'histoire, c'est la compréhension. Donc, je pense que le rôle de la culture, des échanges culturels, c'est la base des échanges de tout. Et deuxièmement, la culture française a une très grande, très grande rôle dans le monde. Hein. La culture française, c'est aussi une très, très grande culture, une grande civilisation. Mais ils sont quand même très admiratifs devant la culture chinoise. Parce que c'est la culture chinoise qui est plus ancienne, plus riche, plus grande, bien sûr. Donc, la culture française, plus matérialisée, tandis que la culture chinoise, plus spiritualisée. Les deux se complètent, s'échangent. Je pense que ça, c'est la base des échanges d'autres choses qui peut donner si on parle de la paix, on parle de stabilité, on parle des échanges économiques, mais il faut premièrement encourager les échanges de la culture, des cultures.
1: Et cette année, on célèbre le 10e anniversaire de l'année culturelle entre la Chine et la France. Et pour l'année prochaine, ça va marquer le 60e anniversaire de l'établissement des relations diplomatiques entre la Chine et la France. Donc, d'après vous, qu'est-ce qu'on pourrait faire encore pour mettre les échanges culturels et sociaux sur un nouveau palier pour la Chine et la France?
0: Je pense que tout le monde en parle. C'est vrai que c'est la date qui est quand même très symbolique. Je pense qu'il faut préparer pour que, encore une fois, la culture soit vraiment le grand sujet. Parce que devant la culture, devant l'art, et moi j'ajouterais aussi les enfants, ça va être quand même des valeurs universelles. Personne ne peut dire non, quoi. Pour moi, de mon côté, nous, on prépare déjà toujours la co-création, ça veut dire les enfants avec les grands peintres, les enfants du monde entier, hein, parce que nous, on a déjà les enfants de 20 pays. On a déjà des centaines de milliers de enfants créateurs. On travaille avec 500 organismes dans le monde entier, mais surtout la Chine. Rien qu'en Chine, on a déjà 380. Il y a plus de enfants qui participent. Et en même temps, on fait aussi une grande partie d'exposition patrimoine. Ça, c'est vraiment cette année, on a pris trop court, on a pris seulement 2 mois pour préparer, mais là, déjà, on voit que tout le monde a exprimé la grande volonté de venir. Mais l'année l'année qui veut venir, non, vraiment, on va faire une exposition sur l'art, sur le patrimoine immatériel.
1: Voilà, on prend maintenant une pause musicale et on se retrouve juste après pour la dernière partie de notre émission consacrée aux cours de chinois.

0: Merci de nous rejoindre dans InVivo. C'est le moment de suivre notre rubrique « Le chinois au quotidien ».
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3: 大家好 ，Salut à tous, c'est Xiao Tai.
1: Salut à tous, d'accord, ben moi c'est Thomas, votre apprenti étudiant, et c'est parti pour un nouveau cours de chinois.
3: Et avant de commencer une nouvelle édition de notre cours de chinois, nous allons réviser un peu le cours précédent. C'est parti.
1: Eh ben, je crois que c'est parti, Tai. Donc, comment dit-on en chinois ? Je veux acheter un petit réfrigérateur.
3: 我想买一个小冰箱。
1: Voilà, 我想买一个小冰箱。小qui veut dire petit, 冰箱 qui veut dire réfrigérateur. Et comment dit-on lequel est le meilleur ?
3: 哪种质量最好? 质量 veut dire qualité.
1: 好 veut dire bon. Et la phrase suivante, celui-là fait peu de bruit.
3: 它的噪音特别小。
1: 它的噪音特别小。
3: 噪音, ce qui signifie, Thomas ?
1: Bruit.
3: 特别小.
1: Qui veut dire extrêmement léger, oui, effectivement. Très peu de bruit, donc très peu.
3: 别的店里更便宜.
1: 别的店更便宜.
3: Ce qui veut dire que le prix est moins élevé dans d'autres marchés.
1: Voilà. Allez, on se réécoute le dialogue en entier de la dernière fois.
4: 我想买一个小冰箱。哪种质量最好？
2: 质量都不错。
4: 哪种是最新款的？
2: 这个是今年的新款，它的噪音特别小。
4: 别的店更便宜。
2: 我们不能再便宜了。
4: 能用信用卡吗？
2: 可以。
4: 能送货吗？
2: 请告诉我您的地址和电话。
1: Voilà, c'est tout pour la révision du cours précédent. Maintenant, on va aborder les principaux points du cours d'aujourd'hui. Comme d'habitude, Tai, tu vas me lire les phrases en chinois, je vais les traduire en français et on va commencer à travailler.
3: 哪儿有大的书店?
1: Où peut-on trouver une grande librairie?
3: 我要买本字典。
1: Je veux acheter un dictionnaire.
3: 我想买本北京导游手册。
1: Je veux acheter un guide de Beijing.
3: 请问英文小说在几层卖?
1: Où se trouvent les romans anglais? Voilà, comme d'habitude...Et je le répète encore une fois, c'est très intéressant d'apprendre le chinois, il ne faut pas relâcher ses efforts. Et pour cela, je vais souvent dans les librairies pour acheter des livres de langue, bien sûr, mais aussi quelques romans dans ma langue natale et dans les langues étrangères, ça ne fait pas de mal.
3: Bonne idée.
1: Et tout d'abord, comment dit-on livre en chinois, Tai ?
3: Chou.
1: Chou. Et une librairie, ça se dit comment ?
3: Chou dian.
1: Chou dian, ça veut dire donc un magasin qui vend des livres.
3: Mm-hmm.
1: Alors, où peut-on trouver une grande librairie ? Tu dirais comment ?
3: Tu peux dire ainsi, 哪儿有大的书店？
1: 哪儿有大的书店？
3: 哪儿？ où ?
1: 哪儿？
3: 有 avoir ?
1: 有
3: 大的 grand ?
1: 大的
3: 书店 librairie ?
1: 书店
3: 哪儿有大的书店？ Où peut-on trouver une grande librairie ?
1: On s'écoute le dialogue 1.
2: 哪儿有大的书店？
4: 去王府井看看吧。那儿有个不错的书店。
3: 去王府井看看，那儿有个不错的书店。Vous pouvez aller voir Wang Fu Jing, là où se trouve une très bonne librairie.
1: Et bien sûr, il y a différentes catégories de livres. Peux-tu m'apprendre à demander certaines spécificités dans les librairies ? Et je voudrais par exemple acheter un dictionnaire. Comment dois-je demander ?
3: 我要买本字典。
1: 我要买本字典。
3: 我要 veut dire je veux,
1: je 我要
3: 买 acheter,
1: 买
3: 本 c'est un spécificatif pour le livre,
1: 本
3: 字典 dictionnaire,
1: 字典
3: 我要买本字典 ce qui signifie
1: je veux acheter un dictionnaire. Allez, on s'écoute tout de suite le dialogue
2: 2. 我要买本字典。
4: 什么字典？
2: 英汉，汉英双向字典。
4: 还需要什么吗？
2: 还有一本汉语成语字典。
3: Voilà, dans le dialogue 2, on a acheté le dictionnaire. Qu'est-ce que tu as entendu, Thomas ?
1: Dans la première phrase, ça correspond à « je voudrais acheter un dictionnaire » et le vendeur nous répond « quel genre de dictionnaire ?»
3: 什么字典?
1: Voilà. Et il nous demande, dans la troisième phrase, « anglais-chinois ou chinois-anglais » ?«
3: 英汉汉英双解字典 ?»
1: La phrase suivante, avez-vous besoin d'autre chose ? Et comme je suis un peu curieux, je voudrais trouver un dictionnaire de proverbes. On lui demande un dictionnaire de proverbes, s'il vous plaît.
3: 还要一本汉语成语字典 un dictionnaire de proverbes chinois.
1: Voilà, exactement. Donc, une fois que j'ai mes dictionnaires sous le bras, c'est pas tout, je voudrais découvrir la ville de Beijing, qui est une ville pleine de zones touristiques, vraiment à découvrir. Et donc, comment demander ? Je voudrais acheter un guide touristique de Beijing.
3: Tu peux dire comme ça, 我想买一本北京导游手册。
1: Voilà, on va décomposer la phrase, ce sera plus simple.
3: 我想,je voudrais, je souhaite.
1: 我想,
3: 买,acheter.
1: 买,
3: 北京,
1: 北京。
3: 导游手册 un guide.
1: 导游手册。
3: Voilà, 我想买一本北京导游手册。Je veux acheter un guide de Beijing.
1: On s'écoute le dialogue 3 tout de suite.
2: 您好,我想买本北京导游手册。
4: 那您直接上二层。就在电梯左边。
1: Il me semble que le vendeur nous indique une direction. Vous pouvez monter directement au troisième étage. C'est juste à gauche de l'ascenseur.
3: 那您直接上二楼，就在电梯左边。
1: Voilà. Et puisque je suis déjà venu dans cette librairie de Wangfujin, qui est l'une des plus grandes de la capitale chinoise, j'en profite pour aller voir les romans. Alors comment dit-on roman en chinois ?
3: 小说。
1: Xiaoshuo. Mais alors, une petite spécificité dans certaines librairies, et a fortiori dans les librairies de Wangfujin qui sont les plus grandes de Pékin, il y a énormément d'étages. Cette librairie est immense. Comment dois-je demander pour savoir où se trouvent en fait les romans en anglais ?
3: 请问英文小说在几层卖？
1: Ok, donc on va décomposer la phrase maintenant.
3: 请问, s'il vous plaît, c'est pour poser une question, une formule de politesse. 请问.
1: 请问.
3: 英文, anglais.
1: 英文.
3: 小说, on l'a déjà dit, roman.
1: 小说.
3: 在几层, à quel étage?
1: 在几层.
3: 卖, vendre.
1: 卖.
3: 请问, 英文小说在几层卖? Ce qui signifie, s'il vous plaît, à quel étage sont vendus les romans en anglais?
1: Voilà, tout de suite le dialogue 4.
2: 请问英文小说在几层卖?
4: 在四层。
3: Bon, on a entendu le quatrième dialogue. Alors dis-moi Thomas, finalement c'est à quel étage où se trouvent les romans en anglais?
1: Je crois que le vendeur ou le conseiller a répondu c'est au cinquième étage. Comment dit-on ça?
3: 在四层。
1: Alors, petite spécificité chinoise et précision, quand on vous indique le cinquième étage en Chine, ça correspond au quatrième étage en Europe, c'est-à-dire qu'il n'y a pas de rez-de-chaussée en Chine. Le rez-de-chaussée est considéré comme étant le premier étage.
3: Très bien, on va s'écouter les dialogues en entier avant de passer à notre ABC de la culture chinoise.
1: Allez, c'est parti.
2: 哪儿有大的书店？
4: 去王府井看看吧，那儿有个不错的书店。
2: 我要买本字典。
4: 什么字典？
2: 英汉，汉英双向字典。
4: 还需要什么吗？
2: 还要一本汉语成语字典。您好，我想买本北京导游手册。
4: 那您直接上二层，就在电梯左边。
2: 请问英文小说在几层卖？
4: 在四层。
1: Voilà, c'est de court pour aujourd'hui, on se détend un peu en découvrant une nouvelle facette de la culture chinoise avec notre ABC de la culture. Vas-y, Tai.
3: Quand tu téléphones à tes amis chinois, on te dit souvent « passe chez moi si tu as le temps ». Mais disons que dans la plupart des cas, ce sont que des formules de politesse.
1: Voilà, généralement en Chine, il n'est pas nécessaire de fixer de rendez-vous pour les parents, pour voir les amis ou les collègues. Si vous les invitez chez vous, si tu veux rendre visite à tes amis, il ne te suffit pas de prévenir un petit peu à l'avance. En fait, quand tu as un peu de temps, tu peux y aller. Et avec l'accélération du rythme de vie et le développement des moyens de communication, le portable, le mail, remplace progressivement la visite dans les familles.
3: Et bon, sur ce, on va terminer notre cours de chinois d'aujourd'hui.
1: Au revoir, à bientôt.
3: 再见.
0: Voilà, c'est la fin de cette édition d'InVivo. Merci de l'avoir suivi. À la prochaine!

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Le typhon Nara, le 19e de l'année 2026, a douché terre pour la deuxième fois mercredi matin le long de la côte de la province du Guangdong, dans le sud de la Chine, a indiqué l'Observatoire météorologique provincial. Nara a douché terre pour la deuxième fois le long de la côte du district de Xuwen, dans la ville de Zhenjiang au Guangdong mercredi vers 3h25, avec un vent soutenu maximal de 18 mètres par seconde près de son centre. Auparavant, Nara avait touché terre sur la côte du district autonome Li de Changjiang, dans la province de Hainan, mardi vers 18h40, avec un vent soutenu maximal de 20 mètres par seconde près de son centre. La deuxième édition des Jeux mondiaux des robots humanoïdes s'est ouverte samedi soir à Beijing, rassemblant 666 équipes et 2056 robots venus de 16 pays. Cet événement de 5 jours a eu lieu à l'anneau national de patinage de vitesse, avec à l'affiche 51 épreuves de compétition. Environ 1000 robots humanoïdes ont défilé lors de la cérémonie d'ouverture, illustrant les progrès technologiques et l'essor de leurs applications dans les lieux de travail et la vie quotidienne. Les épreuves basées sur des scénarios quittent les laboratoires pour des lieux réels, comme des usines, des hôtels et des maisons des moines. La sonde lunaire chinoise Chang'e 7 ne remplit pas les conditions requises pour son lancement, qui ne pourra donc pas avoir lieu pendant la fenêtre de lancement prévue cette année, a déclaré dimanche l'Agence spatiale des vols habités de Chine. Cette évaluation a été réalisée selon les principes de prudence, de fiabilité et de réussite absolue de la mission, a précisé l'agence. L'infrastructure chinoise de recharge pour véhicules électriques poursuit son expansion rapide, le nombre total de points de recharge atteignant 23,68 millions à fin juillet 2026, en hausse de 41,9% sur un an, a annoncé lundi l'Administration nationale de l'énergie. Sur ce total, les installations de recharge publique s'élevaient à 5 099 millions d'unités, en hausse de 21,3% par rapport à l'année précédente. Les installations de recharge privées totalisaient 18,58 millions d'unités à la fin du mois dernier, en hausse de 48,8% sur un an. Une entreprise d'acier de Chongqing a récemment réalisé sa première exportation d'acier cordant, acier autopatinable, vers le marché africain. Selon un responsable de l'entreprise, l'acier cordant est particulièrement privilégié pour l'Afrique en raison de ses qualités,

0: à savoir sa résistance à la corrosion, sa haute performance mécanique, sa longévité et son faible coût d'entretien. Autant d'atouts qui le rendent parfaitement compatible avec les conditions arides et les besoins locaux en matière d'infrastructures et de transport. La Chine a formé sa délégation nationale pour le 48e concours WorldSkills prévu du 22 au 27 septembre prochain à Shanghai, a annoncé dimanche le ministère des Ressources humaines et de la Sécurité sociale. La délégation chinoise se compose de 220 membres, dont 71 concurrents qui participeront aux 64 épreuves de compétences de l'événement. Les participants, à savoir 49 étudiants et 22 professionnels en activité, viennent de 21 provinces chinoises. Leur âge moyen est de 21 ans et tous ont entre 18 et 25 ans. Organisé tous les deux ans, le concours WorldSkills est le plus grand rassemblement international de talents professionnels au monde. Environ 1 400 concurrents en provenance de près de 70 pays et régions sont attendus à cette compétition. La municipalité de Shanghai dans l'est de la Chine a récemment accueilli la réunion inaugurale du CORDEC Chine, groupe de coopération sino-français dans le domaine de la cancérologie cervico-faciale. Cette nouvelle entité, soutenue par le CORDEC, groupe d'oncologie, radiothérapie tête et cou, vise à structurer une collaboration d'études cliniques de haute qualité entre la Chine et l'Europe. Outre les sessions scientifiques, la réunion a consacré un volet stratégique à la diffusion des technologies pharmaceutiques innovantes chinoises à l'international et aux partenariats académiques sino-européens. 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
3: Bienvenue à Cogito. Solidité, innovation, résilience. Trois mots clés qui caractérisent la performance de l'économie chinoise au cours des 7 premiers mois de l'année. Les dernières données économiques dévoilées confirment la progression des principaux indicateurs, une dynamique favorable à l'activité économique ainsi qu'un développement davantage tourné vers l'innovation et la montée en gamme. Selon des analystes, ces résultats témoignent non seulement la forte résilience et du dynamisme de l'économie chinoise, mais insuffle également un nouvel élan à une économie mondiale qui peine à retrouver à son souffle. Depuis le début de l'année, les conflits géopolitiques ne cessent de s'intensifier, les marchés énergétiques internationaux connaissent d'importantes fluctuations et la reprise économique mondiale reste confrontée à de multiples défis. Récemment, la Banque mondiale et le Fonds monétaire international ont, dans leur dernier rapport, revu à la baisse de 0,1 point de pourcentage leur prévision de croissance de l'économie mondiale pour 2026. Dans ce contexte, comment la Chine parvient-elle à poursuivre son développement, notamment dans les domaines de l'innovation et de la montée en gamme? D'où lui vient cette dynamique? Au cours des 7 premiers mois de l'année, face à divers chocs externes et difficultés internes, les décideurs chinois ont évalué la situation avec justesse, mis en œuvre des politiques macroéconomiques plus proactives, approfondi sans relâche les réformes et élargi l'ouverture de haut niveau. Dans tous les secteurs, l'innovation scientifique et technologique a été mise à contribution pour promouvoir un développement de qualité. À cela s'ajoutent les solides fondamentaux de l'économie chinoise, ses nombreux atouts, sa forte résilience et son immense potentiel qui lui permettent de résister aux risques et de progresser de manière stable. L'analyse de ce dernier bilan permet ainsi de dégager trois caractéristiques marquantes de l'économie chinoise, la solidité, l'innovation et la résilience. En tant que deuxième économie mondiale, la Chine dispose de l'un des systèmes industriels les plus complets au monde et d'un marché colossal. Ces atouts lui confèrent une grande marge de manœuvre ainsi qu'une forte capacité à absorber les chocs et à résister aux risques. Au cours des 7 premiers mois de l'année, la valeur ajoutée des grandes entreprises industrielles a augmenté de 5,3% par rapport à la même période de l'année précédente. Dans le même temps, la valeur ajoutée de l'industrie de l'équipement et celle de l'industrie de haute technologie ont progressé respectivement de 9,7% et 13,8%, renforçant davantage les fondements de l'industrie. Le volume global des ventes au détail des biens et de services a quant à lui augmenté de 2,6% en glissement annuel. À noter surtout la progression de 5,0% des ventes de services, soit 3,9 points de pourcentage de plus que celle des biens. Une évolution qui témoigne du rôle croissant de la consommation de services en Chine. Parallèlement, de janvier à juillet, l'indice des prix à la consommation a connu une hausse modérée par rapport à l'année précédente. Le taux de change du yuan est resté globalement stable avec quelques réajustements à la hausse et les réserves de change se sont maintenues au-dessus de 3 400 milliards de dollars. Avec l'essor d'industries émergentes telles que l'intelligence artificielle et les technologies vertes, les nouveaux moteurs de la croissance économique chinoise développent un rythme accéléré. Sur les 7 premiers mois de l'année, la contribution des nouveaux moteurs de croissance à l'augmentation de la production des grandes entreprises industrielles a atteint 50%. La production de robots industriels a progressé de 28,5% sur un an, tandis que celle des équipements d'impression 3D et des batteries lithium-ion a augmenté respectivement de 52,3% et 40,2%. La part des ventes des véhicules électriques a dépassé 50%, tandis que les investissements dans les industries de haute technologie ont grimpé de 5% par rapport à l'année précédente. Cette série de données témoigne de l'accélération de la montée en gamme de l'industrie manufacturière chinoise vers le moyen et le haut de gamme des chaînes industrielles et de valeur. Le rôle des nouveaux moteurs de croissance dans le soutien au développement économique ne cesse ainsi de se renforcer. Par ailleurs, la résilience de l'économie chinoise a également fortement impressionné le monde. Prenons l'exemple du commerce extérieur. Face à des défis tels que l'accroissement des incertitudes de l'environnement extérieur et la montée du protectionnisme, le volume global des importations et des exportations de marchandises de la Chine a augmenté de 17,3% en glissement annuel au cours des 7 premiers mois, faisant preuve d'une forte résilience et apportant une précieuse dose de certitude à l'économie mondiale. Sur la même période, les importations chinoises ont progressé de 22,0%, soit 8 points de pourcentage de plus que les exportations. Cette évolution témoigne du rôle croissant de la Chine comme super acheteur à l'échelle mondiale. Deuxième marché de consommation au monde, la Chine offre également aux entreprises internationales des perspectives de développement stable. Nestlé Chine axe ainsi ses innovations sur les besoins des consommateurs chinois. Selon son PDG, Chris Marzocchi, depuis 2020, l'entreprise a investi plus de 6 milliards de yuan en Chine et plus de 90% de ses produits commercialisés dans le pays sont fabriqués localement, ce qui lui permet de s'intégrer en profondeur au marché chinois. À l'heure actuelle, la situation internationale demeure complexe et difficile. L'insuffisance de la demande intérieure reste un problème aigu et le développement économique est toujours confronté à de nombreux risques et défis. Toutefois, au vu des performances déjà enregistrées cette année, la stabilité demeure le maître mot de l'économie chinoise. Grâce au renforcement des nouveaux moteurs de croissance, à l'approfondissement des réformes et à l'élargissement de l'ouverture, ainsi qu'à la mise en œuvre efficace des politiques macroéconomiques, la Chine continuera de favoriser un développement économique soutenu, davantage orienté vers l'innovation et l'excellence. Cela offrira encore plus d'opportunités à l'économie mondiale. L'opportunité de la Chine 2.0 deviendra une

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11: Bonjour à toutes et à tous, bienvenue dans Fréquence Afrique sur CGTN Radio. Dans la première partie de l'émission, on va écouter une interview de Moussa Alex Sawadogon, délégué général du Festival panafricain du cinéma et de la télévision de Ouagadougou, FESPACO en sigle, au Burkina Faso, en Afrique de l'Ouest. Selon lui, le FESPACO contribue aussi pour la mémoire du continent africain.
12: Le festival, c'est un lieu de pèlerinage, c'est un lieu de rencontre, c'est un lieu de partage des hommes de culture, et beaucoup plus les gens du cinéma. Et le festival, depuis sa création, n'a jamais été annulé, une fois reporté pour les questions sanitaires en 2021. Et je crois que le Burkina est fier de pouvoir abriter cet événement-là qui fait la fierté d'abord du Burkina Faso et du continent africain. La particularité, c'est d'arriver à rassembler disons tous les professionnels du cinéma du continent et de la diaspora surtout, parce que le FESPACO travaille beaucoup avec sa diaspora qui se trouve un peu partout dans le monde entier. C'est de savoir aussi lier aussi le cinéma et les autres cultures. La preuve en est que l'ouverture du FESPACO, c'est toute une croix cérémonie qui est liée avec la musique, la danse et l'art plastique, et de pouvoir convier les Africains, de pouvoir convier la diaspora, de pouvoir convier aussi le monde au Burkina durant une semaine, pour ne pas dire 10 jours au Burkina. Et durant le FESPACO, nous avons ce que nous appelons les colloques qui sont organisés par des universitaires de Ouagadougou et des universitaires qui viennent du monde entier, de la diaspora, avec un thème précis. Et à chaque édition du FESPACO, nous donnons un thème. C'est comme le thème de l'édition prochaine, c'est-à-dire le FESPACO 2025. C'est le cinéma d'Afrique et les identités culturelles. Ce sera le moment de pouvoir parler de nos identités, de ce qui nous rassemble, ce qui nous ressemble et ce qui fait nos particularités entre nous. Et je pense que c'est très important. C'est à travers ces thèmes-là, le FESPACO arrive aussi à pouvoir être aussi en diapason avec le monde. Le FESPACO, à travers le cinéma, à travers les colloques, à travers les différentes discussions, les partages qu'on a avec les professionnels du cinéma aussi, arrive à contribuer aussi pour la mémoire du continent africain et de pouvoir aussi transmettre aussi ce savoir-là aussi aux générations futures.
11: Adhérer à l'Alliance des festivals du film, La ceinture et la route est une belle opportunité qui permettra de s'ouvrir à d'autres horizons, a souligné Moussa Alex Sawadogon.
12: Inscrire le FESPACO dans cette organisation était une de notre grande volonté, et ça permet au FESPACO aussi de sortir aussi de son confort habituel et aller chercher aussi des nouveaux partenaires dans le monde entier. C'est vrai que nous parlons du cinéma africain de la diaspora, mais les moyens de distribution, les moyens de diffusion, les moyens de production sont divers. Et c'est de pouvoir permettre au cinéma africain aussi d'être en contact aussi avec un public aussi qui n'a pas l'habitude de voir le cinéma africain, et arriver à montrer à travers le FESPACO, à travers, disons, cette organisation-là, ça permet au FESPACO d'être au Festival de cinéma de Shanghai, par exemple, être en Asie, et ce qui va permettre aux Asiatiques, aux Chinois et autres populations de voir le cinéma africain. Parce que pour renforcer une industrie cinématographique, il ne faut pas se contenter de la consommation locale. Il faut aller au-delà de son lieu, et cela va nous permet de pouvoir faire connaître le cinéma africain dans le monde entier. En partenariat avec le Festival de films de Shanghai, nous travaillons beaucoup plus dans la programmation de ce festival-là. Et nous serons bientôt au mois de juin, je crois fort bien, au Festival de Shanghai. Et nous travaillons aussi à ce que quelques représentants du Festival de films de Shanghai soient au FESPACO pour pouvoir nous parler de l'industrie du cinéma chinoise et de pouvoir nous faire des masterclass avec des réalisateurs chinois. Et justement, nous aussi, il y a quelques mois, on a organisé au sein du FESPACO la semaine du cinéma chinois. Cela montre à travers le Festival de Shanghai, cela montre en quoi bien vrai que nous parlons du cinéma africain, de la diaspora aussi, nous avons un œil ouvert aussi sur les autres formes, sur les autres nationalités du cinéma. Et nous espérons bien, fort bien, qu'on aura des Chinois à la prochaine édition du FESPACO.
11: À la fin de cette interview, Moussa Alex Sawadogon a hautement salué l'expérience de la Chine qui, selon lui, peut aider à redynamiser le cinéma africain.
12: Le thème est intéressant parce que c'est vrai que le cinéma aujourd'hui, c'est une œuvre, bien vrai qu'on en parle beaucoup plus du réalisateur et à un certain moment du producteur. C'est un travail qui est collaboratif de plusieurs personnes. Donc l'apprentissage, c'est important et nous aimerons bien aussi de voir comment évolue le festival de Beijing. Et on pourrait voir dans quel cadre aussi on pourrait le faire avec le FESPACO. Ils pourront apprendre de nous et nous, on pourrait bien apprendre d'eux. Et j'espère bien, Inch'Allah, que l'année prochaine, on pourrait y être pour pouvoir participer à ce festival-là. Et au prochain FESPACO aussi, qui est au mois de février 2025. J'espère aussi qu'ils pourront être là pour qu'ensemble on puisse renforcer ce partenariat-là. Nous sommes conscients, nous, très bien que la force de ce cinéma chinois-là, de l'industrie du cinéma chinoise, sur nos propres créations, nos propres imaginaires, la Chine est beaucoup en avance en matière de production, de diffusion et même de distribution du cinéma chinois. Et je pense qu'avoir la Chine avec nous, c'est de pouvoir nous partager les savoirs faire, de partager aussi les manières de pouvoir diffuser les films dans tout l'État, pour toute la nation chinoise. Et je pense qu'on peut beaucoup apprendre aussi de pouvoir aussi faire de telle sorte que amener la population africaine ou de chaque pays, de chaque nation pour aller au cinéma, parce que les Chinois adorent beaucoup le cinéma, ils vont au cinéma. Et je pense que cette expérience pourrait nous aider aussi à pouvoir nous renouer avec nous-mêmes et de pouvoir aussi y aller et de pouvoir surtout renforcer, dynamiser l'industrie du cinéma africain à l'instar de l'industrie du cinéma chinoise qui aujourd'hui est un exemple, qui aujourd'hui est l'une des plus fortes du monde.
11: Restez branchés sur CGTN Radio. On fait maintenant une pause en musique et on se retrouve juste après pour la suite de l'émission.

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1: Retour au studio de CGTN Radio pour la deuxième partie de notre programme. La 135e foire des importations et exportations de Chine, également connue sous le nom de foire des cantons, s'est achevée dernièrement à Guangzhou, dans le sud de la Chine. Plus de 450 000 produits verts et à faible teneur en carbone ont été exposés cette année. Les équipements mécaniques alimentés par de nouvelles sources d'énergie, telles que les batteries au lithium et à l'hydrogène, ont fait l'objet d'une forte demande. Suivons à présent l'interview de Fabrice Manirakiza, un entrepreneur burundais.
2: Est-ce votre première visite à Guangzhou ?
3: Oui, c'est la première fois que je viens à Guangzhou pour faire des affaires et ça me plaît jusqu'à présent. Il y a beaucoup d'opportunités et je suis très heureux.
2: Pourquoi avez-vous choisi de venir à la foire de Canton ?
3: J'ai choisi de venir à la foire de Canton parce qu'au Burundi, il y a de nombreuses opportunités, des opportunités sans fin, ainsi qu'en Afrique en général. En venant à la foire de Canton, je pense que c'est une grande opportunité pour moi de rencontrer différentes compagnies et différents fournisseurs avec lesquels faire des affaires. La Chine étant l'un des leaders en termes de fourniture de services et de produits, je pense que c'est le meilleur choix que j'ai jamais fait.
2: Qu'y a-t-il à gagner à participer à la foire de Canton ?
3: J'ai tant appris et tant vu que cela a comblé mes attentes. Étant le promoteur immobilier numéro 1 au Burundi, je pense que tout ce dont j'avais besoin se trouvait ici. J'ai donc trouvé que je me trouvais au centre par rapport à plein d'aspects, et le point essentiel, c'est que j'ai trouvé un terrain commun pour commercer avec différentes entreprises et personnes.

0: et qu'ainsi on maintient le flux des affaires entre l'Afrique et la Chine.
1: Quel rôle pensez-vous que la FARC de Canton jouera dans le développement de votre entreprise ?
0: Mon entreprise, le groupe Ubaka Nation, bénéficiera beaucoup d'ici parce que je pense qu'il y a tellement en commun. Je pense que le rôle que jouera la foire de Canton pour ma compagnie est énorme. Par exemple, en ce moment au Burundi, nous développons 18 maisons et tous les matériaux que nous achetions auparavant localement, à présent nous serons en mesure de les acheter directement en Chine. Et en général au Burundi, il s'agit vraiment de trouver le bon partenaire et de chercher comment développer des usines locales en coopération avec la Chine. Donc je pense qu'il y aura d'immenses bénéfices et le rôle de la foire de Canton est énorme pour ma compagnie.
1: Que pensez-vous des plateformes de commerce et des marchés chinois ?
0: Le commerce de l'Afrique avec la Chine, particulièrement au Burundi, est simplement énorme. Selon des rapports, plus de 200 milliards de dollars de produits sont importés en Afrique. C'est donc le signe d'un terrain commun entre l'Afrique et la Chine. Les relations qui ont été formées ne peuvent que se consolider et pour nous autres Burundais, c'est le bon moment pour en tirer parti. Je suis ici pour chercher des opportunités, mais aussi en tant que Burundais pour présenter au monde les opportunités qu'offre le Burundi. Donc je pense qu'il y a beaucoup de choses que j'ai été capable de réaliser ici et que je rapporterai, mais je regarde aussi à un niveau plus élevé en termes d'importation et d'exportation parce que je pense que l'Afrique a beaucoup de choses à apporter à la Chine, particulièrement parce que nous sommes des leaders en termes de ressources. C'était donc une opportunité de faire des connexions et aussi de continuer à développer un partenariat, une coopération, afin d'être également en mesure d'exporter en Chine depuis l'Afrique. Et à un niveau supérieur, de perpétuer les rapports fluides entre la Chine et l'Afrique. C'est donc formidable d'être ici.
2: 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Avant de poursuivre notre émission, on se détend avec cette belle chanson.

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1: 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L'actualité Chine-Afrique a été riche ces derniers jours. Nous faisons le point aujourd'hui dans la troisième partie de l'émission. Commençons par la République démocratique du Congo, où les écologistes s'alarment de l'expansion des ravins à Kinshasa.
2: Les pluies torrentielles ont provoqué une érosion massive des sols dans les banlieues de Kinshasa au fil des ans, formant d'immenses ravins comme celui-ci. Les données du gouvernement montrent que la capitale de la RDC compte plus de 300 ravins. En 2019, 40 personnes sont mortes à Kinshasa après que de fortes pluies ont provoqué des inondations et des glissements de terrain.
3: Nous sommes très déçus par notre situation. En 2019, lorsque cette catastrophe s'est produite, le président est venu ici. Je pense que c'était pendant le mandat du Premier ministre Ilunkamba. Le président, le Premier ministre et le président du Parlement se sont rendus sur ce site. Mais rien n'a été fait pour arrêter l'expansion du ravin. Nous avons dû trouver nos propres moyens pour y remédier.
2: Des millions de personnes se sont installées dans la capitale de la RDC et ont construit des maisons près des pentes et d'autres zones de manière non planifiée. Ce ravin à Kinshasa représente un risque énorme pour les familles vivant autour de la zone. Le ruissellement causé par les fortes pluies ne cesse d'emporter le sol, laissant des maisons comme celle-ci près du bord. Ces dernières années, Kinshasa est devenu de plus en plus vulnérable aux inondations. En 2022, plus de 100 personnes ont été tuées et plusieurs maisons ont été détruites par des inondations soudaines. Les écologistes les attribuent à l'activité humaine et au changement climatique.
3: Nous parlons en fait des effets du changement climatique. Cette érosion a été causée par des pluies dues au changement climatique. Lorsque de très fortes pluies s'abattent sur ce sol sablonneux, elles augmentent le risque d'érosion.
2: Bertin Mbouya et une équipe d'écologistes de Kinshasa mènent un projet de plantation de bambous autour de la ville afin d'empêcher la formation de nouveaux ravins.
3: Nous avons trouvé une solution qui non seulement stabilise le sol contre l'érosion, mais permet également aux tiges de bambou d'absorber le dioxyde de carbone et de lutter contre le changement climatique. Le bambou est une plante qui pousse très vite. Nous l'appelons l'eau verte. Il peut pousser d'un mètre en seulement 24 heures.
2: Certains habitants ont creusé des tranchées et empilé des sacs de sable pour empêcher l'eau de pluie de former des ravins qui détruiraient leur maison. Mais il s'agit là de solutions temporaires. Nombre de ces habitants vivant à proximité de ravins espèrent seulement que les fortes pluies ne s'abattent pas sur leur région, car cela pourrait provoquer des morts et des destructions.
1: L'État sud-africain annonce des plans de production des véhicules électriques.
4: La construction automobile en Afrique du Sud est importante, mais l'industrie est en train de changer à mesure que le monde s'oriente vers des émissions de carbone plus faibles. La plupart des pays abandonnent les véhicules à essence et à diesel. Si l'Afrique du Sud ne s'adapte pas, elle restera à la traîne.
5: 5 ou 6% de notre PIB dépendent en fait de la construction automobile. Et une grande partie de ces véhicules sont exportés vers ces marchés. Ainsi, ces marchés développés, les usines BMW, Nissan, Ford, Volkswagen, Merck, toutes ces entreprises ont un élément important qui est exporté vers ces marchés. Et 5% de notre PIB, c'est une somme considérable à perdre si ces marchés se tournent vers les véhicules électriques et que nous négligeons de réorienter notre secteur manufacturier.
4: Le gouvernement sud-africain a récemment mis en place des mesures incitatives, notamment une déduction fiscale de 150% sur les investissements destinés à la fabrication de véhicules électriques.
5: Nous sommes enthousiastes, nous espérons que nous irons stimuler l'industrie locale. En attendant, nous continuons à progresser avec nos clients, avec nos véhicules électriques importés, parce que c'est l'option que nous avons pour le moment. Mais dès que nous aurons une fabrication locale, nous aimerions travailler avec des fabricants locaux dans cette industrie.
4: Une fois que la production de véhicules électriques sera lancée en 2026, les concessionnaires locaux disposeront de plus d'options pour leurs clients. À l'heure actuelle, tous les véhicules électriques sont importés. La production locale renforcera également la concurrence, ce qui permettra d'équilibrer les prix pour les consommateurs.
5: En tant que pays, nous n'avons pas coché la case prix. Le véhicule électrique moyen chez les concessionnaires automobiles en 2023 d'occasion s'est vendu à un peu moins de 1,2 million de rand.

0: Ce prix est beaucoup trop élevé. Les implications potentielles de cette perpétuation signifient que la demande sera toujours lente, et dans les LSM supérieurs, dans les démographies supérieures.
1: Le soutien du gouvernement à la production de véhicules électriques en Afrique du Sud sera une victoire pour les fabricants et les consommateurs.
2: L'Égypte lance une campagne de sensibilisation pour réduire la consommation de tabac.
0: Ahmed Raled, un gros fumeur, se fait examiner après avoir ressenti un malaise dans la poitrine et dans sa respiration.
3: Je fume 1 à 2 paquets par jour. Je ne peux pas monter les escaliers. Je ne respire pas bien quand je marche. Ma tension artérielle a augmenté. On m'a donné des médicaments et je fais des examens réguliers pour éviter une intervention chirurgicale.
0: Il fait partie des millions d'Égyptiens qui souffrent d'une ou de plusieurs formes de maladies liées au tabagisme.
3: À cause des films et des séries télévisées, le tabagisme augmente, surtout chez les jeunes. Il nuit aux fumeurs et à sa famille non fumeuse. Il affecte sa santé et donc son travail et sa situation financière. Il pèse également sur le secteur de la santé et sur l'économie en général.
0: Ce qui aggrave les choses, c'est que les gens sous-estiment les effets nocifs de l'hashisha, qui est très populaire, et du vapotage.
3: La fumée qui s'en échappe est nocive et provoque des tumeurs. Deuxièmement, la nicotine crée une dépendance et consomme l'organisme. La cigarette reste la première cause de la plupart des cancers et des tumeurs.
0: Les statistiques publiées en 2021 par l'Organisation mondiale de la santé montrent qu'environ 24,4% des Égyptiens sont des fumeurs. Cela représente plus de 25 millions de personnes sur une population de 105 millions d'habitants. 33,8% des hommes et 0,3% des femmes fument, selon un rapport rendu public en 2021 par l'Organisation mondiale de la santé. En 2022, les Égyptiens ont acheté 5 milliards de paquets de cigarettes, soit environ 100 milliards de cigarettes. Le gouvernement égyptien a lancé des campagnes de sensibilisation, interdit de fumer dans les lieux publics et les transports en commun. Il a interdit les publicités pour les cigarettes, tout en apposant un avertissement sanitaire sur chaque paquet de cigarettes. Mais il semble que la plupart des fumeurs ne tiennent pas compte de l'avertissement jusqu'à ce qu'ils soient personnellement touchés.
3: Un de mes amis avait des problèmes pulmonaires et du sang sortait de sa bouche. Il est maintenant en soins intensifs. En le voyant et en voyant ce qui m'arrive, j'ai décidé d'arrêter de fumer avant qu'il ne soit trop tard.
0: L'Égypte a annoncé qu'elle allait adhérer à une initiative soutenue par l'OMS pour lutter contre la consommation de tabac, dans l'espoir de réduire le nombre de fumeurs au cours des prochaines années.
2: Enfin au Kenya, 181 personnes tuées dans des inondations et des glissements de terrain depuis mars.
3: Jane Wamboy, 64 ans et mère de 15 enfants, est devenue l'un des visages de la tragédie de Mai Mahiu. Sa voix, tremblante mais résolue, traverse le chaos des opérations de sauvetage en cours dans le centre du Kenya. Sa famille a été prise au dépourvu par la montée rapide des eaux au milieu de la nuit. Alors qu'elle se tenait au milieu de ce qui restait de sa maison autrefois confortable, la profondeur de son chagrin était évidente.
1: Je n'avais jamais imaginé qu'une telle chose puisse nous arriver. Nous avons tout perdu, mes vaches, mes récoltes, tout a disparu. Où dois-je aller chercher de l'aide ?
3: Alors que la recherche des personnes disparues se poursuit, les habitants de Mai Mahiu se tiennent ensemble, unis dans la douleur, mais aussi dans la force. Un autre survivant, Naason Ichiria, a passé les 2 derniers jours à rechercher sa cousine. Elle a été emportée par les torrents d'eau alors qu'elle dormait et n'a jamais été revue.
4: Nous pensons qu'elle pourrait se trouver à l'endroit où nous nous trouvons car tous ses biens sont là.
3: L'armée kenyane est à la tête des efforts de recherche et de récupération en cours, mais la tâche qui l'attend est immense. Et les autres équipes de secours sont confrontées à de nombreux défis alors qu'elles tentent de venir en aide aux habitants touchés.
4: Nous faisons le sauvetage à main nue, les machines qui sont là, avant qu'elles n'entrent ici, certaines d'entre elles, nous entendons qu'il n'y a pas de carburant. C'est un processus et c'est très difficile.
3: La ville de Mai Mahiu est connue depuis longtemps pour être une halte importante pour les chauffeurs de poids lourds qui parcourent de longues distances. Depuis des années, les chauffeurs y trouvent des services essentiels et des équipements de base, notamment des endroits où ils peuvent dîner, des motels et des stations-service. Mais les dernières inondations ont laissé des entreprises en difficulté pour rester à flot. L'opération de recherche de personnes disparues se poursuit et davantage de soutien est attendu dans les zones sinistrées. Pour ceux qui ont survécu à cette tragédie, le voyage pour reconstruire leur vie et trouver un refuge ne fait que commencer.
2: Restez branchés sur CGTN Radio. On va souffler un peu avec une belle mélodie et on se retrouve après pour la rubrique « Apprenons le chinois ».

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0: Bonjour à tous, bienvenue dans notre cours de chinois au quotidien, c'est Xiaotai.
1: Salut Xiaotai, eh bien moi c'est toujours Thomas, votre apprenti étudiant en chinois. Et je crois que la dernière fois nous avons parlé d'achat par téléphone, Tai. Donc le plus important ça va être de réviser les phrases du cours précédent. Alors la première phrase c'était « Je veux commander une pizza ». Comment tu dis ça en chinois ?
0: 我要订个比萨饼.
1: Comment puis-je payer ? Alors, comment on dit ça en chinois, Tai ?
0: 怎么付钱呢?
1: Une nouvelle phrase, vous pouvez payer à la livraison.
0: 您可以货到付款.
1: Encore une phrase et une dernière, donnez-moi une heure.
0: 您说个时间.
1: Allez, on se réécoute les dialogues en entier de la dernière fois.
2: 喂,你好,我要订一个比萨饼.
3: 大的还是小的?
2: 大的,怎么付钱呢?
3: 可以货到付款。
2: 请送到北京大学西门吧。
3: 好的。
2: 您几点能送到?
3: 你说一个时间。
2: 大概12点吧。
1: Bon allez, la révision s'arrête là, c'est le moment de passer aux nouvelles phrases du jour où je crois qu'on va parler de vêtements. Alors comme d'habitude, Xiaotai va vous donner les phrases en chinois, je vais les traduire en français et puis on va commencer les exercices.
0: 我想买一件旗袍.
1: Je veux acheter une qipao.
0: 这是什么料子的?
1: C'est en quel tissu?
0: 蓝色的好还是黄色的好?
1: Quelle est la mieux, la bleue ou la jaune?
0: 能试试吗?
1: Je peux l'essayer?
0: 能打折吗?
1: Pouvez-vous me faire une réduction? Allez, quand je rentre en France, je voudrais ramener à ma mère un truc bien pékinois, une qipao. Bien, c'est une robe fendue des deux côtés. C'est une robe traditionnelle chinoise d'origine manchoue qui permet aux femmes de montrer pleinement sa féminité.
0: Quand tu te trouves dans le magasin, tu peux dire au vendeur « 我想买一件旗袍. » « 我 » Je n'ai pas la peine de répéter.
1: Ok, wow.
0: « 想 » Vouloir.
1: « 想 »
0: « 买 » Acheter.
1: « 买 »
0: 一件旗袍, c'est une robe fendue des deux côtés, une robe chinoise.
1: Voilà, qipao, qui se traduit en français par robe fendue des deux côtés. Mais maintenant, on a tendance à utiliser directement sa prononciation en chinois, c'est-à-dire qu'on n'utilise plus robe fendue des deux côtés, on dit directement qipao. La phrase en entier, Tai.
0: 我想买一件旗袍. Ok, maintenant, on va écouter le premier dialogue.
2: 你要买什么衣服?
3: 我想买一件旗袍.
1: Et je veux demander en quel tissu est cette robe. Alors comment dit-on ça en chinois, Tai?
0: Tu peux dire 这是什么料子的? 这, ce.
1: 这.
0: 是 veut dire être.
1: 是.
0: 什么 veut dire quel.
1: 什么.
0: 料子, tissu.
1: 料子.
0: 这是什么料子的?
1: Qui veut dire quel est ce tissu? Bon, on s'écoute le dialogue.
3: 这是什么料子的?
2: 真丝的.
1: Voilà, on vient d'écouter le dialogue et il me semble que le vendeur répond « C'est de la soie ». Alors, comment on dit le mot « soie » en chinois, Tai ?
0: Jensi.
1: Jensi. Une nouvelle phrase, mais de quelle couleur faut-il l'acheter, le bleu ou la jaune ?
0: Bon, là, tu peux demander l'avis de tes amis chinois, sinon tu peux aussi décrire au vendeur ta mère, c'est-à-dire sa couleur de peau, son style, ses préférences quant aux couleurs. Tu peux ainsi demander « 蓝色的好 还是 黄色的好 ?»« 蓝色的 » le bleu.
1: « 蓝色的 » »«
0: 还是 » veut dire « où ?»«
1: 还是 » »«
0: 黄色的 » le jaune.
1: « 黄色的 » »«
0: 好 » veut dire « mieux, meilleur ».
1: Hao.
0: Donc la phrase au complet, 蓝色的好, 还是黄色的好? Ok, on va écouter le troisième dialogue.
3: 蓝色的好, 还是黄色的好?
2: 蓝色的更适合您.
1: Voilà, il me semble que dans ce dialogue, le vendeur répond au potentiel acheteur, le bleu vous va mieux. Comment dit-on ça en chinois, Tai?
0: 蓝色的更适合您.
1: Voilà, et on aura compris que 蓝色的, ça veut dire...
0: Le bleu.
1: Ok, on est d'accord. Bon, je crois que tu vas m'apprendre une autre phrase. C'est quand même important d'essayer les vêtements. Alors, comment dit-on ça en chinois? Je peux l'essayer.
0: 我能试试吗?
1: 我能试试吗?
0: 我能试试吗? 我, bien sûr, c'est je.
1: 我.
0: 能, pouvoir.
1: 能.
0: 试试, essayer.
1: 试试.
0: 我能试试吗?
1: Bon, on s'écoute tout de suite le dialogue 4.
3: 能试试吗?
2: 您穿什么号的？
3: 中号的。
1: Allez, dans les phrases que nous venons d'entendre, on a bien sûr entendu « je peux l'essayer ». Et il y avait deux autres phrases. Alors la deuxième phrase, c'était « quelle est votre taille ?» Comment dire ça en chinois ?
0: « 您穿什么号的?»
1: Voilà, et la réponse de la femme, c'était « je suis de taille moyenne ». Alors comment dit-on « moyenne taille ?» ?»«
0: 中号的。
1: Ok, bon, ça y est, le tissu est choisi, la robe également, bref, tout va bien. Mais j'aimerais bien sûr qu'on me fasse une petite réduction. Comment demander ça en chinois, Tai?
0: Bon, alors soit je te propose d'écouter d'abord le dialogue 5 dans lequel tu vas trouver les réponses.
3: 多少钱?
2: 980 yuan.
3: 太贵了，能打折吗？
2: 可以打九折。
0: Alors Thomas, mon étudiant, as-tu saisi quelque chose de ce dialogue?
1: Je pense, ouais, mais alors le mieux, c'est que tu répètes les phrases une fois en chinois et que je les répète, moi,

0: en français.
1: D'accord. 多少钱?
0: Ça fait combien?
1: 980元.
0: 980.
1: 太贵了.
0: C'est très cher.
1: 能打折吗?
0: Est-ce que vous pouvez me faire une réduction?
1: 可以打九折.
0: 10% de réduction.
1: Ok, maintenant je propose qu'on révise un peu les phrases clés d'aujourd'hui avant de repasser les dialogues au complet.
0: Voilà, alors on va s'écouter les phrases. Je veux acheter une qipao.
1: 我想买一件旗袍.
0: C'est en quel tissu?
1: 这是什么料子的?
0: Lequel est le mieux, la bleue ou la jaune?
1: 蓝色的好还是黄色的好?
0: Est-ce que je peux l'essayer?
1: 能试试吗?
0: Est-ce que vous pouvez me faire une petite réduction?
1: 能打折吗?
0: Ok, allez, on se réécoute les dialogues en complet, donc avant de passer à notre rubrique ABC de la culture chinoise.
2: 你要买什么衣服?
3: 我想买一件旗袍。 这是什么料子的?
2: 真丝的。
3: 蓝色的好还是黄色的好?
2: 蓝色的更适合您。
3: 能试试吗?
2: 您穿什么号的?
3: 中号的。 多少钱?
2: 980元。
3: 太贵了,能打折吗?
2: 可以打九折。
1: C'est tout ce qu'on a appris aujourd'hui. Passons maintenant à la rubrique ABC de la culture chinoise.
0: Voilà, aujourd'hui, il sera question de couleurs. On sait que le rouge est une couleur très appréciée par les Chinois parce qu'il incarne le bonheur, la joie. Lors des fêtes, on accroche partout des lanternes rouges, en fait, aux maisons, au plafond. Il y en a partout dans la rue. Lors des mariages, des cérémonies heureuses, la fiancée porte également un vêtement rouge, des chaussures rouges, et le palanquin pour la transporter est aussi généralement de couleur écarlate. Le rouge est en même temps un signe de réussite, et si quelqu'un se trouve dans une situation favorable, on dit tai.
1: Zaohong.
0: Voilà, et si on le traduit mot à mot, ça veut dire marcher vers le rouge.
1: Et la personne qui a la faveur du chef est nommée Hongren.
0: Voilà, ça veut dire la personne rouge.
1: Le fait de distribuer le profit est appelé fenhong.
0: Voilà, distribuer le rouge.
1: Le rouge incarne aussi la beauté. On qualifie le visage d'une belle femme hongyan.
0: Par contre, en Occident, le rouge porte une signification toute différente et relativement péjorative. On le lit souvent au feu, à l'enfer, au sang, toute une symbolique qui nous vient des temps moyenâgeux. Il symbolise également la cruauté ou bien sûr, le rouge, c'est la couleur du sang.
1: Voilà une preuve de plus de la différence culturelle.
0: Tout à fait.
1: La question du jour, pouvez-vous me faire une réduction? Comment on dit cela en chinois?
0: Voilà, si vous avez la réponse et surtout si vous avez bien écouté, vous pouvez nous envoyer. Salut Tai et à la prochaine.
1: Salut Thomas, à la prochaine fois.
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0: Le typhon Nara, le 19e de l'année 2026, a douché terre pour la deuxième fois mercredi matin le long de la côte de la province du Guangdong, dans le sud de la Chine, a indiqué l'Observatoire météorologique provincial. Nara a douché terre pour la deuxième fois le long de la côte du district de Xuwen, dans la ville de Zhenjiang au Guangdong mercredi vers 3h25, avec un vent soutenu maximal de 18 mètres par seconde près de son centre. Auparavant, Nara avait touché terre sur la côte du district autonome Li de Changjiang, dans la province de Hainan, mardi vers 18h40, avec un vent soutenu maximal de 20 mètres par seconde près de son centre. La deuxième édition des Jeux mondiaux des robots humanoïdes s'est ouverte samedi soir à Beijing, rassemblant 666 équipes et 2056 robots venus de 16 pays. Cet événement de 5 jours a eu lieu à l'anneau national de patinage de vitesse, avec à l'affiche 51 épreuves de compétition. Environ 1000 robots humanoïdes ont défilé lors de la cérémonie d'ouverture, illustrant les progrès technologiques et l'essor de leurs applications dans les lieux de travail et la vie quotidienne. Les épreuves basées sur des scénarios quittent les laboratoires pour des lieux réels, comme des usines, des hôtels et des maisons des moines. La sonde lunaire chinoise Chang'e 7 ne remplit pas les conditions requises pour son lancement, qui ne pourra donc pas avoir lieu pendant la fenêtre de lancement prévue cette année, a déclaré dimanche l'Agence spatiale des vols habités de Chine. Cette évaluation a été réalisée selon les principes de prudence, de fiabilité et de réussite absolue de la mission, a précisé l'agence. L'infrastructure chinoise de recharge pour véhicules électriques poursuit son expansion rapide, le nombre total de points de recharge atteignant 23,68 millions à fin juillet 2026, en hausse de 41,9% sur un an, a annoncé lundi l'Administration nationale de l'énergie. Sur ce total, les installations de recharge publique s'élevaient à 5 099 millions d'unités, en hausse de 21,3% par rapport à l'année précédente. Les installations de recharge privée totalisaient 18,58 millions d'unités à la fin du mois dernier, en hausse de 48,8% sur un an. Une entreprise d'acier de Chongqing a récemment réalisé sa première exportation d'acier cordant, acier autopatinable, vers le marché africain. Selon un responsable de l'entreprise, l'acier cordant est particulièrement privilégié pour l'Afrique en raison de ses qualités, à savoir sa résistance à la corrosion, sa haute performance mécanique, sa longévité et son faible coût d'entretien. Autant d'atouts qui le rendent parfaitement compatible avec les conditions arides et les besoins locaux en matière d'infrastructure et de transport. La Chine a formé sa délégation nationale pour le 48e concours WorldSkills prévu du 22 au 27 septembre prochain à Shanghai, a annoncé dimanche le ministère des Ressources humaines et de la Sécurité sociale. La délégation chinoise se compose de 220 membres, dont 71 concurrents qui participeront aux 64 épreuves de compétences de l'événement. Les participants, à savoir 49 étudiants et 22 professionnels en activité, viennent de 21 provinces chinoises. Leur âge moyen est de 21 ans et tous ont entre 18 et 25 ans. Organisé tous les deux ans, le concours WorldSkills est le plus grand rassemblement international de talents professionnels au monde. Environ 1 400 concurrents en provenance de près de 70 pays et régions sont attendus à cette compétition. La municipalité de Shanghai dans l'est de la Chine a récemment accueilli la réunion inaugurale du CORDEC Chine, groupe de coopération sino-français dans le domaine de la cancérologie cervico-faciale. Cette nouvelle entité, soutenue par le GORDEC, groupe d'oncologie, radiothérapie tête et cou, vise à structurer une collaboration d'études cliniques de haute qualité entre la Chine et l'Europe. Outre les sessions scientifiques, la réunion a consacré un volet stratégique à la diffusion des technologies pharmaceutiques innovantes chinoises à l'international et aux partenariats académiques sino-européens. 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
3: Bienvenue à Cogito. Solidité, innovation, résilience, trois mots clés qui caractérisent la performance de l'économie chinoise au cours des 7 premiers mois de l'année. Les dernières données économiques dévoilées confirment la progression des principaux indicateurs, une dynamique favorable à l'activité économique ainsi qu'un développement davantage tourné vers l'innovation et la montée en gamme. Selon des analystes, ces résultats témoignent non seulement la forte résilience et du dynamisme de l'économie chinoise, mais insufflent également un nouvel élan à une économie mondiale qui peine à retrouver à son souffle. Depuis le début de l'année, les conflits géopolitiques ne cessent de s'intensifier, les marchés énergétiques internationaux connaissent d'importantes fluctuations et la reprise économique mondiale reste confrontée à de multiples défis. Récemment, la Banque mondiale et le Fonds monétaire international ont, dans leur dernier rapport, revu à la baisse de 0,1 point de pourcentage leur prévision de croissance de l'économie mondiale pour 2026. Dans ce contexte, comment la Chine parvient-elle à poursuivre son développement, notamment dans les domaines de l'innovation et de la montée en gamme? D'où lui vient cette dynamique? Au cours des 7 premiers mois de l'année, face à divers chocs externes et difficultés internes, les décideurs chinois ont évalué la situation avec justesse, mis en œuvre des politiques macroéconomiques plus proactives, approfondi sans relâche les réformes et élargi l'ouverture de haut niveau. Dans tous les secteurs, l'innovation scientifique et technologique a été mise à contribution pour promouvoir un développement de qualité. À cela s'ajoutent les solides fondamentaux de l'économie chinoise, ses nombreux atouts, sa forte résilience et son immense potentiel qui lui permettent de résister aux risques et de progresser de manière stable. L'analyse de ce dernier bilan permet ainsi de dégager trois caractéristiques marquantes de l'économie chinoise, la solidité, l'innovation et la résilience. En tant que deuxième économie mondiale, la Chine dispose de l'un des systèmes industriels les plus complets au monde et d'un marché colossal. Ses atouts lui confèrent une grande marge de manœuvre ainsi qu'une forte capacité à absorber les chocs et à résister aux risques. Au cours des 7 premiers mois de l'année, la valeur ajoutée des grandes entreprises industrielles a augmenté de 5,3% par rapport à la même période de l'année précédente. Dans le même temps, la valeur ajoutée de l'industrie de l'équipement et celle de l'industrie de haute technologie ont progressé respectivement de 9,7% et 13,8%, renforçant davantage les fondements de l'industrie. Le volume global des ventes au détail des biens et de services a quant à lui augmenté de 2,6% en glissement annuel. À noter surtout la progression de 5,0% des ventes de services, soit 3,9 points de pourcentage

de plus que celle des biens. Une évolution qui témoigne du rôle croissant de la consommation de services en Chine. Parallèlement, de janvier à juillet, l'indice des prix à la consommation a connu une hausse modérée par rapport à l'année précédente. Le taux de change du yuan est resté globalement stable avec quelques réajustements à la hausse et les réserves de change se sont maintenues au-dessus de 3 400 milliards de dollars. Avec l'essor d'industries émergentes telles que l'intelligence artificielle et les technologies vertes, les nouveaux moteurs de la croissance économique chinoise se développent à un rythme accéléré. Sur les 7 premiers mois de l'année, la contribution des nouveaux moteurs de croissance à l'augmentation de la production des grandes entreprises industrielles a atteint 50%. La production de robots industriels a progressé de 28,5% sur un an, tandis que celle des équipements d'impression 3D et des batteries lithium-ion a augmenté respectivement de 52,3% et 40,2%. La part des ventes des véhicules électriques a dépassé 50%, tandis que les investissements dans les industries de haute technologie ont grimpé de 5% par rapport à l'année précédente. Cette série de données témoigne de l'accélération de la montée en gamme de l'industrie manufacturière chinoise vers le moyen et le haut de gamme des chaînes industrielles et de valeur. Le rôle des nouveaux moteurs de croissance dans le soutien au développement économique ne cesse ainsi de se renforcer. Par ailleurs, la résilience de l'économie chinoise a également fortement impressionné le monde. Prenons l'exemple du commerce extérieur. Face à des défis tels que l'accroissement des incertitudes de l'environnement extérieur et la montée du protectionnisme, le volume global des importations et des exportations de marchandises de la Chine a augmenté de 17,3% en glissement annuel au cours des 7 premiers mois, faisant preuve d'une forte résilience et apportant une précieuse dose de certitude à l'économie mondiale. Sur la même période, les importations chinoises ont progressé de 22,0%, soit 8 points de pourcentage de plus que les exportations. Cette évolution témoigne du rôle croissant de la Chine comme super-acheteur à l'échelle mondiale. Deuxième marché de consommation au monde, la Chine offre également aux entreprises internationales des perspectives de développement stable. Nestlé Chine axe ainsi ses innovations sur les besoins des consommateurs chinois. Selon son PDG, Chris Marzocchi, depuis 2020, l'entreprise a investi plus de 6 milliards de yuan en Chine et plus de 90% de ses produits commercialisés dans le pays sont fabriqués localement, ce qui lui permet de s'intégrer en profondeur au marché chinois. À l'heure actuelle, la situation internationale demeure complexe et difficile. L'insuffisance de la demande intérieure reste un problème aigu et le développement économique est toujours confronté à de nombreux risques et défis. Toutefois, au vu des performances déjà enregistrées cette année, la stabilité demeure le maître mot de l'économie chinoise. Grâce au renforcement des nouveaux moteurs de croissance, à l'approfondissement des réformes et à l'élargissement de l'ouverture, ainsi qu'à la mise en œuvre efficace des politiques macroéconomiques, la Chine continuera de favoriser un développement économique soutenu, davantage orienté vers l'innovation et l'excellence. Cela offrira encore plus d'opportunités à l'économie mondiale. L'opportunité de la Chine 2.0 deviendra une opportunité mondiale 2.0.

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5: Bonjour à tous, bienvenue dans une nouvelle émission d'In vivo. Au sommaire d'aujourd'hui, un voyage sensoriel dans l'obscurité s'est organisé à Beijing dans le but d'inviter les personnes voyantes à appréhender la vie réelle des personnes souffrant de déficiences visuelles. Et ensuite, nos regards se tournent vers le patrimoine immatériel. Des œuvres et créations d'art chinois s'exposent récemment au carrousel du Louvre. Ya Ding, co-organisateur de cette exposition, nous parlera de cette présentation de la culture traditionnelle chinoise en France.
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5: Que ressent-on lorsque l'on vit dans l'obscurité? Récemment, un voyage sensoriel dans l'obscurité rapproche les personnes qui ont la vue de la vie réelle des malvoyants. Reportage.
10: Donc maintenant, il est important de mettre de côté vos smartphones et toutes vos affaires qui pourraient briller dans les consignes là-bas et n'oubliez surtout pas vos montres intelligentes.
5: C'est une requête obligatoire pour participer à un voyage dans l'obscurité. Ce programme baptisé Plein de Crew, Dialogue in the Dark, invite le public chinois à appréhender la vie réelle des malvoyants dans le but de promouvoir la compréhension et la tolérance de la société à l'égard des groupes souffrant de déficiences visuelles. Plein de Crew, qui se traduit par « vache aveugle » en allemand, est un jeu d'enfants populaire auquel on joue les yeux pantés en Suisse et dans le monde entier. Le programme Voyage sensoriel dans l'obscurité a été inspiré par le premier restaurant obscur au monde, Plein de Crew à Zurich et en Suisse, où les clients voyants dînent dans l'obscurité totale et découvrent ce que c'est que d'être aveugle. Écoutons la présentation de Christina Fasse, présidente de l'association Plein de Crew en Suisse.
11: Tout d'abord, c'est clair. Si on va dans un restaurant, on veut manger bien. Ça, c'est le plus important. On veut manger bien. Puis ça, c'est clair. Ça, c'est aussi dans la Plein de Crew. Vous entrez dans le restaurant, et puis l'entrée avec la réception, la caisse, tout ça, ça, c'est bien sûr dans la lumière. Comme ici, où tu as de petites armoires où on peut mettre après les choses parce qu'on veut que vous déposez vos montres, le iPhone, tout ce qui peut faire de la lumière et les dames bien sûr aussi, les sacs à main. Parce que si on perd le sac à main dans le noir, c'est un peu difficile de le retrouver. Et puis quand même un sac à main pour une dame est précieux.
12: Ah, oui.
11: On a tous ces trésors là-dedans. Alors aussi, dans la réception, il y a aussi le menu qui est écrit. Puis comme ça, on peut déjà voir un peu qu'est-ce qu'on voudrait manger. Et puis après, il y a le personnel qui va chercher les gens, les guider à leur place. Et puis bien sûr, on répète de nouveau le menu pour qu'on puisse calmement choisir aussi le vin et tout ce qu'on veut. Et puis après, on est servi. Pour les personnes qui sont aveugles, on apprend très bien à manger avec le fourre et le couteau et tout ça, à manger proprement. C'est clair. Mais pour quelqu'un qui n'est pas habitué, c'est un peu plus difficile. Alors, si on parle aux gens, comment vous allez manger? on découvre que beaucoup nous disent après, vous savez, à la fin, j'ai pris mes mains.
5: On ne voit plus rien. Embarrassé et complètement perdu, une fois entré dans l'obscurité, les voyants perdent soudainement le sens de direction. Conduits par une guide malvoyante venant de l'équipe pleine de coups, les participants s'installent l'un après l'autre devant une table. Ils se communiquent et cherchent à toucher la main de leur voisin afin d'avoir le sentiment de se localiser et d'apaiser l'angoisse de se trouver dans le noir. Bernadette est serveuse au restaurant plein de coups à Bâle. Elle est l'une des deux guides malvoyantes au service de la présentation de plein de coups à Beijing. Comment elle arrive à trouver la direction à suivre dans la toute obscurité? Écoutons ses explications.
1: We have the wall. I touch the wall. And then when I come inside,
4: nous avons le mur, je touche donc le mur. Ensuite, quand je rentre à l'intérieur, je sais que je dois aller un peu plus loin, n'est-ce pas? Je sais alors qu'il y a peut-être 8 ou 9 marches. J'ai mes mains devant, puis je peux toucher la table, puis je vais à la table autour de la chaise, puis je donne la chaise dans la main d'un visiteur et je vais à la chaise suivante. Lorsque la dernière personne s'assoit, je peux sortir directement pour prendre l'autre groupe, et ensuite je sais que je dois aller un peu plus à gauche et faire la même chose. Et à plein de coups, en Suisse, nous avons une ligne sur le sol pour la remplir avec les pieds. C'est plus facile. Et là, j'ai touché la table à faire ça. Je sais où je suis. On va toujours dans le même sens. Nous allons toujours à droite et restons à gauche.
5: Grâce à l'assistance de la guide, les visiteurs entament une courte expérience à l'aveugle. Toucher et savourer des ingrédients, expérimenter la vie quotidienne des personnes malvoyantes, notamment en écrivant et en jouant à des jeux. Après avoir vécu une brève expérience de cécité, une participante révèle ce qu'elle a éprouvé dans l'obscurité.
6: J'avais peur au départ, j'essayais de me repérer tout en distinguant la direction des voix. La présence de la guide m'a permis de m'habituer petit à petit à l'environnement totalement noir. Ce qui m'impressionne dans cette expérience extraordinaire, c'est la confiance totale accordée aux autres.
5: He Chun, vice-président de l'Association chinoise des personnes handicapées visuelles, estime que ce projet plein de coups permet de renforcer les connaissances mutuelles de la société.
13: Les malvoyants se sentent mal à l'aise dans le monde quotidien, tandis que les gens voyants se sentent embarrassés dans un espace obscur, où nous trouvons la toute liberté. Je trouve qu'il est important que les voyants disposent davantage de compréhension sur la communauté des personnes ayant la déficience visuelle, et ce projet aide à favoriser la tolérance de la société.
5: Pour Bernadette, serveuse au restaurant plein de coups, le travail en tant que guide, elle donne tant de fierté.
4: Avant de devenir aveugle, je travaillais également dans les services, donc je sais comment travailler normalement. Je parle beaucoup avec les clients dans l'obscurité. Et les invités se sentent à l'aise, moins seuls et moins effrayés. Et quand je les fais sortir, ils me donnent beaucoup plus. Ils sont heureux et me disent qu'ils sont très reconnaissants. C'est le meilleur sentiment qu'ils peuvent nous donner en retour.
5: Selon Christina Fasseux, présidente de l'association Plein de coups, les deux restaurants à Zurich et à Bâle sont aujourd'hui le plus grand employeur privé des malvoyants en Suisse, les deux tiers du personnel étant aveugles ou malvoyants.
14: Tout d'abord, c'est un des plus grands employeurs des personnes aveugles et malvoyantes en Suisse, privé. Ça veut dire qu'à ce moment, on a 28 personnes aveugles qu'on a employées et puis on a 32 personnes voyantes qui travaillent là-bas. Donc déjà là, on montre que c'est absolument possible d'employer des gens aveugles, pas seulement une sur 200, 300 ou un million personnes, mais aussi presque en égalité, de travailler ensemble. Et puis en plus, par le fait qu'il y a à peu près 60 000 personnes qui dînent dans l'année dans un des deux restaurants, puis chacun de ces personnes est un ambassadeur ambassadrices pour transmettre ce qu'ils ont appris.
5: L'intégration professionnelle constitue toujours un enjeu crucial pour les malvoyants. En Chine, selon He Chuan, vice-président de l'Association des personnes handicapées visuelles, en outre la profession traditionnelle des malvoyants, qui est le physiothérapeute, de plus en plus de personnes souffrant de déficiences visuelles travaillent comme programmateurs, professeurs ou animateurs dans les émissions podcast. Les malvoyants chinois disposent davantage de choix à l'écart de l'accès professionnel.
13: L'université de Shengshan est le premier établissement d'enseignement supérieur en Asie à accepter des étudiants malvoyants. Après 2015, nous avons commencé à utiliser des épreuves en braille pour aider davantage de candidats aveugles à passer l'examen national d'entrée à l'université. Chaque année, des enfants travaillent dur pour passer l'examen et répondre aux questions en braille. Il faut également lui accorder un délai supplémentaire dans la durée de l'examen, généralement une fois et demie plus longue que la durée normale de l'examen. Une fois que ces enfants auront terminé leurs études, nous leur offrirons des conseils en matière d'emploi, c'est-à-dire que lorsqu'ils passeront de l'école au travail, nous leur proposerons des formations, telles que l'utilisation de logiciels de bureautique, une formation à l'orientation et à la mobilité, et bien sûr, il y aura aussi une formation sur l'étiquette sociale.
5: Comment promouvoir l'intégration professionnelle des personnes vulnérables dans la société, Christina face à ses opinions?
14: Moi, je pense quand même que pour le moment, c'est toujours très efficace si on a un quota. Ça veut dire si le gouvernement ou les grandes compagnies sont obligées d'employer un certain nombre de personnes. C'est très clair, l'industrie libérale n'aime pas cette situation. Mais j'ai vu un mouvement international qui s'appelle Global 500. C'est des grandes compagnies internationales, aussi parmi, par exemple, Novartis, Roche, des grandes global players, qui se sont engagés de dire dans leur rapport annuel, qui montre les choses financières, aussi de dire combien de personnes malvoyantes ou combien de personnes avec handicap sont engagées et travaillent pour eux. Et puis à ce moment-là, si il faut montrer ce nombre, on veut être bien. Et puis on oblige tout le monde d'avoir dans ses départements et directions d'avoir un certain nombre, parce qu'autrement, autant de rapports annuels, il y a la question combien de personnes handicapées travaillent dans votre département? Et puis vous devez dire non. Dans ce cas-là, on va réfléchir la prochaine fois quand on engage des personnes. Mais c'est très clair, les personnes handicapées ne veulent pas être engagées par pitié. On veut être engagé pour notre compétence et connaissance. Mais à un certain point, c'est comme avec l'intégration des femmes, peut-être il faut une politique qui dit dans une compagnie, si on a deux dossiers à la même rigueur, bah, il faut avancer la personne avec handicap. Comme à un certain moment, on a dû dire oui aussi, en cas, dans ce cas-là, on avance la femme pour arriver peut-être à 30% du management être féminine. Comme ça marche.
5: Voilà, on se quitte un instant avec une pause musicale.

0: Vous êtes toujours dans In Vivo. Une exposition consacrée au patrimoine immatériel chinois s'est déroulée récemment au Carrousel du Louvre. Des centaines d'œuvres provenant de plus de 10 provinces et villes chinoises s'exposent devant les visiteurs français. Ces œuvres et créations d'art impliquent un large éventail de disciplines, telles que la peinture, la sculpture, la céramique, le papier découpé, la mosaïque filigranée, les costumes, la laque, le cloisonné et entre autres. Ces œuvres d'art méticuleusement conçues et créées permettent aux visiteurs de faire l'expérience du glamour exceptionnel du patrimoine immatériel de la Chine. Ya Ding est président de l'Association pour le développement des échanges France-Chine. Il est également le co-organisateur de l'exposition. Il nous parle de cette présentation de la culture traditionnelle chinoise en France. Bonjour Monsieur Ya Ding, d'où vient l'idée d'organiser une exposition consacrée au patrimoine immatériel chinois au Palais du Louvre?
1: D'abord, c'est une idée qui était venue très brusquement, par hasard, parce qu'un jour, j'étais tombé sur une photo. La photo, c'est sur, un tissu, une cape. De l'art traditionnel qu'on appelle les patrimoines immatériels, et c'est très très beau. La beauté complètement m'a surpris. Mm-hmm. Évidemment, avec grande émotion, j'ai montré ça à des amis, et chaque fois je montre à une amie ou un ami, mais tout le monde est surpris par la beauté. Enfin, ce n'est qu'une image en plus transmise par le WeChat, par les réseaux sociaux. Donc, je me suis dit, en réalité, ça doit être encore plus belle, quoi. Et comme, justement, j'organisais une grande exposition au Carrousel du Louvre pour les jeux artistiques, ça veut dire la co-création des enfants avec le grand peintre du monde entier. Donc, je me suis dit, mais il faut co-exposer, c'est-à-dire une exposition qui est comme notre, ça s'appelle la co-création, le co-exposition. Alors, c'est là l'idée est venue comme ça, très brusquement, et que tout de suite, j'ai mis mon équipe à recruter. On a travaillé avec différents réseaux qu'on a. Et du coup, en espace de 2 mois, ce n'est qu'en 2 mois, on a pu réunir les objets, les œuvres. C'est pour cela que ce n'est qu'un commencement, parce que le temps de préparation est trop peu. On a pu quand même réunir des dizaines des œuvres qui sont venues un peu partout de la Chine. D'accord. Et évidemment, tout le monde a été très surpris par la beauté. Je pense que c'est un sujet qu'on va continuer à faire en plus grandeur, quoi.
0: Au départ, quelle sorte du patrimoine immatériel que vous avez vu, qui vous avez attiré?
1: Je pense que c'est une broderie. C'est une broderie.
0: Ah, d'accord.
1: D'ailleurs, je ne connais pas qu'est-ce que c'est, ça vient de quelle province, peut-être mm-hmm. Ça vient de Sichuan, il y en a qui disent ça vient de Suzhou ou de Yunnan. Enfin, en Chine, vous savez, on a ça partout, n'est-ce pas?
0: Monsieur Yadin, vous vivez en France, à Paris. Donc, en France, est-ce qu'on a souvent l'occasion d'admirer les œuvres ou bien les créations du patrimoine immatériel chinois?
1: Non.
0: Ah, non, d'accord. Non.
1: Je pense que ce n'est pas très courant. Mm-hmm. Si bien que les Français ne connaissent

0: sont les patrimoines immatériels chinois présentés au carrousel du Louvre?
1: Ah là, il y en a beaucoup.
0: Une
1: Alors, je
0: dizaine,
1: ne
0: vous
1: veux
0: avez
1: pas vous
0: dit.
1: résister. Oui, il y a les. Ben, par contre, il n'y a pas beaucoup de progrès parce qu'on n'a pas pu en obtenir beaucoup. Oui, il y a des vêtements, il y a des costumes de Yizhou, costumes de Miao. Les broderies, enfin les costumes protés de mariage. Ensuite, il y a évidemment les céramiques.
0: Comment qualifiez-vous la valeur et le charme du patrimoine immatériel chinois?
1: Lorsque je montre tout ça, je veux dire parmi aux Chinois, et tout le monde a été complètement tombé sous le charme. Tout le monde, ben, sans estimer la valeur. Hein. La valeur, peut-être qu'on n'a pas encore tout à fait commencé à vendre. Il faut organiser une vente aux enchères pour connaître la valeur, parce que chaque fois, c'est des pièces uniques. Alors, si on ne le vend pas, ça ne vaut rien. Si on le vend, ça peut, si on est tombé sur quelqu'un qui aime, qui connaît la valeur, ça peut être très cher. Moi, je dis le charme. Le charme, c'est parce que on ne peut pas expliquer pourquoi on est charmé. C'est comme si on est tombé amoureux d'une jeune fille. On ne peut pas dire pourquoi on est tombé amoureux de cette jeune fille. On ne peut pas dire elle est grande, elle est intelligente et tout ça. Ça, c'est pas du vrai amour. Le charme de, moi, je pense que de notre objet patrimoine, je veux dire, c'est pas des patrimoines, c'est plutôt l'art des patrimoines, ce sont des œuvres créées par l'art du patrimoine. Alors, moi, je dis, c'est que même si c'est la première fois qu'on le voit, même si ça a été lointain dans les montagnes, profond dans la forêt, ça veut dire qu'on ne l'a jamais vu. En fin de compte, en apparence, ça n'a rien à voir avec nous, mais pourquoi? On est aussi charmé. Moi, je dis que c'est parce que c'est dans le sang, c'est-à-dire dans le sang de notre humain, puisque c'est nos ancêtres qui ont créé cet art au fil des années, au fil des époques. Ça a été resté. Ça veut dire que tous ceux qui ne sont pas de vrais charmes ont été déjà éliminés. Mais c'est seuls qui ont tenu l'histoire, la longueur de l'histoire, qui ont resté jusqu'à nous, comme ça a été créé par nos ancêtres qui ont le même sang, c'est comme le sang, c'est comme les gènes. Donc, corporellement, spirituellement, on a des gènes qui se transmettent de père en fils. Et d'un autre côté, il y a cette beauté qui transmet aussi. Bon, maintenant, si bien que nous, aujourd'hui, on tombe sur une œuvre qui a été créée, même si on n'a rien à voir, il n'y a pas de lien, il n'y a pas d'apparence, on l'a jamais vu, mais on est charmé tout de suite parce que c'est en notre sang.
0: Quels sont les commentaires ou bien réactions du public français que vous avez captés sur les créations d'art du patrimoine immatériel chinois?
1: Ben, premièrement, surpris, surprenant par la beauté. C'est une beauté qu'ils n'ont jamais vue. Donc, c'est la surprise. C'est plutôt la subjugation, plus grande que la surprise. Et deuxièmement, sans mot dire, puisque ça a dépassé leur expression.
0: D'accord.
1: C'est-à-dire, les mots qu'on utilise, c'est beau, c'est belle, c'est charmant, c'est magnifique. Tous les mots n'arrivent plus à exprimer leur admiration, quoi. Évidemment, troisièmement, ils espèrent d'avoir encore plus, voire plus. C'est vrai que jusqu'à présent, on n'a pas, la Chine, enfin, n'a pas vraiment organisé ce genre de choses dans ce cadre. Hein. Je veux dire, il y en a eu des expositions. Parmi, je sais pas, les livres ou parmi d'autres choses, dans des endroits qui ne sont pas adaptés, parce que, vous savez, en France ou en Europe, C'est l'entre

0: est différent, le public est différent. Moi, je sais que j'ai vu des expositions de céramique de Qing Dezhen qui est exposée dans la salle d'exposition de Porte Versailles. C'est un endroit où tous les producteurs exposent leurs objets. Évidemment, ce n'est pas dans son bon endroit. C'est plutôt une humiliation pour l'art patrimoine. D'un autre côté, bah, les gens sont complètement sensibles, insensibles à tout ça. Donc, il faut qu'on trouve des bons endroits, genre Carrousel du Louvre, et des bons publics, genre des grands artistes, des genres, des grandes célébrités, des certains niveaux, quoi. Je pense qu'il faut faire ça plus pour que les gens puissent connaître le charme et la valeur.
1: Et la Chine et la France sont toutes deux des civilisations anciennes ayant une longue histoire. Alors, que pensez-vous le rôle de la culture dans le renforcement des échanges entre les peuples chinois et français? Et surtout, on se trouve dans un monde un peu bouleversé.
0: Je pense que la culture, les échanges culturels et artistiques, c'est la plateforme ou c'est les formes pour échanger autre chose. Si on parle de l'économie, on ne peut pas sans parler de la culture. Même si on parle de la politique, on ne peut pas sans parler de la culture. La culture, c'est les bases. C'est humain, c'est l'histoire, c'est la compréhension. Donc, je pense que le rôle de la culture, des échanges culturels, c'est la base des échanges de tout. Et deuxièmement, la culture française a une très grande, comment dire, un très grand rôle dans le monde, hein. La culture française, c'est aussi une très, très grande culture, une grande civilisation, mais ils sont quand même très admiratifs devant la culture chinoise. Parce que c'est la culture chinoise qui est plus ancienne, plus riche, plus grande, bien sûr. Donc, la culture française, plus matérialisée, tandis que la culture chinoise, plus spiritualisée. Les deux se complètent, s'échangent. Je pense que ça, c'est la base des échanges d'autres choses qui peut donner une. Comment dirais-je, si on parle de la paix, on parle de la stabilité, on parle des échanges économiques, mais il faut premièrement encourager les échanges de la culture, des cultures.
1: Et cette année, on célèbre le 10e anniversaire de l'année culturelle entre la Chine et la France. Et pour l'année prochaine, ça va marquer le 60e anniversaire de l'établissement des relations diplomatiques entre la Chine et la France. Donc, d'après vous, qu'est-ce qu'on pourrait faire encore pour mettre les échanges culturels et sociaux sur un nouveau palier pour la Chine et la France?
0: Bah, je pense que tout le monde en parle. C'est vrai que c'est la
1: Voilà.
0: date qui est quand même très symbolique. Je pense qu'il faut préparer pour que, encore une fois, la culture soit vraiment le grand sujet. Parce que devant la culture, devant l'art, et moi j'ajoute aussi les enfants, ça va être quand même des valeurs universelles. Personne ne peut dire non, quoi. Pour moi, de mon côté, nous, on prépare déjà toujours la co-création, ça veut dire les enfants avec les grands peintres, les enfants du monde entier, hein, parce que nous, on a déjà les enfants de 20 pays. On a déjà des centaines de milliers de enfants créateurs. On travaille avec 500, plus de 500 organismes dans le monde entier, mais surtout la Chine. Rien qu'en Chine, on a déjà 380. Il y a plus de enfants qui participent. Et en même temps, on fait aussi une grande partie d'exposition patrimoine. Ça, c'est vrai.

0: malheureusement, cette année, on a pris trop court. On a pris seulement 2 mois pour préparer. Mais là, déjà, on voit que tout le monde a exprimé la grande volonté de venir. Mais l'année pour l'année qui veut venir, non, vraiment, on va faire une grande exposition sur l'art, sur le patrimoine immatériel.
1: Voilà, on prend maintenant une pause musicale et on se retrouve juste après pour la dernière partie de notre émission consacrée aux courtes chinoises.

0: Merci de nous rejoindre dans In Vivo. C'est le moment de suivre notre rubrique « Le chinois au quotidien ».
1: Vous êtes francophone, vous êtes passionné par la Chine, alors surtout ne manquez pas notre cours de chinois au quotidien. Salut à tous, dachao, ben moi c'est Thomas, votre apprenti étudiant, et c'est parti pour un nouveau cours de chinois.
2: Et avant de commencer une nouvelle édition de notre cours de chinois, nous allons réviser un peu le cours précédent, c'est parti?
1: Eh ben je crois que c'est parti, Tai. Donc comment dit-on en chinois, je veux acheter un petit réfrigérateur. Voilà, Xiao qui veut dire petit, bingxiang qui veut dire réfrigérateur. Et comment dit-on lequel est le meilleur ?
2: Na zhong zhi liang zui hao. Zhi liang veut dire qualité.
1: Hao veut dire bon. Et la phrase suivante, celui-là fait peu de bruit.
2: Ta de zao yin te bie xiao.
1: Ta de zao yin te bie xiao.
2: Zao yin, ce qui signifie, Thomas ?
1: Bruit.
2: Te bie xiao.
1: Qui veut dire extrêmement léger, oui, effectivement, très peu de bruit, donc très peu.
2: Bie de dian li gang pian yi.
1: Bie de dian gang pian yi.
2: Ce qui veut dire que le prix est moins élevé dans d'autres marchés.
1: Voilà, allez, on se réécoute le dialogue en entier de la dernière fois.
3: 我想买一个小冰箱，哪种质量最好？
4: 质量都不错。
3: 哪种是最新款的？
4: 这个是今年的新款。它的噪音特别小，
3: 别的店更便宜，
4: 我们不能再便宜了。
3: 能用信用卡吗？
4: 可以。
3: 能送货吗？
4: 请告诉我您的地址和电话。
1: Voilà, c'est tout pour la révision du cours précédent. Maintenant, on va aborder les principaux points du cours d'aujourd'hui. Comme d'habitude, Tai, tu vas me lire les phrases en chinois, je vais les traduire en français et on va commencer à travailler.
2: 哪儿有大的书店？
1: Où peut-on trouver une grande librairie ?
2: 我要买本字典。
1: Je veux acheter un dictionnaire.
2: 我想买本北京导游手册。
1: Je veux acheter un guide de Beijing.
2: 请问英文小说在几层卖？
1: Où se trouvent les romans anglais ? Voilà, comme d'habitude, et je le répète encore une fois, c'est très intéressant d'apprendre le chinois, il ne faut pas relâcher ses efforts. Et pour cela, je vais souvent dans les librairies pour acheter des livres de langue, bien sûr, mais aussi quelques romans dans ma langue natale et dans les langues étrangères, ça ne fait pas de mal.
2: Bonne idée.
1: Et tout d'abord, comment dit-on livre en chinois, Tai ?
2: Chou.
1: Chou. Et une librairie, ça se dit comment ?
2: Chou dian.
1: Chou dian, ça veut dire donc un magasin qui vend des livres.
2: Mm-hmm.
1: Alors, où peut-on trouver une grande librairie ? Tu dirais comment ?
2: Tu peux dire ainsi, 哪儿有大的书店？
1: 哪儿有大的书店？
2: 哪儿，où ?
1: 哪儿？
2: 有， avoir.
1: 有。
2: 大的， grand.
1: 大的。
2: 书店， librairie.
1: 书店。
2: 哪儿有大的书店 ？Où peut-on trouver une grande librairie？
1: On s'écoute le dialogue 1.
4: 哪儿有大的书店？
3: 去王府井看看吧，那儿有个不错的书店。
2: 去王府井看看，那儿有个不错的书店。Vous pouvez aller voir à Wang Fu Jing, là où se trouve une très bonne librairie.
1: Et bien sûr, il y a différentes catégories de livres. Peux-tu m'apprendre à demander certaines spécificités dans les librairies ? Et je voudrais par exemple acheter un dictionnaire. Comment dois-je demander ?
2: 我要买本字典。
1: 我要买本字典。
2: 我要 veut dire je veux.
1: 我要
2: 买 acheter.
1: 买
2: 本 c'est un spécificatif pour le livre.
1: 本
2: 字典 dictionnaire.
1: 字典
2: 我要买本字典, ce qui signifie
1: « Je veux acheter un dictionnaire ». Allez, on s'écoute tout de suite le dialogue 2.
4: 我要买本字典。
3: 什么字典？
4: 英汉，汉英双向字典。
3: 还需要什么吗？
4: 还要一本汉语成语字典。
2: Voilà, dans le dialogue 2, on a acheté le dictionnaire. Qu'est-ce que tu as entendu, Thomas ?
1: Dans la première phrase, ça correspond à « je voudrais acheter un dictionnaire ». Et le vendeur nous répond « quel genre de dictionnaire ?»
2: 什么字典?
1: Voilà. Et il nous demande, dans la troisième phrase, « anglais-chinois ou chinois-anglais » ?«
2: 英汉汉英双解字典 ».
1: La phrase suivante, avez-vous besoin d'autre chose ? Et comme je suis un peu curieux, je voudrais trouver un dictionnaire de proverbes. On lui demande un dictionnaire de proverbes, s'il vous plaît.
2: Un dictionnaire de proverbes chinois.
1: Voilà, exactement. Donc, une fois que j'ai mes dictionnaires sous le bras, c'est pas tout, je voudrais découvrir la ville de Beijing, qui est une ville pleine de zones touristiques, vraiment à découvrir. Et donc, comment demander ? Je voudrais acheter un guide touristique de Beijing.
2: Tu peux dire comme ça, 我想买一本北京导游手册。
1: Voilà, on va décomposer la phrase, ce sera plus simple.
2: 我想，je voudrais, je souhaite.
1: 我想
2: 买 acheter.
1: 买
2: 北京
1: 北京
2: 导游手册 un guide.
1: 导游手册。
2: Voilà, 我想买一本北京导游手册 Je veux acheter un guide de Beijing.
1: On s'écoute le dialogue 3 tout de suite.
4: 你好，我想买本北京导游手册。
3: 那您直接上二层，就在电梯左边。
1: Il me semble que le vendeur nous indique une direction. Vous pouvez monter directement au troisième étage. C'est juste à gauche de l'ascenseur.
2: 那您直接上二楼，就在电梯左边。
1: Voilà. Et puisque je suis déjà venu dans cette librairie de Wangfujing, qui est l'une des plus grandes de la capitale chinoise, j'en profite pour aller voir les romans. Alors comment dit-on roman en chinois ?
2: 小说。
1: Xiao Shuo. Mais alors, une petite spécificité dans certaines librairies, et a fortiori dans les librairies de Wangfujing qui sont les plus grandes de Pékin, il y a énormément d'étages. Cette librairie est immense. Comment dois-je demander pour savoir où se trouvent en fait les romans en anglais ?
2: 请问英文小说在几层卖？
1: Ok, donc on va décomposer la phrase maintenant.
2: 请问, s'il vous plaît, c'est pour poser une question, une formule de politesse. 请问.
1: 请问.
2: 英文, anglais.
1: 英文.
2: 小说, on l'a déjà dit, roman.
1: 小说.
2: 在几

0: 层 à quel étage?
1: 在几层？
0: 卖 vendre。
1: 卖。
0: 请问英文小说在几层卖 ？Ce qui signifie, s'il vous plaît, à quel étage sont vendus les romans en anglais?
1: Voilà, tout de suite le dialogue 4.
2: 请问英文小说在几层卖？
3: 在四层。
0: Bon, on a entendu le quatrième dialogue. Alors dis-moi Thomas, finalement c'est à quel étage où se trouvent les romans en anglais?
1: Je crois que le vendeur ou le conseiller a répondu c'est au cinquième étage. Comment dit-on ça?
0: 在四层。
1: Alors petite spécificité chinoise et précision, quand on vous indique le cinquième étage en Chine, ça correspond au quatrième étage en Europe, c'est-à-dire qu'il n'y a pas de rez-de-chaussée en Chine. Le rez-de-chaussée est considéré comme étant le premier étage.
0: Très bien, on va s'écouter les dialogues en entier avant de passer à notre ABC de la culture chinoise.
1: Allez, c'est parti.
2: 哪儿有大的书店？
3: 去王府井看看吧，那儿有个不错的书店。
2: 我要买本字典。
3: 什么字典？
2: 英汉，汉英双向字典。
3: 还需要什么吗？
2: 还要一本汉语成语字典。您好，我想买本北京导游手册。
3: 那您直接上二层，就在电梯左边。
2: 请问英文小说在几层卖？
3: 在四层。
1: Voilà, c'est court pour aujourd'hui. On se détend un peu en découvrant une nouvelle facette de la culture chinoise avec notre ABC de la culture. Vas-y, Tai.
0: Quand tu téléphones à tes amis chinois, on te dit souvent « passe chez moi si tu as le temps ». Mais disons que dans la plupart des cas, ce sont que des formules de politesse.
1: Voilà, généralement en Chine, il n'est pas nécessaire de fixer de rendez-vous pour les parents, pour voir les amis ou les collègues. Si vous les invitez chez vous, si tu veux rendre visite à tes amis, il ne te suffit pas de prévenir un petit peu à l'avance. En fait, quand tu as un peu de temps, tu peux y aller. Et avec l'accélération du rythme de vie et le développement des moyens de communication, le portable, le mail, remplace progressivement la visite dans les familles.
0: Et bon, sur ce, on va terminer notre cours de chinois d'aujourd'hui.
1: Au revoir, à bientôt.
0: 再见.
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0: Le typhon Nara, le 19e de l'année 2026, a touché terre pour la deuxième fois mercredi matin le long de la côte de la province du Guangdong, dans le sud de la Chine, a indiqué l'Observatoire météorologique provincial. Nara a touché terre pour la deuxième fois le long de la côte du district de Xuwen, dans la ville de Zhenjiang au Guangdong mercredi vers 3h25, avec un vent soutenu maximal de 18 mètres par seconde près de son centre. Auparavant, Nara avait touché terre sur la côte du district autonome Li de Changjiang, dans la province de Hainan, mardi vers 18h40, avec un vent soutenu maximal de 20 mètres par seconde près de son centre. La deuxième édition des Jeux mondiaux des robots humanoïdes s'est ouverte samedi soir à Beijing, rassemblant 666 équipes et 2056 robots venus de 16 pays. Cet événement de 5 jours a eu lieu à l'anneau national de patinage de vitesse, avec à l'affiche 51 épreuves de compétition. Environ 1000 robots humanoïdes ont défilé lors de la cérémonie d'ouverture, illustrant les progrès technologiques et l'essor de leurs applications dans les lieux de travail et la vie quotidienne. Les épreuves basées sur des scénarios quittent les laboratoires pour des lieux réels, comme des usines, des hôtels et des maisons des moines. La sonde lunaire chinoise Chang'e 7 ne remplit pas les conditions requises pour son lancement, qui ne pourra donc pas avoir lieu pendant la fenêtre de lancement prévue cette année, a déclaré dimanche l'Agence spatiale des vols habités de Chine. Cette évaluation a été réalisée selon les principes de prudence, de fiabilité et de réussite absolue de la mission, a précisé l'agence. L'infrastructure chinoise de recharge pour véhicules électriques poursuit son expansion rapide, le nombre total de points de recharge atteignant 23,68 millions à fin juillet 2026, en hausse de 41,9% sur un an, a annoncé lundi l'Administration nationale de l'énergie. Sur ce total, les installations de recharge publique s'élevaient à 5 099 millions d'unités, en hausse de 21,3% par rapport à l'année précédente. Les installations de recharge privées totalisaient 18,58 millions d'unités à la fin du mois dernier, en hausse de 48,8% sur un an. Une entreprise d'acier de Chongqing a récemment réalisé sa première exportation d'acier cordant, acier autopatinable, vers le marché africain. Selon un responsable de l'entreprise, l'acier cordant est particulièrement privilégié pour l'Afrique en raison de ses qualités, à savoir sa résistance à la corrosion, sa haute performance mécanique, sa longévité et son faible coût d'entretien. Autant d'atouts qui le rendent parfaitement compatible avec les conditions arides et les besoins locaux en matière d'infrastructure et de transport. La Chine a formé sa délégation nationale pour le 48e concours WorldSkills prévu du 22 au 27 septembre prochain à Shanghai, a annoncé dimanche le ministère des Ressources humaines et de la Sécurité sociale. La délégation chinoise se compose de 220 membres, dont 71 concurrents qui participeront aux 64 épreuves de compétences de l'événement. Les participants, à savoir 49 étudiants et 22 professionnels en activité, viennent de 21 provinces chinoises. Leur âge moyen est de 21 ans et tous ont entre 18 et 25 ans. Organisé tous les deux ans, le concours WorldSkills est le plus grand rassemblement international de talents professionnels au monde. Environ 1 400 concurrents en provenance de près de 70 pays et régions sont attendus à cette compétition. La municipalité de Shanghai, dans l'est de la Chine, a récemment accueilli la réunion inaugurale du CORDEC Chine, groupe de coopération sino-français dans le domaine de la cancérologie cervico-faciale. Cette nouvelle entité, soutenue par le GORDEC, groupe d'oncologie, radiothérapie tête et cou, vise à structurer une collaboration d'études cliniques de haute qualité entre la Chine et l'Europe. Outre les sessions scientifiques, la réunion a consacré un volet stratégique à la diffusion des technologies pharmaceutiques innovantes chinoises à l'international et aux partenariats académiques sino-européens. 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
3: Bienvenue à Cogito. Solidité, innovation, résilience, trois mots clés qui caractérisent la performance de l'économie chinoise au cours des 7 premiers mois de l'année. Les dernières données économiques dévoilées confirment la progression des principaux indicateurs, une dynamique favorable à l'activité économique ainsi qu'un développement davantage tourné vers l'innovation et la montée en gamme. Selon des analystes, ces résultats témoignent non seulement la forte résilience et du dynamisme de l'économie chinoise, mais insufflent également un nouvel élan à une économie mondiale qui peine à retrouver à son souffle. Depuis le début de l'année, les conflits géopolitiques ne cessent de s'intensifier, les marchés énergétiques internationaux connaissent d'importantes fluctuations et la reprise économique mondiale reste confrontée à de multiples défis. Récemment, la Banque mondiale et le Fonds monétaire international ont, dans leur dernier rapport, revu à la baisse de 0,1 point de pourcentage leur prévision de croissance de l'économie mondiale pour 2026. Dans ce contexte, comment la Chine parvient-elle à poursuivre son développement, notamment dans les domaines de l'innovation et de la montée en gamme? D'où lui vient cette dynamique? Au cours des 7 premiers mois de l'année, face à divers chocs externes et difficultés internes, les décideurs chinois ont évalué la situation avec justesse, mis en œuvre des politiques macroéconomiques plus proactives, approfondi sans relâche les réformes et élargi l'ouverture de haut niveau. Dans tous les secteurs, l'innovation scientifique et technologique a été mise à contribution pour promouvoir un développement de qualité. À cela s'ajoutent les solides fondamentaux de l'économie chinoise, ses nombreux atouts, sa forte résilience et son immense potentiel qui lui permettent de résister aux risques et de progresser de manière stable. L'analyse de ce dernier bilan permet ainsi de dégager trois caractéristiques marquantes de l'économie chinoise, la solidité, l'innovation et la résilience. En tant que deuxième économie mondiale, la Chine dispose de l'un des systèmes industriels les plus complets au monde et d'un marché colossal. Ses atouts lui confèrent une grande marge de manœuvre ainsi qu'une forte capacité à absorber les chocs et à résister aux risques. Au cours des 7 premiers mois de l'année, la valeur ajoutée des grandes entreprises industrielles a augmenté de 5,3% par rapport à la même période de l'année précédente. Dans le même temps, la valeur ajoutée de l'industrie de l'équipement et celle de l'industrie de haute technologie ont progressé respectivement de 9,7% et 13,8%, renforçant davantage les fondements de l'industrie. Le volume global des ventes au détail des biens et de services a quant à lui augmenté de 2,6% en glissement annuel. À noter surtout la progression de 5,0% des ventes de services, soit 3,9 points de pourcentage de plus que celle des biens. Une évolution qui témoigne du rôle croissant de la consommation de services en Chine. Parallèlement, de janvier à juillet, l'indice des prix à la consommation a connu une hausse modérée par rapport à l'année précédente. Le taux de change du yuan est resté globalement stable avec quelques réajustements à la hausse et les réserves de change se sont maintenues au-dessus de 3 400 milliards de dollars. Avec l'essor d'industries émergentes telles que l'intelligence artificielle et les technologies vertes, les nouveaux moteurs de la croissance économique chinoise développent un rythme accéléré. Sur les 7 premiers mois de l'année, la contribution des nouveaux moteurs de croissance à l'augmentation de la production des grandes entreprises industrielles a atteint 50%. La production de robots industriels a progressé de 28,5% sur un an, tandis que celle des équipements d'impression 3D et des batteries lithium-ion a augmenté respectivement de 52,3% et 40,2%. La part des ventes des véhicules électriques a dépassé 50%, tandis que les investissements dans les industries de haute technologie ont grimpé de 5% par rapport à l'année précédente. Cette série de données témoigne de l'accélération de la montée en gamme de l'industrie manufacturière chinoise vers le moyen et le haut de gamme des chaînes industrielles et de valeur. Le rôle des nouveaux moteurs de croissance dans le soutien au développement économique ne cesse ainsi de se renforcer. Par ailleurs, la résilience de l'économie chinoise a également fortement impressionné le monde. Prenons l'exemple du commerce extérieur. Face à des défis tels que l'accroissement des incertitudes de l'environnement extérieur et la montée du protectionnisme, le volume global des importations et des exportations de marchandises de la Chine a augmenté de 17,3% en glissement annuel au cours des 7 premiers mois, faisant preuve d'une forte résilience et apportant une précieuse dose de certitude à l'économie mondiale. Sur la même période, les importations chinoises ont progressé de 22,0%, soit 8 points de pourcentage de plus que les exportations. Cette évolution témoigne du rôle croissant de la Chine comme super acheteur à l'échelle mondiale. Deuxième marché de consommation au monde, la Chine offre également aux entreprises internationales des perspectives de développement stable. Nestlé Chine axe ainsi ses innovations sur les besoins des consommateurs chinois. Selon son PDG, Chris Marzocchi, depuis 2020, l'entreprise a investi plus de 6 milliards de yuan en Chine et plus de 90% de ses produits commercialisés dans le pays sont fabriqués localement, ce qui lui permet de s'intégrer en profondeur au marché chinois. À l'heure actuelle, la situation internationale demeure complexe et difficile. L'insuffisance de la demande intérieure reste un problème aigu et le développement économique est toujours confronté à de nombreux risques et défis. Toutefois, au vu des performances déjà enregistrées cette année, la stabilité demeure le maître mot de l'économie chinoise. Grâce au renforcement des nouveaux moteurs de croissance, à l'approfondissement des réformes et à l'élargissement de l'ouverture, ainsi qu'à la mise en œuvre efficace des politiques macroéconomiques, la Chine continuera de favoriser un développement économique soutenu, davantage orienté vers l'innovation et l'excellence. Cela offrira encore plus d'opportunités à l'économie mondiale. L'opportunité de la Chine 2.0 deviendra une opportunité mondiale 2.0.

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0: Bonjour à tous, bienvenue dans une nouvelle émission de Classico. Aujourd'hui, nous allons découvrir tout d'abord l'évolution au secteur des services destinés au troisième âge et ensuite nos regards se tournent vers le fabriqué en Chine. Un reportage nous permet d'avoir un aperçu sur la formation des compétences professionnelles en Chine.
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0: Le vieillissement de la population est aujourd'hui une tendance mondiale et la Chine n'y échappe pas. Fin 2022, on comptait en Chine quelque 280 millions de personnes âgées de plus de 60 ans. Selon les estimations, ce chiffre dépassera la barre des 400 millions d'individus d'ici 2035. Han Guilin, 67 ans, habitant de Pékin, fait partie de la colossale population âgée de Chine. Il souhaite trouver des produits et services communs et efficaces pour améliorer sa qualité de vie.
8: D'après ma propre expérience, mes parents âgés et mes proches ont tous connu les difficultés du vieillissement, et c'est une préoccupation commune à toute la société, on devrait faire avancer les choses à ce stade. J'ai essayé plusieurs produits internationaux visant à prendre soin des personnes âgées, qui sont pour moi une grande aubaine et un grand espoir. Les produits en provenance du reste du monde nous offrent davantage de choix.
0: Depuis une dizaine d'années, les capitaux étrangers ont commencé à s'implanter en Chine sur le marché des services de soins aux personnes âgées, pour répondre aux besoins du marché et à exploiter le gigantesque marché chinois. Étant les premiers pays à être entrés en période de vieillissement de leur population, les pays occidentaux ont développé de multiples produits et services pour les personnes âgées. Des produits ont apporté des nouveautés et permis de combler les lacunes sur le marché chinois. Arrivé en Chine en 2015, Aquamunit, une marque venant des Pays-Bas, spécialisée dans la réhabilitation aquatique, a travaillé avec plusieurs établissements médicaux chinois pour y entamer la construction d'infrastructures et la formation à la réhabilitation aquatique. Liu Huijie, représentante en Chine d'Aquamunit.
9: La réhabilitation se faisait principalement par immersion dans l'eau en Chine. Quant à nous, nous préconisons des exercices actifs. Des exercices de port de poids et de résistance peuvent être effectués dans l'eau pour aider les patients en phase post-opératoire à reconstruire rapidement leurs muscles. La réhabilitation dans l'eau a ses propres avantages. Grâce à la flottabilité de l'eau, le corps peut être placé dans un état proche de l'apesanteur et des exercices de force et de souplesse ciblés dans ces conditions peuvent être très efficaces et améliorer l'état des muscles.
0: B+H Consulting International figure parmi les premières entreprises étrangères à s'installer en Chine dans le domaine de la conception architecturale des établissements de soins. Depuis une dizaine d'années, la société canadienne a constaté la transformation du secteur en Chine. Écoutons Landy Liang, directrice supérieure de la clientèle de B+H Consulting International.
10: Beaucoup de nos propriétaires préféraient un grand espace, tandis qu'aujourd'hui on souligne davantage une conception qui insiste sur la primauté de l'homme. Nous accordons beaucoup d'attention aux détails de la conception, en respectant les caractéristiques et les habitudes des personnes âgées. En termes d'emplacement, ils souhaitent pouvoir passer du temps avec leur famille en ville et continuer à communiquer avec leurs amis et voisins. Si l'on veut tenir compte des besoins des personnes à mobilité réduite, il faut leur donner suffisamment d'espace, sans viser le luxe, mais en privilégiant la commodité et le confort.
0: En 2014, le Conseil des affaires d'État de Chine a publié un document visant à encourager et à soutenir les investisseurs étrangers à investir dans les maisons de retraite. Les entreprises internationales ont vu des opportunités à cet égard et voudraient profiter des immenses perspectives de l'économie des chevaux gris en Chine afin de mieux s'adapter à la vie des Chinois âgés. Spécialisée dans les soins infirmiers à domicile pour le troisième âge, la société néerlandaise Purzurg dispose d'une équipe professionnelle d'infirmiers pour effectuer des soins à domicile.
8: Installée en Chine depuis 2014, Purzurg a coopéré tout d'abord avec les agglomérations locales chinoises pour prendre soin des personnes âgées qui perdent la capacité à effectuer les activités du quotidien. Le personnel infirmier se rend chez les seniors et leur offre de multiples services infirmiers, allant de la prise de douche à la surveillance de la glycémie, en passant par la réhabilitation physique.
0: Selon les statistiques de la Commission nationale de la santé, 90% des Chinois âgés ont choisi de passer chez eux la période post-retraite. Le représentant en Chine de Purzurg, Daniel Huang, estime que le marché futur des soins infirmiers à domicile sera très vaste en Chine.
8: D'abord, la population âgée est très importante et le sera encore plus avec l'augmentation de la longévité. Deuxièmement, la structure de la famille à enfants unique en Chine fera que les familles chinoises auront besoin de plus de soutien en termes de services publics. En outre, nous avons constaté que de nombreuses personnes âgées souhaitaient encore vivre chez elles et nous espérons fournir des services de qualité dans ce domaine.
0: Les entreprises japonaises cherchent également à s'implanter sur le marché chinois. Une dizaine de marques japonaises se sont exposées récemment auprès du public chinois. Yan Chao, représentant du marketing de ces marques japonaises en Chine.
2: Le Japon est entré dans une société vieillissante depuis 1979 et pendant près de 50 ans, le pays a élaboré de nombreux produits d'excellente qualité et souhaite exploiter le vaste marché chinois. De l'appareil de physiothérapie aux chaussures destinées au troisième âge, la plupart des produits ne sont pas encore présentés et vendus en Chine. Ils souhaitent trouver des agents ou des partenaires pour la production locale en Chine par le biais de l'exposition.
0: Les perspectives du marché sont prometteuses, alors les entreprises étrangères devaient savoir s'adapter aux conditions locales. Or, la tarification reste problématique pour ces produits étrangers. Yan Chao.
2: Le coût de la main-d'œuvre est plus élevé au Japon, et pour réduire le coût, des marques japonaises comptent fabriquer leurs produits localement en collaboration avec les usines chinoises. Une entreprise japonaise qui produit des toilettes et des bidets va fabriquer des produits en Chine pour s'adapter aux conditions physiques et à la taille des Chinois, différentes des Japonais.
0: D'ici à 2050, on prévoit que le potentiel de consommation de la population âgée chinoise atteindra environ 106 000 milliards de yuan, ce qui fera de la Chine le pays disposant du plus grand potentiel de marché du genre dans le monde. Au niveau du gouvernement, la Chine encourage les capitaux étrangers à prendre part au marché des soins pour personnes âgées. L'industrie des services aux personnes âgées est en constante transformation et se développe rapidement en Chine. Lindy Liang souhaite continuer à investir dans le marché de services aux personnes âgées en Chine.
10: Au départ, c'était souvent les entreprises étrangères qui nous demandaient d'effectuer les conceptions, tandis qu'aujourd'hui de plus en plus d'entreprises privées chinoises cherchent à nouer des coopérations. Il nous fallait donc fournir des concepts et autres services de meilleure qualité afin d'attirer les clients sur le marché chinois.
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0: L'utilisation des technologies numériques sont de plus en plus fréquentes dans les services destinés au troisième âge.
11: Avec une simple touche du bouton, le senior peut envoyer un message de secours qui sera rapidement capté par le centre d'urgence de sa communauté. Ce dernier va immédiatement localiser le signal et prêter secours à la personne âgée en fonction de son document enregistrant ses conditions physiques.
0: Vous venez d'entendre le responsable de vente d'un téléinvestisseur qui explique l'usage d'un produit à un client. En forme du bracelet, ce téléinvestisseur à une touche permet, à l'aide d'une puce insérée en son sein, d'enregistrer les données physiques et de demander secours en cas d'urgence. Comme son nom l'indique, le bracelet n'est muni que d'un seul bouton. Une conception qui vise à faciliter l'usage du téléinvestisseur pour les personnes âgées, souvent embarrassées par le fossé numérique. Aujourd'hui, de multiples produits numériques font leur apparition sur le marché, ce qui aide le troisième âge à passer plus heureusement la période post-retraite. Le système de surveillance de sécurité est aussi un produit numérique installé dans un grand nombre de maisons de retraite en Chine. Faisant usage des technologies 4G et d'Internet des objets, ce système permet de donner l'alerte en cas d'urgence, telles que l'anormalité de la fréquence cardiaque, l'attardement aux toilettes ou sans activité vitale. En plus, une application sur le portable permet aux jeunes d'être informés de façon constante des informations physiques de leurs parents. Longpong Technology est une société chinoise qui se spécialise dans la recherche et le développement des produits intelligents au service du troisième âge. Li Yunxu, agent du marketing de Longpong.
12: Il arrive parfois que les seniors tombent par terre à la maison, mais sans aide d'autrui, ou qu'ils se perdent dans la rue. Ce sont tous des problématiques dont on doit prendre en considération. Nous souhaitons éviter au possible ce genre de tragédie en recourant aux moyens intelligents.
0: L'apparition des produits développés à partir des technologies numériques et d'intelligence artificielle aide à largement améliorer la qualité de vie des seniors. Un marché prometteur s'émerge et se développe rapidement en Chine.
12: Le nombre de la population âgée est colossal en Chine, tandis que le personnel de service est relativement peu nombreux. Les produits et équipements intelligents permettent de réduire la charge de travail des agents de service pour qu'ils puissent mieux prendre soin des personnes âgées.
0: Selon les statistiques de la Commission nationale de la santé de Chine, 90% des Chinois âgés ont choisi de passer chez eux la période post-retraite, ce qui offre des opportunités pour les entreprises du secteur de services intelligents pour les personnes âgées.
12: Au niveau du gouvernement, on peut voir que la Chine attache une grande importance à ce domaine. Prenons l'exemple de Beijing, les agglomérations sont en train d'effectuer des transformations d'infrastructures en faveur du troisième âge, des fonds ont été versés, et seront continuellement versés, par les services gouvernementaux à différents échelons, pour installer des équipements.
0: À l'heure actuelle, la plupart des entreprises dans le domaine de services intelligents pour personnes âgées coopèrent principalement avec les maisons de retraite ou les gouvernements. Selon Li Yunxu de Longbon Technology, son entreprise a fourni depuis 2019 des services à quelque 2000 résidences de vieillesse à travers le pays, couvrant plus de 100 000 personnes âgées. Certes, le potentiel du marché vis-à-vis des consommateurs individuels reste à être développé. Écoutons les remarques du responsable d'une société pékinoise spécialisée dans les produits intelligents destinés au troisième âge.
13: Les gens manquent encore de connaissances sur les produits intelligents. Différenciés à d'autres produits, le marché de services aux personnes âgées a un phénomène particulier, c'est que ceux qui paient les produits ne sont pas les personnes qui les utilisent. Les jeunes sont parfois inconscients et ne savent pas que les seniors ont besoin de tels produits ou services. En l'occurrence, il est important pour nous de renforcer les connaissances des consommateurs.
0: Voilà, c'était un reportage consacré à l'évolution du marché des services aux personnes âgées en Chine. On prend maintenant une pause musicale et de retour dans Classico, vous allez suivre un reportage sur la vie des maîtres artisans qui assurent la réalisation des grandes conceptions scientifiques et technologiques.

0: Vous êtes toujours dans Classe Echo. Le radiotélescope FAST, le programme d'exploitation lunaire Chang'e ou le système de navigation satellite Beidou, tous ces projets phares incarnent la puissance du fabriqué en Chine et la capacité de recherche et de développement du pays. Du plan initial au produit fabriqué, qui sont les maîtres artisans assurant la réalisation de ces grandes conceptions scientifiques et technologiques? Xia Li, ajusteur à China Electronic Technology Group Corporation, est l'un d'entre eux. Il a assumé l'assemblage et l'ajustage des antennes satellites pour les grands projets énumérés précédemment.
1: Distinct d'une production standardisée, les travaux que nous devons réaliser sont des projets extrêmement exigeants quant à la précision des pièces détachées. Chaque assemblage constitue un nouveau défi pour nous. Je dis souvent à mes apprentis qu'il nous faut réfléchir en position de concepteur pour qu'on puisse mieux comprendre le dessin et les structures du produit et mener à bien l'assemblage et l'ajustage des antennes satellites.
0: La sonde lunaire Chang'e 4 a été lancée avec succès en décembre 2018. Sans la précision du télescope, la sonde ne serait pas capable d'accomplir le premier alunissage en douceur jamais réalisé sur la face cachée de la Lune. Xia Li.
1: 0,004 mm, c'est la précision pour l'assemblage des télescopes. Si on le fait à 0,005 mm, il semble qu'il s'agit d'une nuance négligeable, mais on ne saura pas pratiquer l'observation.
0: Alors, comment faire pour être apte à réaliser de telles tâches? La réponse de Xia Li consiste à faire des exercices autant que possible. Un attachement

0: Après les exercices, on est en état de fatigue et cela aide à tremper ma stabilité.
1: Xia Li éprouve toujours une grande gratitude envers son maître. Il lui a enseigné les compétences professionnelles et l'a beaucoup influencé sur sa manière de penser.
0: Le plus important, c'est qu'il m'a montré cette mode de pensée en tant qu'ajusteur professionnel. Il nous a appris à ne pas se presser de faire la tâche, parce que sans lui, la qualité prime toujours sur la vitesse. Ça, c'est le plus grand profit. Cette idée m'a tellement influencé. Lorsque je dirige aujourd'hui une équipe à mon tour, j'ai la même exigence sur le travail.
1: Xia Li se consacre à l'ajustage depuis plus de 30 ans et garde toujours un respect solennel envers la mise en application des compétences professionnelles. Mais il accorde aussi beaucoup d'enthousiasme à son travail.
0: Nos produits ne sont pas que des métaux froids, ils sont aussi des œuvres d'art. Chaque fois que je finis l'ajustage, le produit devient comme mon propre enfant alors que c'est moi qui lui donne vie. Une fois livré au client, il acquiert son propre univers.
1: Aujourd'hui, la Chine aspire à un développement axé sur la qualité des plans économiques et sociaux. Les compétences professionnelles permettent à Xia Li de faire des réflexions en la matière. Selon lui, dans ce processus, il fallait que le pays se munisse d'une équipe d'ouvriers et de gens compétents qualifiés.
0: Lorsque le pays a besoin d'un développement de qualité, il ne fallait pas non seulement renforcer la capacité de recherche, mais aussi développer la formation des talents avec des compétences professionnelles. Si les compétences des ouvriers ne sont pas à la hauteur de la recherche et du développement, une fois que le produit sera mis en service, sans l'assurance d'ouvriers qualifiés, la performance du produit ne répondra pas aux exigences.
1: Selon les chiffres de sources officielles, à la fin de 2021, on compte plus de 200 millions de travailleurs de compétences en Chine, soit 26% de la population active totale, qui s'élève à 650 millions de personnes. Parmi ces travailleurs de compétences, le nombre de talents munis de hautes qualifications dépasse 60 millions de personnes, soit 30% du chiffre total. En tant que député à la 14e Assemblée populaire nationale, Xia Li a soumis en mars 2021 une proposition évoquant le renforcement de la formation des talents de compétences en Chine. Pour lui, il fallait tout d'abord établir au niveau gouvernemental un concept bien ciblé pour ensuite élaborer des politiques en faveur de la formation professionnelle.
0: Les écoles, elles aussi, devraient renforcer les échanges avec les entreprises et les usines pour mieux savoir de quelles technologies et de quelles sortes de talents on a besoin dans la pratique et ainsi lancer une coopération plus efficace avec elles. Il ne faut non plus oublier la formation dirigée par le concepteur au sein de l'entreprise. Cela est, à mon avis, la formation la plus économique parce qu'elle est orientée directement vers la production.
1: Face à l'essor de l'intelligence artificielle, Xia Li avoue un sentiment de crise, mais il affirme le rôle toujours indispensable des ouvriers qualifiés dans l'assemblage des équipements de précision.
0: Une machine-outil n'arrivera jamais à fabriquer une machine dont la précision est plus élevée que celle de cette machine-outil. Elle n'est point compétente de réaliser cette tâche, le rôle de l'homme est illustré à ce moment. Nous fabriquons des produits issus de recherches scientifiques qui sont souvent en forme originale et distincte. Les machines sont parfois incapables de faire ce genre de produits. On a encore besoin des ouvriers compétents pour réaliser l'assemblage et l'ajustage.
1: Un ouvrier de compétence devait se munir d'un esprit de dévouement, d'une capacité d'apprendre et du sens de responsabilité, d'après Xia Li. Il souhaite apprendre de nouvelles connaissances auprès des jeunes ouvriers au temps de la révolution industrielle, tout en s'efforçant de leur transmettre ses compétences traditionnelles.
0: Nous devons certainement nous adapter à l'évolution de l'époque au lieu d'y être réfractaires. Les jeunes ouvriers sont bien intelligents et ils grandissent beaucoup plus vite que ma génération. En général, au bout de 3 à 5 ans, ils sont capables de réaliser un projet et après une dizaine d'années, ils dirigent déjà une équipe capable d'accomplir des projets assez importants. Ma tâche est de faire rayonner les compétences et de ne pas les laisser disparaître.
1: On prend à présent une pause musicale et on se retrouve juste après pour la dernière partie de notre émission consacrée aux courtes chinoises.

0: Merci de nous rejoindre dans Classico. C'est le moment de suivre notre rubrique Le chinois au quotidien.
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0: Bonjour à tous, bienvenue dans notre cours de chinois au quotidien, c'est Xiaotai.
1: Salut Xiaotai, moi c'est toujours Thomas, votre apprenti étudiant en chinois. Et je crois que la dernière fois nous avons parlé d'achat par téléphone, Tai, donc le plus important.

0: maintenant, ça va être de réviser les phrases du cours précédent. Alors, la première phrase, c'était « Je veux commander une pizza ». Comment tu dis ça en chinois?
1: 我要订个比萨饼。
0: Comment puis-je payer? Alors, comment on dit ça en chinois, Thaï?
1: 怎么付钱呢?
0: Une nouvelle phrase, « Vous pouvez payer à la livraison ».
1: Nin ke yi huo dao fu kuan.
0: Encore une phrase et une dernière. Donnez-moi une heure.
1: Nin shuo ge shi jian.
0: Allez, on se réécoute les dialogues en entier de la dernière fois.
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2: Da de. 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
3: Ke yi huo dao fu kuan.
2: Qing song dao Beijing da xue xi men ba.
3: Hao de.
2: Nin ji dian neng song dao?
3: Ni shuo yi ge shi jian.
2: 大概12点吧。
0: Bon allez, la révision s'arrête là, c'est le moment de passer aux nouvelles phrases du jour où je crois qu'on va parler de vêtements. Alors comme d'habitude, Xiao Tai va vous donner les phrases en chinois, je vais les traduire en français et puis on va commencer les exercices.
1: 我想买一件旗袍。
0: Je veux acheter une qipao.
1: 这是什么料子的?
0: C'est en quel tissu?
1: 蓝色的好还是黄色的好?
0: Quelle est la mieux, la bleue ou la jaune?
1: 能试试吗?
0: Je peux l'essayer?
1: 能打折吗?
0: Pouvez-vous me faire une réduction? Allez, quand je rentre en France, je voudrais ramener à ma mère un truc bien pékinois, une qipao. Bien, c'est une robe fendue des deux côtés. C'est une robe traditionnelle chinoise d'origine manchoue qui permet aux femmes de montrer pleinement sa féminité.
1: Quand tu te trouves dans le magasin, tu peux dire au vendeur, 我想买一件旗袍，我 je pas la peine de répéter.
0: OK, wow.
1: 想 vouloir.
0: 想
1: 买 acheter.
0: 买
1: 一件旗袍 c'est une robe fendue des deux côtés, une robe chinoise.
0: Voilà, 旗袍 qui se traduit en français par robe fendue des deux côtés. Mais maintenant, on a tendance à utiliser directement sa prononciation en chinois, c'est-à-dire qu'on n'utilise plus robe fendue des deux côtés, on dit directement 旗袍. La phrase en entier, Thaï.
1: 我想买一件旗袍。OK, maintenant on va écouter le premier dialogue.
2: 您要买什么衣服？
3: 我想买一件旗袍。
0: Et je veux demander en quel tissu est cette robe? Alors comment dit-on ça en chinois, Thaï?
1: Tu peux dire 这是什么料子的？这、ce、
0: 这、
1: 是 veut dire être.
0: 是。
1: 什么 veut dire quel.
0: 什么？
1: 料子 tissu.
0: 料子。
1: 这是什么料子的?
0: Qui veut dire quel est ce tissu? Bon, on s'écoute le dialogue.
3: 这是什么料子的?
2: 真丝的。
0: Voilà, on vient d'écouter le dialogue. Il me semble que le vendeur répond, c'est de la soie. Alors, comment on dit le mot soie en chinois, Thaï?
1: 真丝。
0: 真丝。Une nouvelle phrase, mais de quelle couleur faut-il l'acheter, le bleu ou la jaune?
1: Bon, là, tu peux demander l'avis de tes amis chinois. Sinon, tu peux aussi décrire au vendeur ta mère, c'est-à-dire sa couleur de peau, son style, ses préférences quant aux couleurs. Tu peux ainsi demander 蓝色的好还是黄色的好? 蓝色的, le bleu.
0: 蓝色的.
1: 还是 veut dire ou.
0: 还是.
1: 黄色的, le jaune.
0: 黄色的.
1: 好 veut dire mieux, meilleur.
0: 好。
1: Donc la phrase au complet, 蓝色的好还是黄色的好? OK, on va écouter le troisième dialogue.
3: 蓝色的好还是黄色的好?
2: 蓝色的更适合您。
0: Voilà, il me semble que dans ce dialogue, le vendeur répond au potentiel acheteur, le bleu vous va mieux. Comment dit-on ça en chinois, Thaï?
1: 蓝色的更适合您。
0: Voilà, et on aura compris que 蓝色的, ça veut dire...
1: Le bleu.
0: OK, on est d'accord.Bon, je crois que tu vas m'apprendre une autre phrase. C'est quand même important d'essayer les vêtements. Alors, comment dit-on ça en chinois? Je peux l'essayer.
1: 我能试试吗?
0: 我能试试吗?
1: 我能试试吗? 我, bien sûr, c'est je.
0: 我。
1: 能, pouvoir.
0: 能。
1: 试试, essayer.
0: 试试。
1: 我能试试吗?
0: Bon, on s'écoute tout de suite le dialogue 4.
3: 能试试吗?
2: 您穿什么号的？
3: 中号的。
0: Allez, dans les phrases que nous venons d'entendre, on a bien sûr entendu « je peux l'essayer ». Et il y avait deux autres phrases. Alors la deuxième phrase, c'était « quelle est votre taille ?» Comment dire ça en chinois ?

0: 您穿什么号的？
1: Voilà, et la réponse de la femme, c'était « Je suis de taille moyenne ». Alors, comment dit-on « moyenne taille » ?
0: 中号的。
1: Ok, bon, ça y est, le tissu est choisi, la robe également. Bref, tout va bien, mais j'aimerais bien sûr qu'on me fasse une petite réduction, comme on demandait ça en chinois taille.
0: Bon, alors soit je te propose d'écouter d'abord le dialogue 5 dans lequel tu vas trouver les réponses.
2: 多少钱？
3: 980元。
2: 太贵了，能打折吗？
3: 可以打九折。
0: Alors Thomas, mon étudiant, as-tu saisi quelque chose de ce dialogue?
1: Je pense, ouais, mais le mieux, c'est que tu répètes les phrases une fois en chinois et que je les répète, moi, en français.
0: D'accord. 多少钱？
1: Ça fait combien?
0: 980元。
1: 980.
0: 太贵了。
1: C'est très cher.
0: 能打折吗？
1: Est-ce que vous pouvez me faire une réduction?
0: 可以打九折。
1: 10% de réduction.
0: Ok, maintenant je propose qu'on révise un peu les phrases clés d'aujourd'hui avant de repasser les dialogues au complet.
1: Voilà, alors on va s'écouter les phrases. Je veux acheter une qipao.
0: 我想买一件旗袍。
1: C'est en quel tissu?
0: 这是什么料子的?
1: Lequel est le mieux? La bleue ou la jaune?
0: 蓝色的好还是黄色的好?
1: Est-ce que je peux l'essayer?
0: 能试试吗?
1: Est-ce que vous pouvez me faire une petite réduction?
0: 能打折吗?
1: Ok, allez, on se réécoute les dialogues en complet, donc avant de passer à notre rubrique ABC de la culture chinoise.
3: 你要买什么衣服?
2: 我想买一件旗袍。这是什么料子的?
3: 真丝的。
2: 蓝色的好还是黄色的好?
3: 蓝色的更适合您。
2: 能试试吗?
3: 您穿什么号的?
2: 中号的。多少钱?
3: 980元。
2: 太贵了,能打折吗?
3: 可以打九折。
0: C'est tout ce qu'on a appris aujourd'hui. Passons maintenant à la rubrique ABC de la culture chinoise.
1: Voilà, aujourd'hui il sera question de couleurs. On sait que le rouge est une couleur très appréciée par les Chinois parce qu'il incarne le bonheur, la joie. Lors des fêtes, on accroche partout des lanternes rouges, en fait, aux maisons, au plafond. Il y en a partout dans la rue. Lors des mariages, des cérémonies heureuses, la fiancée porte également un vêtement rouge, des chaussures rouges, et le palanquin pour la transporter est aussi généralement de couleur écarlate. Le rouge est en même temps un signe de réussite, et si quelqu'un se trouve dans une situation favorable, on dit taille...
0: Zao hong.
1: Voilà, et si on le traduit mot à mot, ça veut dire marcher vers le rouge.
0: Et la personne qui a la faveur du chef est nommée hong ren.
1: Voilà, ça veut dire la personne rouge.
0: Le fait de distribuer le profit est appelé fen hong.
1: Voilà, distribuer le rouge.
0: Le rouge incarne aussi la beauté. On qualifie le visage d'une belle femme hong yan.
1: Par contre, en Occident, le rouge porte une signification toute différente et relativement péjorative. On le lit souvent au feu, à l'enfer, au sang, toute une symbolique qui nous vient des temps moyenâgeux. Il symbolise également la cruauté ou bien sûr, le rouge, c'est la couleur du sang.
0: Voilà une preuve de plus de la différence culturelle.
1: Tout à fait. Salut Tai et à la prochaine.
0: Salut Thomas, à la prochaine fois.

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Le typhon Nara, le 19e de l'année 2026, a douché terre pour la deuxième fois mercredi matin le long de la côte de la province du Guangdong, dans le sud de la Chine, a indiqué l'Observatoire météorologique provincial. Nara a douché terre pour la deuxième fois le long de la côte du district de Xuwen, dans la ville de Zhenjiang au Guangdong mercredi vers 3h25, avec un vent soutenu maximal de 18 mètres par seconde près de son centre. Auparavant, Nara avait touché terre sur la côte du district autonome Li de Changjiang, dans la province de Hainan.

0: mardi vers 18h40, avec un vent soutenu maximal de 20 mètres par seconde près de son centre. La deuxième édition des Jeux mondiaux des robots humanoïdes s'est ouverte samedi soir à Beijing, rassemblant 666 équipes et 2056 robots venus de 16 pays. Cet événement de 5 jours a eu lieu à l'anneau national de patinage de vitesse, avec à l'affiche 51 épreuves de compétition. Environ 1 000 robots humanoïdes ont défilé lors de la cérémonie d'ouverture, illustrant les progrès technologiques et l'essor de leurs applications dans les lieux de travail et la vie quotidienne. Les épreuves basées sur des scénarios quittent les laboratoires pour des lieux réels, comme des usines, des hôtels et des maisons des moines. La sonde lunaire chinoise Chang'e 7 ne remplit pas les conditions requises pour son lancement, qui ne pourra donc pas avoir lieu pendant la fenêtre de lancement prévue cette année, a déclaré dimanche l'Agence spatiale des vols habités de Chine. Cette évaluation a été réalisée selon les principes de prudence, de fiabilité et de réussite absolue de la mission, a précisé l'agence. L'infrastructure chinoise de recharge pour véhicules électriques poursuit son expansion rapide, le nombre total de points de recharge atteignant 23,68 millions à fin juillet 2026, en hausse de 41,9% sur un an, a annoncé lundi l'Administration nationale de l'énergie. Sur ce total, les installations de recharge publique s'élevaient à 5,099 millions d'unités, en hausse de 21,3% par rapport à l'année précédente. Les installations de recharge privées totalisaient 18,58 millions d'unités à la fin du mois dernier, en hausse de 48,8% sur un an. Une entreprise d'acier de Chongqing a récemment réalisé sa première exportation d'acier cordant, acier autopatinable, vers le marché africain. Selon un responsable de l'entreprise, l'acier cordant est particulièrement privilégié pour l'Afrique en raison de ses qualités, à savoir sa résistance à la corrosion, sa haute performance mécanique, sa longévité et son faible coût d'entretien. Autant d'atouts qui le rendent parfaitement compatible avec les conditions arides et les besoins locaux en matière d'infrastructures et de transport. La Chine a formé sa délégation nationale pour le 48e concours World Skills prévu du 22 au 27 septembre prochain à Shanghai, a annoncé dimanche le ministère des Ressources humaines et de la Sécurité sociale. La délégation chinoise se compose de 220 membres, dont 71 concurrents qui participeront aux 64 épreuves de compétences de l'événement. Les participants, à savoir 49 étudiants et 22 professionnels en activité, viennent de 21 provinces chinoises. Leur âge moyen est de 21 ans et tous ont entre 18 et 25 ans. Organisé tous les 2 ans, le concours World Skills est le plus grand rassemblement international de talents professionnels au monde. Environ 1 400 concurrents en provenance de près de 70 pays et régions sont attendus à cette compétition. La municipalité de Shanghai, dans l'est de la Chine, a récemment accueilli la réunion inaugurale du CORTEC Chine, groupe de coopération sino-français dans le domaine de la cancérologie cervico-faciale. Cette nouvelle entité, soutenue par le CORTEC, groupe d'oncologie, radiothérapie tête et cou, vise à structurer une collaboration d'études cliniques de haute qualité entre la Chine et l'Europe. Outre les sessions scientifiques, la réunion a consacré un volet stratégique à la diffusion des technologies pharmaceutiques innovantes chinoises à l'international et aux partenariats académiques sino-européens. 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

Bienvenue à Cogito. Solidité, innovation, résilience, trois mots clés qui caractérisent la performance de l'économie chinoise au cours des 7 premiers mois de l'année. Les dernières données économiques dévoilées confirment la progression des principaux indicateurs, une dynamique favorable à l'activité économique ainsi qu'un développement davantage tourné vers l'innovation et la montée en gamme. Selon des analystes, ces résultats témoignent non seulement la forte résilience et du dynamisme de l'économie chinoise, mais insufflent également un nouvel élan à une économie mondiale qui peine à retrouver à son souffle. Depuis le début de l'année, les conflits géopolitiques ne cessent de s'intensifier, les marchés énergétiques internationaux connaissent d'importantes fluctuations et la reprise économique mondiale reste confrontée à de multiples défis. Récemment, la Banque mondiale et le Fonds monétaire international ont, dans leur dernier rapport, revu à la baisse de 0,1 point de pourcentage leur prévision de croissance de l'économie mondiale pour 2026. Dans ce contexte, comment la Chine parvient-elle à poursuivre son développement, notamment dans les domaines de l'innovation et de la montée en gamme? D'où lui vient cette dynamique? Au cours des 7 premiers mois de l'année, face à divers chocs externes et difficultés internes, les décideurs chinois ont évalué la situation avec justesse, mis en œuvre des politiques macroéconomiques plus proactives, approfondi sans relâche les réformes et élargi l'ouverture de haut niveau. Dans tous les secteurs, l'innovation scientifique et technologique a été mise à contribution pour promouvoir un développement de qualité. À cela s'ajoutent les solides fondamentaux de l'économie chinoise, ses nombreux atouts, sa forte résilience et son immense potentiel qui lui permettent de résister aux risques et de progresser de manière stable. L'analyse de ce dernier bilan permet ainsi de dégager trois caractéristiques marquantes de l'économie chinoise, la solidité, l'innovation et la résilience. En tant que deuxième économie mondiale, la Chine dispose de l'un des systèmes industriels les plus complets au monde et d'un marché colossal. Ses atouts lui confèrent une grande marge de manœuvre ainsi qu'une forte capacité à absorber les chocs et à résister aux risques. Au cours des 7 premiers mois de l'année, la valeur ajoutée des grandes entreprises industrielles a augmenté de 5,3% par rapport à la même période de l'année précédente. Dans le même temps, la valeur ajoutée de l'industrie de l'équipement et celle de l'industrie de haute technologie ont progressé respectivement de 9,7% et 13,8%, renforçant davantage les fondements de l'industrie. Le volume global des ventes au détail des biens et de services a quant à lui augmenté de 2,6% en glissement annuel. À noter surtout la progression de 5,0% des ventes de services, soit 3,9 points de pourcentage de plus que celle des biens. Une évolution qui témoigne du rôle croissant de la consommation de services en Chine. Parallèlement, de janvier à juillet, l'indice des prix à la consommation a connu une hausse modérée par rapport à l'année précédente. Le taux de change du yuan est resté globalement stable avec quelques réajustements à la hausse et les réserves de change se sont maintenues au-dessus de 3 400 milliards de dollars. Avec l'essor d'industries émergentes telles que l'intelligence artificielle et les technologies vertes, les nouveaux moteurs de la croissance économique chinoise se développent à un rythme accéléré. Sur les 7 premiers mois de l'année, la contribution des nouveaux moteurs de croissance à l'augmentation de la production des grandes entreprises industrielles a atteint 50%. La production de robots industriels a progressé de 28,5% sur un an, tandis que celle des équipements d'impression 3D et des batteries lithium-ion a augmenté respectivement de 52,3% et 40,2%. La part des ventes des véhicules électriques a dépassé 50%, tandis que les investissements dans les industries de haute technologie ont grimpé de 5% par rapport à l'année précédente.
Cette série de tonnées témoigne de l'accélération de la montée en gamme de l'industrie manufacturière chinoise vers le moyen et le haut de gamme des chaînes industrielles et de valeur. Le rôle des nouveaux moteurs de croissance dans le soutien au développement économique ne cesse ainsi de se renforcer. Par ailleurs, la résilience de l'économie chinoise a également fortement impressionné le monde. Prenons l'exemple du commerce extérieur. Face à des défis tels que l'accroissement des incertitudes de l'environnement extérieur et la montée du protectionnisme, le volume global des importations et des exportations de marchandises de la Chine a augmenté de 17,3% en glissement annuel au cours des 7 premiers mois, faisant preuve d'une forte résilience et apportant une précieuse dose de certitude à l'économie mondiale. Sur la même période, les importations chinoises ont progressé de 22,0%, soit 8 points de pourcentage de plus que les exportations. Cette évolution témoigne du rôle croissant de la Chine comme superacheteur à l'échelle mondiale. Deuxième marché de consommation au monde, la Chine offre également aux entreprises internationales des perspectives de développement stable. Nestlé Chine axe ainsi ses innovations sur les besoins des consommateurs chinois. Selon son PDG, Chris Marzocchi, depuis 2020, l'entreprise a investi plus de 6 milliards de yuan en Chine et plus de 90% de ses produits commercialisés dans le pays sont fabriqués localement, ce qui lui permet de s'intégrer en profondeur au marché chinois. À l'heure actuelle, la situation internationale demeure complexe et difficile. L'insuffisance de la demande intérieure reste un problème aigu et le développement économique est toujours confronté à de nombreux risques et défis. Toutefois, au vu des performances déjà enregistrées cette année, la stabilité demeure le maître mot de l'économie chinoise. Grâce au renforcement des nouveaux moteurs de croissance, à l'approfondissement des réformes et à l'élargissement de l'ouverture, ainsi qu'à la mise en œuvre efficace des politiques macroéconomiques, la Chine continuera de favoriser un développement économique soutenu, davantage orienté vers l'innovation et l'excellence. Cela offrira encore plus d'opportunités à l'économie mondiale. L'opportunité de la Chine 2.0 deviendra une opportunité mondiale 2.0.

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8: Bonjour et bienvenue dans notre émission Carnet de route. Je suis Manon et aujourd'hui, nous embarquons pour un voyage fascinant à travers les grandes capitales de la porcelaine chinoise, des fours millénaires de Jingdezhen aux ateliers secrets de Longquan. Nous allons explorer cet art qui a conquis le monde entier. Pour nous accompagner dans cette découverte passionnante, j'ai l'immense plaisir d'accueillir mon collègue Rogo, qui est passionné de la porcelaine chinoise. Bonjour Rogo.
9: Bonjour Manon, bonjour à tous nos auditeurs. Je suis également ravi de partager avec nos chers auditeurs ma passion pour la porcelaine

0: chinoise, cet art extraordinaire qui combine technique, esthétique et spiritualité depuis plus de 2 millénaires.
1: Avant de nous lancer dans la tour des grandes villes de la porcelaine, on écoute un morceau de musique.

0: de retour dans l'émission Carnet de route. Avant d'entamer notre tour des grandes villes de la porcelaine chinoise, alors Rogo, pourriez-vous nous expliquer ce qui rend la porcelaine chinoise si unique et pourquoi elle fascine le monde entier?
1: Avec grand plaisir, Manon. La porcelaine chinoise est véritablement l'une des contributions majeures de la Chine à la civilisation mondiale.
0: C'est vrai, hein? Selon les historiens, les Chinois ont inventé la porcelaine véritable vers le 1er siècle après Jésus-Christ, soit près de 1600 ans avant l'Europe. Et Rogo, mais ce qui la rend unique, c'est...
1: Et ce qui la rend unique, c'est d'abord sa composition. Un mélange savant de kaolin et de pierres de porcelaine, puis à très haute température, plus de 1300 degrés Celsius. Mais au-delà de la technique, c'est surtout la dimension artistique et spirituelle qui distingue la porcelaine chinoise. Chaque pièce raconte une histoire, porte des symboles, reflète une philosophie.
0: Et selon Rogo, chaque pièce reflète une philosophie. Hein. La transparence, la sonorité cristalline, la finesse, tout cela crée une véritable mystique autour de ces objets que les Européens appelaient l'or blanc. Et Rogo, commençons notre voyage. Quelle est la première ville à découvrir?
1: Sans hésitation, Manon, je commencerai par Jindajian, dans la province du Jiangxi. C'est la capitale mondiale de la porcelaine, surnommée la ville de la porcelaine. Depuis plus de 1700 ans, imaginez donc une ville entière dédiée à cet art.
0: On dirait que à Jindajian, chaque coin de rue respire l'histoire céramique. Et Jindajian a commencé à produire de la céramique vers quelle dynastie?
1: Jindajian a commencé à produire de la céramique sous la dynastie Han. Mais c'est sous le Song qu'elle est devenue le centre impérial de production de porcelaine. Les empereurs y ont établi des fours officiels qui produisait exclusivement pour la cour impériale.
0: Ah, donc l'empereur désigne des fours pour produire uniquement de la porcelaine pour le palais royal. Et qu'est-ce qui rend Jindajian si spécial pour la production de porcelaine?
1: Plusieurs facteurs, Manon, ont contribué à faire de Jindajian un lieu unique. D'abord, la géographie. La ville est entourée de collines riches en kaolin, cette argile blanche essentielle à la porcelaine. Les montagnes Gaoling, d'où vient d'ailleurs le mot kaolin, sont toutes proches. Ensuite, il y a l'eau de la rivière Chang, dont la pureté particulière était idéale pour la préparation de l'argile. Les forêts environnantes fournissaient le bois nécessaire au four. Et enfin, il y a la position géographique qui permettait un transport facile des produits finis vers tout l'Empire via les voies fluviales.
0: Ah, toutes les conditions sont réunies pour produire de porcelaine de bonne qualité.
1: Oui, mais ce qui est vraiment extraordinaire dans tout ça, c'est l'organisation de la production. Jindajian avait développé une division du travail incroyablement sophistiquée.
0: C'est-à-dire?
1: Certains artisans ne faisaient que préparer l'argile. D'autres ne tournaient que le bol. D'autres encore ne peignaient que le dragon, etc. Donc cette spécialisation extrême permettait d'atteindre une perfection inégalée. Une division du travail incroyablement sophistiquée.
0: Tout de suite, on va voir qu'est-ce qu'on peut voir à Jindajian. C'est juste après une pause musicale.

0: de retour dans l'émission Carnet de route. Aujourd'hui, on va faire un tour dans les capitales de la porcelaine chinoise, un voyage au cœur de l'art millénaire.
1: Et Rogo, et que peut-on y voir aujourd'hui en tant que visiteur?
2: Oh.
1: Qu'est-ce qu'il reste à Jingdezhen?
2: Jingdezhen reste un véritable paradis pour les amateurs de porcelaine. Le musée de la céramique de Jingdezhen est incontournable avec ses collections qui retracent 2000 ans d'histoire.
1: Ah, les amateurs de porcelaine, c'est un lieu incontournable.
2: Oui, donc vous y verrez des pièces impériales d'une beauté à couper le souffle, depuis le céladon des Song jusqu'aux porcelaines famille rose des Qing.
0: Chaque époque a ses spécialités. Hein. Et Rogo, qu'est-ce que vous préférez?
2: Bien sûr. Mais ce que je préfère, moi, c'est le quartier des anciens fours impériaux. Certains datent de la dynastie Ming et sont encore en activité.
1: Encore en activité?
2: Oui, vous pouvez voir les artisans travailler selon les techniques traditionnelles. L'odeur de l'argile, le ronronnement des tours, la chaleur des fours, c'est une expérience sensorielle unique.
1: Si on veut acheter des produits de porcelaine?
2: Oui, vous pouvez visiter le marché de la céramique du week-end où des centaines d'artistes et d'étudiants vendent leurs créations. C'est intéressant de voir comment la tradition se mélange à la créativité contemporaine.
1: Il y a beaucoup d'innovations et cela donne vraiment envie d'y aller. Et Rogo, parlons maintenant des spécialités de Jingdezhen. Et quel type de porcelaine y produit-on principalement?
2: Ah, là, c'est là que Jingdezhen brille vraiment. La ville est célèbre pour plusieurs types de porcelaine emblématique. D'abord, la porcelaine bleu et blanc, avec ses motifs bleus de cobalt sur fond blanc immaculé. C'est probablement le style le plus connu dans le monde, celui qui a conquis l'Europe au XVIIe siècle. Ensuite, il y a la porcelaine famille rose, avec ses délicates nuances de rose obtenues grâce à l'or colloïdal. Ces pièces, souvent ornées de scènes poétiques ou de fleurs, sont d'une finesse extraordinaire. Mais ma préférée reste la porcelaine claire de lune.
1: Claire de lune?
2: Oui, d'un blanc bleuté translucide, si fine qu'on peut voir la lumière au travers. Le maître des Jingdezhen sont le seul à maîtriser cette technique qui demande une cuisson parfaite.
1: Ah, ces descriptions sont vraiment poétiques, clair de lune, famille rose. Et comment on s'organise une visite idéale de Jingdezhen?
0: Vous êtes sollicité de nous donner un plan idéal juste après une pause musicale.

0: des tournages, des peintures et même des cuissons dans des fours traditionnels.
1: Et le deuxième jour?
0: Ah, là, on peut explorer le quartier créatif de Sanbao, où de jeunes artistes ont transformé d'anciennes usines en ateliers et galeries. Participer par exemple à un atelier, tourner votre propre bol, c'est une expérience inoubliable, cher Manon.
1: Ah, on peut vivre l'expérience d'un artisan de porcelaine, génial. Et c'est là que qu'on verra comment la tradition se réinvente. Et le troisième jour, Rogo?
0: Oui, le troisième jour peut être consacré aux visites des sites de production historiques comme les sites de fours impériaux de Wuxian. Et si ça tombe un week-end, on peut explorer les marchés créatifs ou peut-être acheter des pièces uniques directement auprès des artistes.
1: C'est un programme passionnant et continuons notre voyage. Et quelle serait notre prochaine destination, Rogo?
0: Direction Longchuan, dans la province du Zhejiang.
1: Et justement, je voudrais savoir quelle est la différence entre Jingdezhen et Longchuan, Rogo?
0: Et Manon, si Jingdezhen est la reine de la porcelaine blanche, Longchuan est le royaume du céladon. Cette céramique d'un vert jade absolument envoûtant. Longchuan produit du céladon depuis la dynastie Song du Nord, soit plus de 1000 ans. Le secret de leur céladon réside dans la glaçure qui contient de l'oxyde de fer. Lors de la cuisson en atmosphère réductrice, cet oxyde se transforme et donne cette odeur verte unique comme du jade liquide.
1: Et le céladon de Longchuan doit avoir des caractéristiques particulières, je crois.
0: Oui, bien sûr. Ce céladon est considéré comme le summum de l'art céramique chinois. D'abord, il y a cette couleur incomparable. Le maître distingue plus de 30 nuances de vert, depuis le vert prune jusqu'au vert lac des montagnes. Chaque nuance a sa poésie. Ensuite, il y a la texture. La glaçure du céladon de Longchuan est épaisse comme de la graisse de mouton, avec une profondeur qui semble infinie. Quand vous tenez une pièce de qualité, c'est comme tenir un morceau de jade sculpté. Ce qui est fascinant, Manon, c'est que les pièces les plus précieuses ont des craquelures contrôlées dans la glaçure appelées kaibian.
1: Oui, kaibian. Et ces réseaux de fines fissures créent des motifs uniques comme des toiles d'araignées dorées sur fond vert. C'est d'un défaut transformé en beauté. Et comment les artisans créent-ils ces effets extraordinaires?
0: Oui, c'est là que réside le génie des potiers de Longchuan. Parce que pour obtenir ces effets, ils jouent sur plusieurs paramètres. D'abord, la composition de la glaçure, un mélange secret de cendres végétales, de feldspar et d'argile, transmis de maître à disciple depuis des générations. Ensuite, la technique d'application. La glaçure est appliquée en plusieurs couches, parfois jusqu'à 5 ou 6. Chaque couche doit sécher parfaitement avant l'application de la suivante. C'est un processus qui demande une patience infinie. Enfin, la cuisson.
1: Ça, c'est la plus importante.
0: Oui, parce que là, la température doit être maintenue précisément à 1280 degrés. Et l'atmosphère du four doit être parfaitement contrôlée.
1: Pourquoi il faut adopter un contrôle si strict?
0: Trop d'oxygène et le verre devient brun.
1: Ah.
0: Pas assez et il devient gris.
1: C'est un art d'une précision chirurgicale.
0: Bien compris.
1: Et que peut découvrir un visiteur à Longchuan?
0: Oui, Longchuan est resté un centre de production très actif avec plus de 500 ateliers.
1: 500 ateliers.

0: atelier.
1: Oui.
2: C'est énorme.
1: Le musée du Céladon de Longchuan est magnifique, avec des pièces sombres qui vous coupent le souffle. Mais les plus impressionnants, ce sont les sites archéologiques des anciens fours, notamment à Dayao et Jinsun. À Dayao, vous pouvez voir le vestige de four dragon de 80 mètres de long, construit à flanc des collines. Imaginez la maîtrise technique nécessaire pour contrôler la température sur une telle longueur. Des archéologues y ont trouvé des milliers de tessons, témoins des siècles de production.
2: C'est vraiment la transmission d'un patrimoine vivant. Et Rogo, poursuivons notre périple après une pause musicale.

0: Et retour dans l'émission Carnet de route. Aujourd'hui, on va explorer les villes productrices de céramique. Et Rogo, et à part Longtuan, quoi d'autre à explorer?
1: Mon cap sur le Fujian pour découvrir Dehua, la capitale mondiale de la porcelaine blanche.
0: Ah, d'accord.
1: Donc si Jin Dajian est célèbre pour ses décors colorés, Dehua s'est spécialisé dans la pureté absolue du blanc.
0: Ah, d'accord, les porcelaines blanches, je crois que c'est la couleur que les Chinois utilisent le plus.
1: Oui, donc elles proviennent très souvent de Dehua, appelé blanc de Chine en Europe. C'est parce que cette porcelaine est d'une blancheur laiteuse unique. Marco Polo lui-même en parlait avec émerveillement dans ses récits. Parce que cette blancheur exceptionnelle vient de la composition unique du kaolin local, pratiquement exempte d'impureté.
0: Ah, d'accord. C'est vraiment pur blanc. Et qu'est-ce qui caractérise la production de Dehua de Fujian?
1: Oui, Dehua s'est spécialisé dans la sculpture de porcelaine, particulièrement les figures religieuses. Les statues de Guanyin, la déesse de la compassion, produites à Dehua, sont considérées comme les plus belles du monde.
0: Ah, les statues de Bouddha.
1: La finesse des drapés, la douceur des expressions, j'en passe, c'est de la porcelaine transformée en poésie.
0: Si Dehua produit de si belles porcelaines, le secret réside en Rogo.
1: Et le secret réside dans la plasticité exceptionnelle de l'argile de Dehua, qui permet de sculpter des détails d'une finesse incroyable. Les doigts d'une statue peuvent être aussi fins que des allumettes.
0: Ah, oh, incroyable.
1: Les pétales d'une fleur, des lotus aussi délicats que du papier.
0: Quelle délicatesse.
1: Oui, mais Dehua ne produit pas que du religieux, Manon. Les artistes créent aussi des objets du quotidien d'une élégance raffinée.
0: Par exemple,
1: vases aux formes épurées, services à thé d'une simplicité zen, objets de lettrés pour les bureaux, etc.
0: Comment s'est développée cette tradition de la porcelaine blanche?
1: Oui, la tradition remonte à la dynastie Song.
0: Il y a plus de 1000 ans.
1: C'est sous les Ming que Dehua a vraiment excellé. Un artiste en particulier, He Xiaozhong, actif au XVIIe siècle, a révolutionné l'art de la sculpture en porcelaine. Ses Guanyin sont aujourd'hui dans le plus grand musée du monde et valent de fortune. Et ce qui est unique à Dehua, c'est que les artistes signaient leurs œuvres, ce qui était rare dans la céramique chinoise.
0: Et leurs signatures nous permettent de tracer des lignes d'artistes sur plusieurs générations.
1: Chacun apportant ses innovations tout en respectant la tradition.
0: Oui, et l'exportation vers l'Europe de la porcelaine de Dehua, c'est vers quelle époque? Comme on sait que l'Europe a importé une quantité importante de porcelaine depuis Dehua.
1: Ça a commencé dès le 16e siècle. Les Européens étaient fascinés par cette porcelaine si pure qu'elle semblait lumineuse. Louis XIV en avait une collection importante à Versailles.
0: Ah, c'est une épreuve tangible des échanges culturels entre la Chine et la France.
1: Bon, je crois que le temps, nous sommes arrivés pratiquement au temps qui nous est imparti et on pourrait continuer prochainement pour formuler quelques recommandations à nos fidèles auditeurs sur ce qu'ils peuvent voir une fois arrivé à Denhua.
0: D'accord. Bon, merci Aruko. On continue notre exploration dans l'émission prochaine. Et tout de suite, cours de chinois avec Xiaotai et Thomas.
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3: Bonjour à tous et bienvenue dans notre cours de chinois. Je suis Xiaotai, je suis avec Thomas.
2: Salut tout le monde, salut Xiaotai. Comment ça va depuis la dernière fois ?
3: Moi je vais très bien, et toi, t'as un peu travaillé depuis la dernière fois ?
2: Ouais, un petit peu effectivement, j'ai un petit peu révisé les cours de la première leçon, et justement, là, si nous révisions justement les premières phrases de la première leçon pour bien se remettre les idées en place avant d'entamer une nouvelle session.
3: Très bonne idée, nous allons donc répéter les dialogues de la première leçon.
2: Ok, on écoute ça tout de suite avec le premier dialogue.
4: Ni hao.
5: Ni hao.
4: Ni hao.
5: Ni hao.
3: Maintenant le deuxième dialogue.
4: 你叫什么名字？
5: 我叫王龙。你叫什么名字？
4: 刘露。
2: Et enfin le troisième et dernier dialogue de la première leçon.
5: 这是我的名片。
4: 谢谢。
5: 好久不见，你好吗？
4: 挺好的，谢谢。
3: Et voilà, c'est tout ce que nous avons appris dans la première leçon. Et les mots-clés, je vous rappelle, bonjour, en chinois on dit ni hao.
2: Ni hao.
3: Et comment t'appelles-tu ? En chinois on dirait ni jiao shenme mingzi.
2: Ni jiao shenme mingzi.
3: Rappelles-tu encore comment dit-on en chinois ? Ça fait longtemps qu'on ne s'est pas vu.
2: Ouais, je crois que c'est hao jiu bu tian.
3: Exact. Bon. Et c'est aussi la réponse de la petite question que nous vous avons posée à la fin de la première leçon. Est-ce que vous avez répondu correctement ? Hao jiu bu tian.
2: Hao jiu bu tian. Bon, maintenant, nous allons voir ce que nous allons apprendre aujourd'hui.
5: Xie xie. Xie xie ni. Fei chang gan xie. Bu yong xie. Dui bu qi. 没关系，没事儿。
4: 谢谢，谢谢你，非常感谢。不用谢，对不起，没关系，没事儿。
3: Aujourd'hui, on va apprendre xie xie, ce qui veut dire je te remercie.
2: Ok, on va aussi voir comment remercier, mais de façon plus appuyée avec le merci beaucoup.
3: Oui, merci beaucoup, on dit en chinois fei chang gan xie.
2: D'accord.
3: Et pour répondre à cette formule, tu peux dire bu yong xie.
2: Ok, maintenant on va voir la phrase je suis désolé. Je crois que c'est dui bu qi, non ?
3: Oui, tu as raison, Thomas. On dit dui bu qi en chinois pour dire je suis désolé.
2: Bon alors maintenant, ce n'est rien, comment ça se dit en chinois ?
3: Ce n'est rien, ça se dit en chinois comme mei guanxi.
2: Mei
3: guanxi.
2: D'accord, ok.
3: Et pour le dire dans un langage un peu plus parlé, on peut aussi dire mei shi. Et maintenant, quand vous remerciez quelqu'un de quelque chose, vous dites xie xie.
2: Xie xie. Je l'ai entendu dans plein de conversations en fait, et c'est vrai que ça veut dire merci, c'est très simple.
3: Oui, et ça se dit tout le temps. Xie xie, ça veut dire merci, et tu peux aussi dire xie xie ni.
2: Xie xie ni.
3: Ni, c'est toi.
2: Ni.
3: Et si vous voulez montrer que vous avez beaucoup apprécié quelque chose, vous pouvez dire fei chang gan xie.
2: Fei chang gan xie.
3: Ce qui veut dire merci beaucoup. Fei chang est un adverbe qui signifie beaucoup ou infiniment. Gan xie veut dire également merci. Merci beaucoup. Fei chang gan xie.
2: Fei chang gan xie.
3: Et si quelqu'un vous dit merci, que faut-il répondre en français ? C'est je vous en prie. En chinois, vous pouvez dire bu yong xie.
2: Bu yong xie.
3: Littéralement, il signifie ne remercie pas. Bu yong xie veut dire ce n'est pas la peine de, et xie, c'est merci, je vous en prie. Bu yong xie.
2: Pu Yongxie.
3: Alors, on écoute le premier dialogue. Et dans cette première scène, l'ordinateur de Lily est tombé en panne. Son collègue a passé 3 heures pour le dépanner.
4: 非常感谢。
5: 不用谢。
4: 非常感谢。
5: 不用谢。
3: Bon, maintenant, nous allons apprendre une autre expression très utile. Il s'agit de « désolé ».
2: Exactement, ça me servirait bien lorsque j'écrase dans le métro les pieds des petits Pékinois.
3: Ah bon, « désolé » en chinois, vous pouvez dire « tui bu qi ».«
2: Tui bu qi ».
3: Alors, quelqu'un vous dit « tui bu qi », comment vous répondez ?
2: Ben, est-ce que ce ne serait pas « mei quan qi » par hasard ? Parce que lorsque, justement, j'écrase les pieds de mes congénères dans les ascenseurs ou dans le métro, c'est apparemment la phrase qu'ils me disent, c'est ça ou pas ?
3: Oui, c'est ça, parfait, c'est correct. Mei, littéralement, signifie non. Quan xi, littéralement, ça veut dire relation. Ce n'est rien. En clair, mei quan xi.
2: Mei quan xi.
3: Vous pouvez aussi dire mei shi.
2: Mei shi.
3: Mei signifie également non ou ne pas. Shi, c'est chose.
2: Mei shi, donc ça veut dire de rien.
3: Un petit récap de ce qu'on a vu ensemble. Désolé, tui bu qi.
2: Dui bu qi.
3: Ce n'est rien. Mei quan xi.
2: Mei quan xi.
3: Une phrase similaire, c'est mei shi.
2: Mei shi.
3: Très bien, maintenant un dialogue que l'on peut entendre tous les jours dans la rue.
4: 对不起。
5: 没关系。
4: 对不起。
5: 没事。
4: 对不起。
5: 没关系。
4: 对不起。
5: 没事。
3: Bon, est-ce que tu as compris ?
2: Bah, la majeure partie, je pense, oui.
3: Bon, avant que nous écoutions encore une fois les deux dialogues entièrement, je propose que nous passions en revue ce qu'on a appris aujourd'hui.
2: Ok, ce que je te propose, c'est que tu lises d'abord en français et en chinois, et après, je te le répète.
3: D'accord, on fait comme ça. Merci en chinois, c'est xie xie.
2: Xie xie.
3: Ou xie xie ni.
2: Xie xie ni.
3: Xie xie.
2: Xie xie.
3: Ou xie xie ni.
2: Xie xie ni.
3: Et merci beaucoup en chinois, on dit fei chang gan xie.
2: Fei chang gan xie.
3: Fei chang gan xie.
2: Fei chang gan xie.
3: La réponse pourrait être bu yong xie.
2: Bu yong xie.
3: Bu yong xie.
2: Bu yong xie.
3: Et tu peux aussi dire mei shi.
2: Mei shi.
3: Mei shi.
2: Mei shi.
3: Désolé en chinois, c'est
2: dui bu qi, non ?
3: Très bien, maintenant on écoute encore une fois les deux dialogues.
2: Le premier dialogue.
4: 非常感谢。
5: 不用谢。
4: 非常感谢。
5: 不用谢。
3: Maintenant le deuxième dialogue.
4: 对不起。
5: 没关系。
4: 对不起。
5: 没事。
4: 对不起。
5: 没关系。
4: 对不起。
5: 没事。
4: 对不起。
5: 没关系。
4: 对不起。
5: 没事。
3: Avant de terminer cette émission, je propose de jeter un coup d'œil à notre ABC de la culture chinoise. Vas-y Thomas.
2: Eh bien merci. Et on va parler de l'hospitalité chinoise, car les Chinois sont très réputés pour leur accueil des étrangers ou des invités. Le peuple chinois réalise ses meilleurs plats pour ses invités. Normalement, ils commencent à préparer même quelques jours avant la visite. La table est généralement recouverte de mets, et l'hôte dit toujours « il n'y a rien de bon à manger, contentons-nous de cela ». Et ce, afin de montrer son respect par rapport aux invités.
3: On voit que tu as bien compris l'hospitalité chinoise, Thomas.
2: Ben, surtout, j'apprécie la cuisine, effectivement.
3: Très bien, ainsi s'achève notre émission d'aujourd'hui. N'oublie pas que nous avons un petit jeu pour vous. Comment dites-vous « désolé » en chinois ?
2: Voilà, c'est encore simple. La réponse vous trouvez bien sûr dans notre émission d'aujourd'hui. On va voir si vous avez bien travaillé.
6: Voilà, notre cours de chinois, c'est fini pour aujourd'hui. Merci encore de votre fidélité. Zaijian, et à bientôt.
3: Zaijian.
7: Notre émission d'aujourd'hui touche à sa fin. Merci de nous avoir suivis et à très bientôt.

0: Le typhon Nara, le 19e de l'année 2026, a douché terre pour la deuxième fois mercredi matin le long de la côte de la province du Guangdong, dans le sud de la Chine, a indiqué l'Observatoire météorologique provincial. Nara a douché terre pour la deuxième fois le long de la côte du district de Xuwen, dans la ville de Zhenjiang au Guangdong mercredi vers 3h25, avec un vent soutenu maximal de 18 mètres par seconde près de son centre. Auparavant, Nara avait touché terre sur la côte du district autonome Li de Changjiang, dans la province de Hainan, mardi vers 18h40, avec un vent soutenu maximal de 20 mètres par seconde près de son centre. La deuxième édition des Jeux mondiaux des robots humanoïdes s'est ouverte samedi soir à Beijing, rassemblant 666 équipes et 2056 robots venus de 16 pays. Cet événement de 5 jours a eu lieu à l'anneau national de patinage de vitesse, avec à l'affiche 51 épreuves de compétition. Environ 1000 robots humanoïdes ont défilé lors de la cérémonie d'ouverture, illustrant les progrès technologiques et l'essor de leurs applications dans les lieux de travail et la vie quotidienne. Les épreuves basées sur des scénarios quittent les laboratoires pour des lieux réels, comme des usines, des hôtels et des maisons des moines. La sonde lunaire chinoise Chang'e 7 ne remplit pas les conditions requises pour son lancement, qui ne pourra donc pas avoir lieu pendant la fenêtre de lancement prévue cette année, a déclaré dimanche l'Agence spatiale des vols habités de Chine. Cette évaluation a été réalisée selon les principes de prudence, de fiabilité et de réussite absolue de la mission, a précisé l'agence. L'infrastructure chinoise de recharge pour véhicules électriques poursuit son expansion rapide, le nombre total de points de recharge atteignant 23,68 millions à fin juillet 2026, en hausse de 41,9% sur un an, a annoncé lundi l'Administration nationale de l'énergie. Sur ce total, les installations de recharge publique s'élevaient à 5 099 millions d'unités, en hausse de 21,3% par rapport à l'année précédente. Les installations de recharge privées totalisaient 18,58 millions d'unités à la fin du mois dernier, en hausse de 48,8% sur un an. Une entreprise d'acier de Chongqing a récemment réalisé sa première exportation d'acier cordant, acier autopatinable, vers le marché africain. Selon un responsable de l'entreprise, l'acier cordant est particulièrement privilégié pour l'Afrique en raison de ses qualités, à savoir sa résistance à la corrosion, sa haute performance mécanique, sa longévité et son faible coût d'entretien. Autant d'atouts qui le rendent parfaitement compatible avec les conditions arides et les besoins locaux en matière d'infrastructure et de transport. La Chine a formé sa délégation nationale pour le 48e concours WorldSkills prévu du 22 au 27 septembre prochain à Shanghai, a annoncé dimanche le ministère des Ressources humaines et de la Sécurité sociale. La délégation chinoise se compose de 220 membres, dont 71 concurrents qui participeront aux 64 épreuves de compétences de l'événement. Les participants, à savoir 49 étudiants et 22 professionnels en activité, viennent de 21 provinces chinoises. Leur âge moyen est de 21 ans et tous ont entre 18 et 25 ans. Organisé tous les deux ans, le concours WorldSkills est le plus grand rassemblement international de talents professionnels au monde. Environ 1 400 concurrents en provenance de près de 70 pays et régions sont attendus à cette compétition. La municipalité de Shanghai dans l'est de la Chine a récemment accueilli la réunion inaugurale du CORDEC Chine, groupe de coopération sino-français dans le domaine de la cancérologie cervico-faciale. Cette nouvelle entité, soutenue par le GORDEC, groupe d'oncologie, radiothérapie tête et cou, vise à structurer une collaboration d'études cliniques de haute qualité entre la Chine et l'Europe. Outre les sessions scientifiques, la réunion a consacré un volet stratégique à la diffusion des technologies pharmaceutiques innovantes chinoises à l'international et aux partenariats académiques sino-européens. 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
3: Bienvenue à Cogito. Solidité, innovation, résilience, trois mots clés qui caractérisent la performance de l'économie chinoise au cours des 7 premiers mois de l'année. Les dernières données économiques dévoilées confirment la progression des principaux indicateurs, une dynamique favorable à l'activité économique ainsi qu'un développement davantage tourné vers l'innovation et la montée en gamme. Selon des analystes, ces résultats témoignent non seulement la forte résilience et du dynamisme de l'économie chinoise, mais insufflent également un nouvel élan à une économie mondiale qui peine à retrouver à son souffle. Depuis le début de l'année, les conflits géopolitiques ne cessent de s'intensifier, les marchés énergétiques internationaux connaissent d'importantes fluctuations et la reprise économique mondiale reste confrontée à de multiples défis. Récemment, la Banque mondiale et le Fonds monétaire international ont, dans leur dernier rapport, revu à la baisse de 0,1 point de pourcentage leur prévision de croissance de l'économie mondiale pour 2026. Dans ce contexte, comment la Chine parvient-elle à poursuivre son développement, notamment dans les domaines de l'innovation et de la montée en gamme? D'où lui vient cette dynamique? Au cours des 7 premiers mois de l'année, face à divers chocs externes et difficultés internes, les décideurs chinois ont évalué la situation avec justesse, mis en œuvre des politiques macroéconomiques plus proactives, approfondi sans relâche les réformes et élargi l'ouverture de haut niveau. Dans tous les secteurs, l'innovation scientifique et technologique a été mise à contribution pour promouvoir un développement de qualité. À cela s'ajoutent les solides fondamentaux de l'économie chinoise, ses nombreux atouts, sa forte résilience et son immense potentiel qui lui permettent de résister aux risques et de progresser de manière stable. L'analyse de ce dernier bilan permet ainsi de dégager trois caractéristiques marquantes de l'économie chinoise, la solidité, l'innovation et la résilience. En tant que deuxième économie mondiale, la Chine dispose de l'un des systèmes industriels les plus complets au monde et d'un marché colossal. Ses atouts lui confèrent une grande marge de manœuvre ainsi qu'une forte capacité à absorber les chocs et à résister aux risques. Au cours des 7 premiers mois de l'année, la valeur ajoutée des grandes entreprises industrielles a augmenté de 5,3% par rapport à la même période de l'année précédente. Dans le même temps, la valeur ajoutée de l'industrie de l'équipement et celle de l'industrie de haute technologie ont progressé respectivement de 9,7% et 13,8%, renforçant davantage les fondements de l'industrie. Le volume global des ventes au détail des biens et de services a quant à lui augmenté de 2,6% en glissement annuel. À noter surtout la progression de 5,0% des ventes de services, soit 3,9 points de pourcentage de plus que celle des biens. Une évolution qui témoigne du rôle croissant de la consommation de services en Chine. Parallèlement, de janvier à juillet, l'indice des prix à la consommation a connu une hausse modérée par rapport à l'année précédente. Le taux de change du yuan est resté globalement stable avec quelques réajustements à la hausse et les réserves de change se sont maintenues au-dessus de 3 400 milliards de dollars. Avec l'essor d'industries émergentes telles que l'intelligence artificielle et les technologies vertes, les nouveaux moteurs de la croissance économique chinoise développent un rythme accéléré. Sur les 7 premiers mois de l'année, la contribution des nouveaux moteurs de croissance à l'augmentation de la production des grandes entreprises industrielles a atteint 50%. La production de robots industriels a progressé de 28,5% sur un an, tandis que celle des équipements d'impression 3D et des batteries lithium-ion a augmenté respectivement de 52,3% et 40,2%. La part des ventes des véhicules électriques a dépassé 50%, tandis que les investissements dans les industries de haute technologie ont grimpé de 5% par rapport à l'année précédente. Cette série de données témoigne de l'accélération de la montée en gamme de l'industrie manufacturière chinoise vers le moyen et le haut de gamme des chaînes industrielles et de valeur. Le rôle des nouveaux moteurs de croissance dans le soutien au développement économique ne cesse ainsi de se renforcer. Par ailleurs, la résilience de l'économie chinoise a également fortement impressionné le monde. Prenons l'exemple du commerce extérieur. Face à des défis tels que l'accroissement des incertitudes de l'environnement extérieur et la montée du protectionnisme, le volume global des importations et des exportations de marchandises de la Chine a augmenté de 17,3% en glissement annuel au cours des 7 premiers mois, faisant preuve d'une forte résilience et apportant une précieuse dose de certitude à l'économie mondiale. Sur la même période, les importations chinoises ont progressé de 22,0%, soit 8 points de pourcentage de plus que les exportations.

Cette évolution témoigne du rôle croissant de la Chine comme super acheteur à l'échelle mondiale. Deuxième marché de consommation au monde, la Chine offre également aux entreprises internationales des perspectives de développement stable. Nestlé Chine axe ainsi ses innovations sur les besoins des consommateurs chinois. Selon son PDG, Chris Marzocchi, depuis 2020, l'entreprise a investi plus de 6 milliards de yuan en Chine et plus de 90% de ses produits commercialisés dans le pays sont fabriqués localement, ce qui lui permet de s'intégrer en profondeur au marché chinois. À l'heure actuelle, la situation internationale demeure complexe et difficile. L'insuffisance de la demande intérieure reste un problème aigu et le développement économique est toujours confronté à de nombreux risques et défis. Toutefois, au vu des performances déjà enregistrées cette année, la stabilité demeure le maître mot de l'économie chinoise. Grâce au renforcement des nouveaux moteurs de croissance, à l'approfondissement des réformes et à l'élargissement de l'ouverture, ainsi qu'à la mise en œuvre efficace des politiques macroéconomiques, la Chine continuera de favoriser un développement économique soutenu, davantage orienté vers l'innovation et l'excellence. Cela offrira encore plus d'opportunités à l'économie mondiale. L'opportunité de la Chine 2.0 deviendra une opportunité mondiale 2.0.

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7: 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Bonjour à tous, bienvenue dans cette édition In Vivo au sujet de l'environnement. Le tri des déchets est en train d'améliorer l'habitat local dans les régions rurales chinoises, alors que la pollution plastique menace de plus en plus l'existence des animaux. Et l'homme, de son côté, mène des actions pour y réagir. Donc cette édition va vous proposer des reportages qui vous permettront de comprendre des efforts fournis par des pays du monde pour la conservation de l'environnement. Voilà, c'est tout pour le sommaire de notre émission et je vous invite à présent à suivre une mélodie et on se retrouve juste après pour la suite.

0: De retour dans In Vivo, en Chine, le tri des déchets s'est déjà imposé dans les villes. Alors dans certains villages chinois, cette opération devient aussi une nouvelle mode et améliore petit à petit l'habitat local. Reportage. Environnementaliste, Chen Liwen s'est lancé dans la protection de l'environnement après avoir passé son diplôme universitaire. Elle a effectué des inspections d'études dans un grand nombre de villes chinoises. Cette expérience lui a permis de constater de ses propres yeux les nuisances de l'incinération et des décharges sauvages de déchets sur la santé et l'environnement. En 2017, Chen Liwen a fondé une organisation à but non lucratif, baptisée Village à zéro déchet. Avec son équipe, elle a commencé à populariser le tri des déchets dans les régions rurales chinoises, notamment dans 5 provinces, dont le Hebei, le Jiangxi et le Zhejiang. En collaborant avec les administrations locales, ils réfléchissent sur les moyens d'inciter les villageois à trier leurs déchets. Chen Liwen.
1: Au début de ma carrière, j'ai vu de nombreuses pollutions suscitées par les déchets mélangés. Assister à l'incinération et à la décharge sauvage des déchets était pétrifiant. Ce type de traitement mélangé des déchets porte une menace gravissime sur la santé humaine, ce qui est en fait la force motrice fondamentale qui me conduit à me consacrer dans cette cause.
0: Dans les villages chinois, les déchets mélangés sont généralement jetés dans la poubelle publique, collectés par un agent de propreté et ensuite transportés dans un dépotoir pour être incinérés ou jetés à la décharge. Alors dans le modèle que Chen Liwen et son équipe mettent au point, les villageois agissent comme source et répartissent les déchets entre secs et humides, tandis que les entreprises de collecte de déchets ramassent les déchets non pourrissables et les transfèrent vers une décharge ou une usine d'incinération en ville. Les déchets qui pourrissent sont compostés sur place et transformés en compost qui alimente les potagers des villageois.
1: Les déchets humides sont par nature différents des autres déchets. Les déchets humides, qu'on appelle souvent les déchets de cuisine, sont ceux en provenance de la terre, tandis que d'autres déchets proviennent des produits industriels.
0: Chen Liwen et ses collègues sont allés rencontrer les cadres au niveau des communes et des bourgs à travers le pays. Ils présentent au gouvernement le matériel nécessaire pour mettre en place pour le tri des déchets. Par exemple, la carte indicative de tri des déchets, les véhicules nécessaires au tri et à la collecte des déchets, ainsi que les emplacements et installations nécessaires au tri des déchets de cuisine.
1: Dans nos pratiques, nous avons découvert que persuader les paysans à faire le tri n'est pas la partie la plus difficile. Ce qui est le plus difficile, c'est de faire comprendre aux autorités locales la nécessité de lancer une campagne en l'absence de politique administrative obligatoire en matière de tri des déchets. Le tri des déchets constitue en fin de compte une affaire d'administration publique, en l'occurrence, une fois que les autorités locales comprennent l'idée et font fonctionner le système, la grande majorité de la population suit.
0: Entre 2018 et 2022, Chen Liwen et son équipe ont mené des expériences dans la commune de Dongyang, au nord de la province du Jiangxi, dans le sud-est de la Chine. Et c'est là que les essais de Chen Liwen ont remporté un énorme succès. La commune de Dongyang ne dispose pas d'une base industrielle en raison de sa situation géographique assez reculée. Mais l'autre facette de ce retard est la beauté naturelle dont jouit la commune. Située dans une zone de montagne, la commune de Dongyang est entourée de forêts et de collines sans fin et traversée par deux rivières. Après de mûres réflexions, les autorités locales ont estimé que la voie à suivre pour Dongyang n'était pas de développer l'industrie ou de construire une borne industrielle, ce qui était populaire à l'époque, mais de s'engager dans l'agriculture et le tourisme. Les idées de Chen Liwen coïncident donc avec celles des autorités locales. La formation du tri des déchets auprès du personnel administratif s'est déroulée tout d'abord dans la commune de Dongyang.
1: Après avoir formé le personnel, nous l'accompagnons pour qu'il se rende dans les foyers afin de présenter les détails du tri à la population. Au stade initial du tri des déchets, Nous sommes tenus de dire que le comité du village doit faire du porte-à-porte pour rendre visite au foyer, au moins tous les jours pendant une semaine.
0: Selon Chen Liwen, le tri des déchets secs et humides est parfois plus facile à appréhender pour les paysans par rapport aux villes.
1: Dans les pratiques de l'agriculture traditionnelle, les paysans connaissent naturellement la valeur de la circulation agricole. Ils savent que les déchets de cuisine sont utiles et ils nourrissent avec eux les volailles domestiques.
0: Selon les données, après la mise en œuvre du tri des déchets, le volume mensuel des déchets transportés de la commune de Dongyang au dépotoir a réduit d'environ 56%. La différence étant constituée des déchets pourrissables. Ces déchets de cuisine sont utilisés pour faire le compostage sur place.
1: Au fil du temps, la population s'est également lentement adaptée au tri des déchets. Certaines personnes se sont adaptées en installant deux poubelles pour séparer les déchets secs et humides dans les principaux lieux de production de déchets, tels que les cuisines et les salles de séjour.
0: Actuellement, l'organisation Village à zéro déchet étend la popularisation du tri des déchets au bourg de Fengqiao, relevant de la ville de Zhuji dans la province du Zhejiang à l'est de Chine. Chen Liwen et ses collègues ont lancé une nouvelle initiative pour mettre en œuvre le tri des déchets secs et humides dans les cuisines.
1: La cuisine est à l'origine des déchets alimentaires. Notre programme a pour but de maintenir les habitudes de tri en amont et de favoriser le tri sec et humide au point de production.
0: En mars 2023, une nouvelle visite de retour dans trois villages du bourg a révélé que 80% des villageois utilisaient encore deux poubelles pour trier les déchets secs et humides dans leur cuisine. Ce qui prouve l'approche du tri dans les cuisines joue un rôle important pour assurer la durabilité du tri des déchets chez les agriculteurs. Chen Liwen réfléchit également sur d'autres moyens pour la durabilité du tri des déchets dans les régions rurales chinoises. Elle s'efforce de généraliser la mise en application d'un système d'évaluation du personnel administratif en matière de tri des déchets au bourg de Fengqiao. Les critères varient du dépôt de la poubelle à la réduction du volume des déchets en passant par la précision du tri des déchets.
1: Ce n'est pas possible de demander à la population de trier les déchets volontairement. Cela ne vient pas de l'autodiscipline, mais de l'administration.
0: Voilà, c'était un reportage consacré au tri des déchets dans des régions rurales chinoises. On souffle avec une pause musicale. Et de retour dans In Vivo, vous allez suivre un reportage sur comment le monde lutte contre les déchets plastiques dans les océans.

0: 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Pour sa commodité et sa praticité, le plastique est aujourd'hui omniprésent dans la vie quotidienne. Mais son usage présente également des conséquences sur l'environnement, la société, l'économie et la santé. Selon les chiffres publiés par le Programme des Nations Unies pour l'environnement, on estime que 75 à 199 millions de tonnes de plastique se trouvent actuellement dans les océans, soit 85 5% du volume total des déchets marins. Li Daoqi, directeur du Centre d'études sur le plastique marin à l'École normale supérieure de l'Est de la Chine, parle des nuisances des déchets plastiques sur l'environnement.
1: Le danger visible que représentent les déchets plastiques pour les océans concerne les mammifères, oiseaux et poissons qui s'y trouvent et qui peuvent mourir en les ingérant. Jusqu'à présent, les recherches scientifiques ne montrent pas que les microplastiques, pouvant mesurer moins de 5 mm de diamètre, présentent des endommagements biologiques visibles, mais ils présentent un risque potentiel.
0: Depuis les années 1970, le taux de production de plastique a augmenté plus rapidement que celui de tout autre matériau. Selon les estimations du BNUE, si ces tendances se poursuivent, la production mondiale du plastique primaire devrait atteindre 1 100 millions de tonnes d'ici à 2050. Professeur Li Daoqi.
1: Une grande partie des déchets plastiques marins provient des côtes et des rivières du monde entier, par lesquelles les déchets plastiques peuvent être transportés de l'intérieur des terres vers la mer. Ainsi, les rivières et les lacs côtiers transportent les déchets plastiques de l'intérieur des terres vers l'océan, contribuant fortement à la pollution des océans.
0: Pour résoudre la pollution plastique, selon professeur Li, la solution ne réside pas à contraindre la production, mais à éviter de jeter le plastique dans l'environnement.
1: En ce qui concerne le contrôle de la pollution plastique marine, l'important c'est de contrôler à la source, c'est-à-dire de ne pas laisser évacuer le plastique sur les océans. Cette approche fait désormais l'objet d'un consensus au niveau international.
0: Pour Li Daoqi, bien que la Chine soit le plus grand producteur du plastique dans le monde, elle n'est pas le pays qui produit le plus de déchets plastiques. Par contre, la Chine a renforcé depuis ces 10 dernières années la lutte contre la pollution. Ces efforts aident à réduire les nuisances de l'évacuation des produits plastiques dans l'environnement, y compris dans les océans.
1: À l'échelle du gouvernement, la Chine a promulgué les documents qui favorisent la lutte contre la pollution plastique, les villes chinoises ont mis en œuvre le tri des déchets, des efforts ont été conjugués pour améliorer l'habitat et l'environnement dans les régions rurales. La Chine attache une grande importance à la sensibilisation à l'environnement auprès de la population. Nous organisions diverses activités pour sensibiliser les gens, comme la Journée mondiale de l'environnement et la Journée mondiale des océans.
0: Li Daoqi conseille aux pays du monde à apprendre à faire bon usage du plastique pour que ce dernier soit au bénéfice de l'humanité.
1: Il nous faut préconiser l'utilisation multiple et le recyclage des produits en plastique. Pour le plastique usagé, vous pouvez le recycler et le transformer en nouveau plastique, de manière à produire un plastique qui n'est pas à usage unique et qui peut être utilisé plusieurs fois.
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0: Comme vous le savez tous, les déchets produits des activités socio-économiques humaines menacent fortement l'existence des animaux marins. Quelque 1,5 million de lions de mer vivent dans les régions littorales de la Namibie. Le plastique jeté, une fois enroulé autour du cou d'un lion de mer, est difficile à déloger. Comment les associations locales de protection de la nature aident ces lions de mer à sortir de cette situation pénible? Suivons le reportage. Le bruit que vous venez d'entendre provient du sauvetage mené par l'équipe de conservation marine de Namibie. L'équipe de cette organisation environnementale namibienne aide les otaries à retrouver leur liberté en coupant les objets gênants tels que les cordes qui leur sont attachées. Environ 60 000 lions de mer vivent au large de la baie Valvis. Ce qui est souvent méconnu, c'est que l'otari est en fait un animal très joueur. Il aime jouer avec tout ce qu'il trouve, un peu comme les petits-enfants. Par exemple, une sorte de ligne en plastique utilisée par les pêcheurs pour attraper plus de poissons constitue une menace pour eux. Une fois que ces lignes rejetées enroulent autour du cou des otaries, ces animaux marins ne seraient pas en mesure de se débarrasser de cette situation. Au fur

0: Nous disposons d'une riche expérience, nous restons sur la plage pendant des heures, et nous observons les lions de mer avec les jumelles afin de trouver ceux enroulés par les cordes. Nous courons ou rampons vers ces animaux en position difficile, une fois verrouillés. Parfois nous faisons recours à divers moyens techniques tels que des kayaks pour mieux déployer le sauvetage.
1: Notre drayer était un ancien guide touristique. En mer, il n'est pas rare pour lui de rencontrer des animaux marins piégés, tels que des lions de mer. C'est pour cette raison qu'il a fondé une équipe de protection des animaux marins.
0: Quand je vois des animaux marins se débattre dans la douleur, en tant qu'homme, je me sens très triste. Je saute du kayak, coupe la corde, pour que ces animaux puissent retrouver la liberté. Puis nous avons réalisé que cela se reproduisait de plus en plus souvent, c'est pour cela que nous avons fondé en 2020 l'équipe de conservation marine de Namibie.
1: Accorder assistance à des animaux marins dont des otaries constitue aujourd'hui une tâche importante pour notre drayer. Actuellement, ils sont parvenus à sauver plus de 3200 lions de mer, notre drayer.
2: We can catch the small baby seals by hand, anything bigger than
0: Nous pouvons assister des petites otaries à la main. Pour les otaries âgées d'environ un an, nous utilisons ce petit sac en filet et nous nous précipitons derrière elles pour les maintenir. Par contre, ce grand sac en filet peut contenir des otaries pesant jusqu'à 200 kg. Il comporte deux fermetures éclair qui doivent être effectuées par deux personnes travaillant ensemble pendant que l'autre ouvre la fermeture éclair pour trouver l'objet enchevêtré et s'en emparer. Il s'agit d'un moyen de se protéger, car ces animaux sont très forts et leurs morsures sont très graves.
1: Notre drayer n'écarte pas les risques de leur métier. Bien qu'ils aient pris de multiples moyens de protection, il est toujours imprévisible que le personnel de sauvetage soit blessé. Mais la passion pour la mer lui conduit toujours à se lancer dans cette cause. Avec son équipe, il poste les vidéos de sauvetage sur les médias sociaux, ce qui suscite de vives attentions auprès des internautes. Il souhaite prochainement publier un documentaire sur les médias sociaux en espérant sensibiliser à la nécessité de protéger la terre et l'environnement à travers ce film qui enregistre leur travail depuis plus de 2 ans.
0: Le documentaire a pour objectif de présenter au public les influences du plastique sur l'environnement. Nous devons modifier nos comportements parce qu'il n'existe pas de bouton magique permettant de recycler le plastique. Nous pourrions commencer par de petites choses autour de nous. Nous devons protéger les océans et les mers dans l'intérêt de notre propre destin.
1: Voilà, on prend à présent une pause musicale et on se retrouve juste après pour la dernière partie de notre émission consacrée aux courtes chinoises.

0: Merci de nous rejoindre dans In Vivo. C'est le moment de suivre notre rubrique Le chinois au quotidien. C'est parti!
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3: Bonjour tout le monde, je suis Xiao Tai, je suis très heureuse de vous retrouver avec Thomas pour une nouvelle édition de notre cours de chinois.
1: Salut, ouais, c'est Thomas et c'est donc reparti pour une nouvelle édition de notre cours de chinois. Alors on a appris lors de la dernière édition comment donner un coup de fil en chinois. Maintenant, on va revoir les principales phrases du dernier cours. Donc la dernière fois, je voulais appeler le directeur Liu chez lui. Et comment est-ce que je dois dire au début? Si je veux savoir si tu appelles bien Monsieur Liu, tu dois dire quoi?
3: Tu peux dire « Oui, Liu Jingli, zai jia ma ?»
1: Mais il n'est pas là, apparemment, il est absent pour l'instant et je veux donc savoir quand est-ce qu'il revient et comment est-ce que je peux dire en chinois.
3: « Ta shemen shi hou hui lai ?»
1: Et si je veux qu'il me rappelle dès son retour, qu'est-ce que je dois dire?
3: Tu dis « Qing ta gai wo hui ge dian hua ?» Et c'est aussi la réponse du petit test qu'on vous a laissé la dernière fois. « Qing ta gai wo hui ge dian hua ?»
1: Bon, maintenant, on va s'écouter encore une fois le dialogue qu'on a vu lors de la dernière séance, ce qui m'aidera à coup sûr à les retenir par cœur.
2: Oui, Liu Jingli est à la
4: maison? Il n'est
2: pas à la maison. Il est à la
4: maison? Je ne sais pas.
2: Laissez-moi lui donner un téléphone.
4: D'accord.
2: Mon téléphone est 8765-5321.
4: D'accord, je vais lui donner.
1: Bon, la révision est terminée, alors quelle phrase allons-nous aborder aujourd'hui?
3: Eh bien, aujourd'hui, on va apprendre des phrases qui sont très utiles pour toi, Thomas, qui peuvent t'aider à te faire plus d'amis en Chine.
1: Ok, c'est le top, mais maintenant, il serait peut-être temps de remonter un peu nos manches et d'apprendre les trois phrases du jour. Qu'est-ce que fait ta sœur? Que penses-tu d'elle? Elle est belle et très intelligente. Et c'est parti! Alors quand on parle de quelqu'un, il est logique et utile de lui demander quel métier il exerce. Ici, on va demander à quelqu'un de nous expliquer ce que fait sa sœur.
3: Là, on peut dire « Ni mei mei shi zuo shenme de ?»«
1: Ni mei mei shi zuo shenme de ?»«
3: Ni mei mei shi zuo shenme de ?»« Ni, c'est toi. »«
1: Ni ?»«
3: Mei mei, c'est sœur. »
1: Mei mei.
3: Shi, être.
1: Shi.
3: Zuo veut dire faire.
1: Zuo.
3: Shenme, on l'avait déjà appris, ça veut dire quoi?
1: Shenme.
3: De est une particule.
1: De.
3: Que fait ta sœur? Ni mei mei shi zuo shenme de?
1: Ni mei mei shi zuo shenme de?
3: Ni mei mei.
1: Ni mei mei.
3: Shi.
1: Shi.
3: Zuo shenme de?
1: 做什么的？
3: 你妹妹是做什么的？
1: 你妹妹是做什么的？
3: Très bien.
1: Alors, je voudrais savoir quel métier tu exerces. Comment le dire en chinois?
3: C'est très facile. Il suffit de remplacer 你妹妹 par 你. C'est donc 你是做什么的？
1: 你是做什么的？ Alors maintenant qu'on connaît sa profession, je veux connaître davantage cette personne. Comment dit-on en chinois à une tierce personne ce qu'elle pense d'une personne? Donc, que penses-tu d'elle?
3: 你觉得她怎么样?
1: Bon, on va détailler la phrase.
3: 你, qu'on a déjà plusieurs fois évoqué, c'est traduit par tu.
1: 你
3: 觉得
1: 觉得
3: Et觉得veut dire en français penser de quelqu'un. 觉得她veut dire elle.
1: Ta.
3: 怎么样? C'est comment?
1: 怎么样?
3: Ici, 怎么样 est utilisé pour demander l'avis des autres sur une personne ou sur une chose. 怎么样?
1: 怎么样?
3: 你觉得他?
1: 你觉得他?
3: 怎么样?
1: 怎么样?
3: 你觉得他怎么样?
1: 你觉得他怎么样?
3: Très bien, maintenant écoutons le dialogue.
2: 你觉得他怎么样?
4: 她很漂亮，她特别聪明。
1: Ouais, non mais attends, là je ne comprends pas la réponse du dialogue. Est-ce que tu peux m'en dire un peu plus?
3: Oui, la réponse était 她很漂亮， 她很聪明 ce qui veut dire elle est très belle et très intelligente.
1: Est-ce que tu peux décomposer cette phrase?
3: 她很漂亮
1: Ta 很漂亮
3: Ta veut dire elle.
1: Ta
3: 很très
1: 很
3: 漂亮 belle.
1: 漂亮
3: 她很漂亮
1: Ta 很漂亮
3: veut dire elle est très belle. Écoutons encore une fois le dialogue.
2: 你觉得她怎么样？
4: 她很漂亮，她特别聪明。
1: Voilà, on a réécouté le petit dialogue. Elle est très belle.
3: 她很漂亮。Bon, il y a une autre phrase qui peut être très utile pour toi, Thomas, si tu veux faire des compliments à une fille.
1: Ok, alors comment le dire?
3: 她特别聪明。
1: Bon, on va décomposer la phrase.
3: 她 veut dire elle.
1: 她
3: 特别très.
1: 特别
3: 聪明。
1: 聪明。
3: Intelligent. Elle est très intelligente.她特别聪明。
1: 她特别聪明。
3: 她特别。
1: 她特别。
3: 聪明。
1: 聪明。
3: 聪明。
1: 聪明。
3: 她特别聪明。
1: 她特别聪明。Et c'est en forgeant qu'on devient forgeron, donc on va se réécouter le dialogue.
2: 你觉得她怎么样？
4: 她很漂亮，她特别聪明。
1: Voilà, merci de m'apprendre comment faire des compliments en chinois, mais comme je suis un peu étourdi, je ne me souviens plus comment le tourner en question. Est-ce que tu peux m'aider pour cela?
3: Oui, la question c'est « 你觉得她怎么样?» ce qui veut dire « Que penses-tu d'elle ?»« 你觉得她怎么样?»«
1: 你觉得她怎么样?»
3: Alors, maintenant pour dire « Elle est très belle » en chinois, « 她很漂亮。» »«
1: 她很漂亮。» »«
3: 她elle »
1: Ta.
3: 很 très.
1: 很
3: 漂亮
1: 漂亮
3: 漂亮 veut dire belle. Elle est très belle. 她很漂亮
1: Ta 很漂亮 Bon, certes, elle est très belle, mais je voudrais également lui dire qu'elle est très intelligente. Est-ce que tu peux m'aider pour cela?
3: Tu peux dire 她很聪明
1: Ta 很聪明
3: Ta 很聪明
1: Ta 很聪明
3: Ou 她特别聪明
1: T'as très bien songmi.
3: Je te rappelle que très bien veut dire très ou d'une façon extraordinaire. Songming, c'est intelligente.
1: Songming.
3: Elle est très intelligente. T'as très bien.
1: T'as très bien.
3: Songming.
1: Songming.
3: T'as très bien songming.
1: T'as très bien songming. On va se répéter la première.

0: Première phrase d'aujourd'hui que j'ai failli oublier, quel est le métier de ta sœur?
1: 你妹妹是做什么的?
0: Ni mei mei shi zuo shemede. Alors maintenant, je voudrais te demander ce que toi tu fais, comment je fais?
1: 你是做什么的?
0: Bon, maintenant, on va se réécouter l'ensemble du dialogue.
2: 你妹妹是做什么的?
3: 她是老师,你是做什么的?
2: 我是记者,你觉得她怎么样?
3: 她很漂亮。
1: Ok, le dialogue s'arrête là. Passons maintenant à notre rubrique ABC de la culture chinoise.
0: Et aujourd'hui, on va faire un petit tour du côté des JO. Les Fuwa sont les mascottes officielles des JO de Beijing, dont les couleurs et l'inspiration trouvent leurs origines dans les 5 anneaux olympiques, dans les immenses montagnes, les terres, les fleuves, les lacs et les mers de Chine, ainsi que dans les images préférées des animaux aimables. Ces mascottes sont porteuses d'un message d'amitié, d'esprit d'entreprise, ainsi que de souhaits d'harmonie. Les Fuwa sont les 5 poupons qui prônent l'inspiration des 4 animaux les plus populaires en Chine, ainsi que de la flamme olympique. Ce sont le poisson, le panda, l'antilope tibétaine et l'hirondelle, sans oublier bien sûr la fameuse flamme olympique. Toutes ces peluches ont un nom, Bei Bei, Jing Jing, Huan Huan, Ying Ying, Nini. En Chine, on a pour tradition de nommer les enfants par des syllabes répétées pour renforcer l'attention et le charme. Si l'on lit ensemble les noms des 5 mascottes, on obtiendra la phrase complète qui veut dire « Vous êtes les bienvenus à Beijing ».
1: Beijing, 欢迎你.
0: Voilà, alors outre ces mascottes, c'est donc une invitation dans la capitale, mais on ne se relâche pas et on se réécoute les dialogues, ça ne peut pas faire de mal.
2: 你妹妹是做什么的?
3: 她是老师,你是做什么的?
2: 我是记者,你觉得她怎么样?
3: 她很漂亮,她特别聪明.
1: Ok, ainsi prend fin notre cours d'aujourd'hui. Allez, bossez bien, à la prochaine fois, au revoir.
0: Et à la prochaine.
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0: Le typhon Nara, le 19e de l'année 2026, a touché terre pour la deuxième fois mercredi matin le long de la côte de la province du Guangdong, dans le sud de la Chine, a indiqué l'Observatoire météorologique provincial. Nara a touché terre pour la deuxième fois le long de la côte du district de Xuwen, dans la ville de Zhenjiang au Guangdong mercredi vers 3h25, avec un vent soutenu maximal de 18 mètres par seconde près de son centre. Auparavant, Nara avait touché terre sur la côte du district autonome Li de Changjiang, dans la province de Hainan, mardi vers 18h40, avec un vent soutenu maximal de 20 mètres par seconde près de son centre. La deuxième édition des Jeux mondiaux des robots humanoïdes s'est ouverte samedi soir à Beijing, rassemblant 666 équipes et 2056 robots venus de 16 pays. Cet événement de 5 jours a eu lieu à l'anneau national de patinage de vitesse, avec à l'affiche 51 épreuves de compétition. Environ 1000 robots humanoïdes ont défilé lors de la cérémonie d'ouverture, illustrant les progrès technologiques et l'essor de leurs applications dans les lieux de travail et la vie quotidienne. Les épreuves basées sur des scénarios quittent les laboratoires pour des lieux réels, comme des usines, des hôtels et des maisons des moines. La sonde lunaire chinoise Chang'e 7 ne remplit pas les conditions requises pour son lancement, qui ne pourra donc pas avoir lieu pendant la fenêtre de lancement prévue cette année, a déclaré dimanche l'Agence spatiale des vols habités de Chine. Cette évaluation a été réalisée selon les principes de prudence, de fiabilité et de réussite absolue de la mission, a précisé l'agence. L'infrastructure chinoise de recharge pour véhicules électriques poursuit son expansion rapide, le nombre total de points de recharge atteignant 23,68 millions à fin juillet 2026, en hausse de 41,9% sur un an, a annoncé lundi l'Administration nationale de l'énergie. Sur ce total, les installations de recharge publique s'élevaient à 5 099 millions d'unités, en hausse de 21,3% par rapport à l'année précédente. Les installations de recharge privées totalisaient 18,58 millions d'unités à la fin du mois dernier, en hausse de 48,8% sur un an. Une entreprise d'acier de Chongqing a récemment réalisé sa première exportation d'acier cordant, acier autopatinable, vers le marché africain. Selon un responsable de l'entreprise, l'acier cordant est particulièrement privilégié pour l'Afrique en raison de ses qualités, à savoir sa résistance à la corrosion, sa haute performance mécanique, sa longévité et son faible coût d'entretien. Autant d'atouts qui le rendent parfaitement compatible avec les conditions arides et les besoins locaux en matière d'infrastructure et de transport. La Chine a formé sa délégation nationale pour le 48e concours WorldSkills prévu du 22 au 27 septembre prochain à Shanghai, a annoncé dimanche le ministère des Ressources humaines et de la Sécurité sociale. La délégation chinoise se compose de 220 membres, dont 71 concurrents qui participeront aux 64 épreuves de compétences de l'événement. Les participants, à savoir 49 étudiants et 22 professionnels en activité, viennent de 21 provinces chinoises. Leur âge moyen est de 21 ans et tous ont entre 18 et 25 ans. Organisé tous les deux ans, le concours WorldSkills est le plus grand rassemblement international de talents professionnels au monde. Environ 1 400 concurrents en provenance de près de 70 pays et régions sont attendus à cette compétition. La municipalité de Shanghai, dans l'est de la Chine, a récemment accueilli la réunion inaugurale du CORDEC Chine, groupe de coopération sino-français dans le domaine de la cancérologie cervico-faciale. Cette nouvelle entité, soutenue par le GORDEC, groupe d'oncologie, radiothérapie tête et cou, vise à structurer une collaboration d'études cliniques de haute qualité entre la Chine et l'Europe. Outre les sessions scientifiques, la réunion a consacré un volet stratégique à la diffusion des technologies pharmaceutiques innovantes chinoises à l'international et aux partenariats académiques sino-européens. 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
3: Bienvenue à Cogito. Solidité, innovation, résilience, trois mots clés qui caractérisent la performance de l'économie chinoise au cours des 7 premiers mois de l'année. Les dernières données économiques dévoilées confirment la progression des principaux indicateurs, une dynamique favorable à l'activité économique ainsi qu'un développement davantage tourné vers l'innovation et la montée en gamme. Selon des analystes, ces résultats témoignent non seulement la forte résilience et du dynamisme de l'économie chinoise, mais insufflent également un nouvel élan à une économie mondiale qui peine à retrouver à son souffle. Depuis le début de l'année, les conflits géopolitiques ne cessent de s'intensifier, les marchés énergétiques internationaux connaissent d'importantes fluctuations et la reprise économique mondiale reste confrontée à de multiples défis. Récemment, la Banque mondiale et le Fonds monétaire international ont, dans leur dernier rapport, revu à la baisse de 0,1 point de pourcentage leur prévision de croissance de l'économie mondiale pour 2026. Dans ce contexte, comment la Chine parvient-elle à poursuivre son développement, notamment dans les domaines de l'innovation et de la montée en gamme? D'où lui vient cette dynamique? Au cours des 7 premiers mois de l'année, face à divers chocs externes et difficultés internes, les décideurs chinois ont évalué la situation avec justesse, mis en œuvre des politiques macroéconomiques plus proactives, approfondi sans relâche les réformes et élargi l'ouverture de haut niveau.

Dans tous les secteurs, l'innovation scientifique et technologique a été mise à contribution pour promouvoir un développement de qualité. À cela s'ajoutent les solides fondamentaux de l'économie chinoise, ses nombreux atouts, sa forte résilience et son immense potentiel qui lui permettent de résister aux risques et de progresser de manière stable. L'analyse de ce dernier bilan permet ainsi de dégager trois caractéristiques marquantes de l'économie chinoise, la solidité, l'innovation et la résilience. En tant que deuxième économie mondiale, la Chine dispose de l'un des systèmes industriels les plus complets au monde et d'un marché colossal. Ses atouts lui confèrent une grande marge de manœuvre ainsi qu'une forte capacité à absorber les chocs et à résister aux risques. Au cours des 7 premiers mois de l'année, la valeur ajoutée des grandes entreprises industrielles a augmenté de 5,3% par rapport à la même période de l'année précédente. Dans le même temps, la valeur ajoutée de l'industrie de l'équipement et celle de l'industrie de haute technologie ont progressé respectivement de 9,7% et 13,8%, renforçant davantage les fondements de l'industrie. Le volume global des ventes au détail des biens et de services a quant à lui augmenté de 2,6% en glissement annuel. À noter surtout la progression de 5,0% des ventes de services, soit 3,9 points de pourcentage de plus que celle des biens. Une évolution qui témoigne du rôle croissant de la consommation de services en Chine. Parallèlement, de janvier à juillet, l'indice des prix à la consommation a connu une hausse modérée par rapport à l'année précédente. Le taux de change du yuan est resté globalement stable avec quelques réajustements à la hausse et les réserves de change se sont maintenues au-dessus de 3 400 milliards de dollars. Avec l'essor d'industries émergentes telles que l'intelligence artificielle et les technologies vertes, les nouveaux moteurs de la croissance économique chinoise se développent à un rythme accéléré. Sur les 7 premiers mois de l'année, la contribution des nouveaux moteurs de croissance à l'augmentation de la production des grandes entreprises industrielles a atteint 50%. La production de robots industriels a progressé de 28,5% sur un an, tandis que celle des équipements d'impression 3D et des batteries lithium-ion a augmenté respectivement de 52,3% et 40,2%. La part des ventes des véhicules électriques a dépassé 50%, tandis que les investissements dans les industries de haute technologie ont grimpé de 5% par rapport à l'année précédente. Cette série de données témoigne de l'accélération de la montée en gamme de l'industrie manufacturière chinoise vers le moyen et le haut de gamme des chaînes industrielles et de valeur. Le rôle des nouveaux moteurs de croissance dans le soutien au développement économique ne cesse ainsi de se renforcer. Par ailleurs, la résilience de l'économie chinoise a également fortement impressionné le monde. Prenons l'exemple du commerce extérieur. Face à des défis tels que l'accroissement des incertitudes de l'environnement extérieur et la montée du protectionnisme, le volume global des importations et des exportations de marchandises de la Chine a augmenté de 17,3% en glissement annuel au cours des 7 premiers mois, faisant preuve d'une forte résilience et apportant une précieuse dose de certitude à l'économie mondiale. Sur la même période, les importations chinoises ont progressé de 22,0%, soit 8 points de pourcentage de plus que les exportations. Cette évolution témoigne du rôle croissant de la Chine comme super acheteur à l'échelle mondiale. Deuxième marché de consommation au monde, la Chine offre également aux entreprises internationales des perspectives de développement stable. Nestlé Chine axe ainsi ses innovations sur les besoins des consommateurs chinois. Selon son PDG, Chris Marzocchi, depuis 2020, l'entreprise a investi plus de 6 milliards de yuan en Chine et plus de 90% de ses produits commercialisés dans le pays sont fabriqués localement, ce qui lui permet de s'intégrer en profondeur au marché chinois.
À l'heure actuelle, la situation internationale demeure complexe et difficile. L'insuffisance de la demande intérieure reste un problème aigu et le développement économique est toujours confronté à de nombreux risques et défis. Toutefois, au vu des performances déjà enregistrées cette année, la stabilité demeure le maître mot de l'économie chinoise. Grâce au renforcement des nouveaux moteurs de croissance, à l'approfondissement des réformes et à l'élargissement de l'ouverture, ainsi qu'à la mise en œuvre efficace des politiques macroéconomiques, la Chine continuera de favoriser un développement économique soutenu, davantage orienté vers l'innovation et l'excellence. Cela offrira encore plus d'opportunités à l'économie mondiale. L'opportunité de la Chine 2.0 deviendra une opportunité mondiale 2.0.

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11: Bonjour à toutes et à tous, et bienvenue dans Fréquence Afrique sur CGTN Radio. Avenir partagé, opportunités partagées, conversation avec les maires du monde, tel est l'intitulé de l'émission qu'organise CGTN pour discuter de certains sujets avec une vingtaine de maires et représentants des gouvernements du monde entier. À cet effet, des personnalités ont défilé devant nos micros pour parler de gouvernance, de développement urbain, des projets innovants et de toutes les autres questions liées aux villes. Voici tout de suite les détails.
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13: Mesdames et messieurs, bienvenue à l'émission spéciale de CGTN, Avenir partagé, opportunités partagées, conversation avec les maires du monde. Je suis Tian Wei et je me trouve sur la magnifique île de Henan, sur le site de la 4e exposition internationale des produits de consommation de Chine, Haikou. Aujourd'hui, une vingtaine de maires et de représentants de gouvernements du monde entier se joignent à nous. Ils sont ici pour nous parler de gouvernance, de développement urbain, de projets innovants et de toutes les autres questions liées à leur ville. Aujourd'hui, nous sommes très honorés d'avoir invité 5 maires présents sur place, avec nous sur la scène. J'ai l'honneur de les présenter un par un. Chen Yang, maire de Danzhou, Henan, bienvenue. Madame Constance Muliabe, maire de Livingstone, Zambie, bienvenue. Monsieur Deng Lizon, maire adjoint exécutif de Haikou. Monsieur Abdallah Mutinika, maire de Tamaki, Tanzanie, bienvenue. Enfin, Madame Yin Changlin, maire adjointe de Sanya, se joint à nous. Bienvenue à tous. D'autres maires nous rejoindront plus tard pour discuter en détail de toutes les questions que nous avons mentionnées précédemment. Mais tout d'abord, permettez-moi d'ouvrir la conversation d'aujourd'hui en vous demandant à tous, à vous, ce qu'est un bon maire.
14: D'accord. Merci, madame. Pour ce qui est des caractéristiques d'un bon maire, ma compréhension n'est peut-être pas assez profonde, parce que cela ne fait que peu de temps que je suis maire, depuis juillet de l'année dernière, jusqu'à aujourd'hui, soit 9 mois seulement. Je comprends donc progressivement ma ville et ma position en tant que maire. Je pense donc que pour être un bon maire, en ce qui me concerne, je dois bien faire 4 choses. La première est de développer l'économie, et ce n'est que lorsque l'économie sera développée que nous pourrons construire une bonne ville. Deuxièmement, nous devons préserver les moyens de subsistance de la population. Troisièmement, nous devons préserver la sécurité, car la protection de la population est ma responsabilité en tant que maire. Danzhou est en première ligne de l'ouverture, c'est l'une des zones pilotes du port Hanafrich. L'ouverture est donc aussi l'une de mes responsabilités. Voilà ma petite compréhension.
4: Et vous, Constance ?
15: Merci beaucoup, madame. J'aimerais également saluer les collègues maires qui sont assis à mes côtés. Je pense que pour être un bon maire, je pense en faire partie. Je voudrais m'inspirer des propos de mon collègue. Je suis maire depuis 2 ans et demi. J'ai été élue en 2021, et dans ma ville, Livingstone, la capitale touristique de la Zambie, je suis la première femme maire depuis 1964.
4: Félicitations.
15: Je vous remercie. Je pense donc qu'un bon maire doit vraiment élaborer des politiques qui vont dans le sens d'un développement progressif et meilleur pour les populations qu'il sert, et pour la ville. Nous avons beaucoup de choses en vue, mais je pense, pour résumer, qu'un bon maire est celui qui met en œuvre des politiques qui gouvernent les populations qu'il sert. Je vous remercie.
13: Élaborer des politiques, les bonnes politiques.
15: Les bonnes politiques pour les populations que vous servez, qui apportent évidemment le développement à la ville, et qui améliorent aussi les moyens de subsistance des populations, parce que contrairement à beaucoup d'autres pays ou beaucoup d'autres villes, nous sommes une très petite ville d'environ 140 habitants plus ou moins, et nous attendons avec impatience de nous développer et d'atteindre la taille des villes que nous avons vues en Chine. Je vous remercie.
13: Nous allons en découvrir davantage sur votre ville un peu plus tard dans notre conversation. Et vous, Monsieur Deng ?
5: À l'instant, deux maires ont déjà dressé le profil de ce qui fait un bon maire. Mais en fait, chaque ville a des caractéristiques différentes et ces caractéristiques décident de la définition d'un bon maire. Par exemple, une ville bien développée dispose déjà d'une bonne planification et d'un bon positionnement, de sorte que les critères d'un bon maire portent davantage sur la gestion de la ville. En revanche, pour une ville en développement, surtout au début, les critères d'un bon maire portent peut-être principalement sur la planification, le positionnement et la conduite du développement. Si je peux ajouter un point, je dirais qu'en tant que bon maire, nous devons également avoir un sens aigu des responsabilités historiques. Nous devons assumer la responsabilité de l'histoire que nous écrivons et ensuite tout ce qui peut être fait peut être vérifié par l'histoire et par les pratiques et nous devons respecter le développement urbain. Nous devons faire de notre mieux pour laisser une énergie positive et non négative.
13: Voilà qui est bien dit, Monsieur le maire.
16: Oui, merci beaucoup, madame. Et merci à l'équipe de CGTN et à la grande équipe qui montre que CGTN est une grande entreprise en réalisant ceci aujourd'hui. Merci au peuple chinois et à tous les dirigeants de la belle ville de Hainan. Je l'ai vu, c'est la ville la plus agréable et la plus écologique que j'ai jamais vue. J'ai voyagé dans le monde entier. Mais cette ville est très écologique, avec des populations humbles et des sites agréables. Bon, venons-en au fait.
13: Vous rendez tous les maires de Hainan très heureux en ce moment.
16: Oh, c'est normal. Félicitations à eux et continuez comme ça. Oui, nous apprenons d'eux. Pour être un bon maire, le maire est un représentant du peuple. Et nous venons du peuple pour le peuple. Et nous comprenons les problèmes du peuple. Et l'objectif est de résoudre et d'apporter des solutions qui bénéficient au peuple. Aussi, un bon maire est un coordinateur entre les politiques du gouvernement central et les politiques du gouvernement local pour s'assurer que les populations sont en bonne santé. En outre, un bon maire met l'accent sur le développement et sur les personnes, les entreprises et les autres activités liées aux sociétés environnantes. Par conséquent, le maire est un dirigeant au jour le jour, issu du peuple et au service du peuple. Je vous remercie.
13: Un dirigeant quotidien au service de la population. C'est bien dit. Qu'en est-il pour vous, Madame Yin ?
17: Je pense que Sanya, vous savez, doit être une ville qui offre une bonne qualité de vie, qui est bénéfique pour les gens. Donc, en fait, un bon maire doit faire tout ce qu'il peut, ou elle peut, pour offrir une bonne gouvernance de la ville et construire une belle ville avec une bonne politique de sollicitude.
13: Je pense donc avoir recueilli beaucoup d'inspiration de la part de la foule présente sur la scène. Certains parlent de l'histoire et des responsabilités, d'autres mettent l'accent sur la réflexion stratégique, tandis que d'autres encore souhaitent mettre l'accent sur les opérations et les actions quotidiennes. Quoi qu'il en soit, je constate que vous êtes tous d'avis qu'il faut mettre

0: l'accent sur les personnes. Dans cette optique, quels sont les principaux sujets que vous abordez ces jours-ci pour être un bon maire? Que essayez-vous de faire en ce moment?
1: Pour être un bon maire, oui, nous devons gérer beaucoup de choses chaque jour. Récemment, mon travail s'est surtout concentré sur le premier trimestre. Nous devons donc voir les performances économiques du premier trimestre. Ensuite, pour le deuxième trimestre, nous réfléchissons à la manière de rattraper la croissance et de préparer les prochaines étapes. D'une manière générale, le développement du centre-ville au cours du premier trimestre a été très positif. Conformément à la planification de début d'année de la province et à nos objectifs de développement. Les indicateurs ont donc été bien respectés et les performances économiques globales ont été assez bonnes. Peut-être que pour la prochaine étape, nous réfléchirons davantage, en tant que centre urbain, à la manière d'utiliser tous les avantages de nos industries. Si nous développons bien l'économie, alors l'éducation, les soins de santé et d'autres secteurs seront également bien développés.
0: Qu'en est-il pour vous? Quels sont les sujets qui vous préoccupent le plus en ce moment? Par exemple, lorsque vous voyagez en Chine?
2: Merci beaucoup. Je dois dire que lorsque vous demandez à un maire quels sont les problèmes auxquels vous êtes confrontés, vous constaterez que la plupart d'entre nous vous répondront des tonnes et des tonnes de problèmes. Mais nous avons tendance à vouloir nous concentrer sur les problèmes les plus urgents pour essayer d'améliorer les moyens de subsistance de nos populations, ainsi que la création d'emplois. Ainsi, par exemple, dans ma ville, parce que comme je l'ai dit, nous sommes la capitale touristique du pays, notre priorité est de développer le secteur touristique car nous disposons de terrains pour investir dans la construction davantage d'hôtels et de pavillons. Et nous espérons qu'à mesure que nous construisons ces infrastructures, nous verrons que ces pavillons créeront davantage d'emplois pour les jeunes et les femmes. Aussi, nous essayons également de nous concentrer sur l'autre car aucun gouvernement ne peut employer 100% des populations. Nous essayons donc également d'encourager les jeunes à se lancer dans l'entrepreneuriat en initiant certaines politiques et en travaillant avec le gouvernement local et le gouvernement central pour déterminer les besoins de notre population. Et moi, en tant que maire, je suis le moteur du développement, de l'encouragement et de l'autonomisation des jeunes et des femmes de ma ville.
3: Les industries constituent en réalité le fondement du développement urbain. Récemment, je me suis davantage concentré sur la manière de développer ce système industriel moderne et sur la manière d'accélérer ses forces productives de nouvelle qualité. Et surtout, telles que déployées par le gouvernement provincial, il s'agit davantage de ces services modernes. Nous nous sommes donc concentrés sur la fabrication de pointe ces dernières années, disons au cours des trois dernières années. Ainsi, la part du secteur manufacturier dans le PIB a augmenté de 3 points par an. Nous réfléchissons donc à la manière dont nous pouvons accroître encore la contribution du secteur manufacturier. Le deuxième dossier est l'économie numérique. Le port de libre-échange bénéficie de nombreuses politiques favorables, en particulier lorsqu'il s'agit de la libre circulation sécurisée des données, y compris l'impôt sur le revenu des sociétés et l'impôt sur le revenu des personnes physiques. Vous savez, les 15%. Nous réfléchissons également à la manière d'utiliser ces politiques pour promouvoir cette économie numérique à l'échelle de 100 milliards de RMB. Le troisième dossier concerne la manière d'utiliser ces politiques pour promouvoir le commerce international, la transformation sous douane, etc. et ces industries qui n'ont pas été développées dans l'histoire. Il s'agit donc principalement de développement industriel.
0: En fait, il s'agit d'explorer de nouveaux domaines du développement industriel. Merci. Nous aurons d'autres possibilités d'échanger sur le sujet. Et vous, monsieur le maire?
3: Comme je viens de Tanzanie, la Tanzanie est un beau pays d'Afrique, le pays le plus touristique, le pays du parc national du Serengeti et du mont Kilimanjaro. Et comme vous le savez, la Tanzanie est un pays avec une longue région côtière, face à l'océan Indien. Et notre municipalité est celle avec le port de Dar es Salaam. Ainsi, en tant que municipalité portuaire, nous recevons chaque jour des biens et des services de la Chine et d'autres pays. Et nous sommes entourés de pays enclavés, comme les pays voisins, la Zambie, le Malawi, le Congo, l'Ouganda et d'autres pays. Ces pays entourent la Tanzanie et dépendent du port de Dar es Salaam, qui se trouve dans ma municipalité. Par conséquent, notre objectif est de renforcer les relations entre la Tanzanie et d'autres pays comme la Chine. Et nous, en tant que municipalité, essayons à présent d'agrandir le port. Nous essayons également de créer de bonnes routes pour que les conteneurs puissent passer facilement. Nous essayons dans le même temps de construire de bonnes infrastructures permettant aux populations de se déplacer librement. Par exemple, nous construisons actuellement des routes BRT autour de notre municipalité et de la ville. C'est pourquoi nous faisons beaucoup et nous nous concentrons d'abord sur la façon dont nous pouvons renforcer les relations entre notre région et d'autres pays, de grands pays comme la Chine. Nous les accueillons dans nos pays pour créer ce que nous appelons ce port à conteneurs et d'autres industries. Car la Tanzanie est un marché pour les produits de l'Afrique.
0: Vous faites une priorité de la coopération. Peut-être que vous et le maire de Haikou, vous avez de nombreux points en commun, car vous êtes à la fois une plaque tournante et un port dans vos pays respectifs. Alors peut-être qu'à l'avenir, des choses intéressantes se passeront entre les deux villes. Permettez-moi de m'adresser à Madame Yan. Qu'est-ce qui vous préoccupe en ce moment ?
4: Parce que je viens de Sanya. Donc en parlant de Sanya, en fait, ce qui nous frappe, c'est que nous avons cette plage de sable très romantique, le bord de mer, la pointe de l'île et aussi les fruits tropicaux. Mais ce que je voudrais dire, c'est que dans le contexte du développement de la Chine, marqué par l'ouverture, la construction du port de libre-échange de Henan et le tourisme ne sont plus les seuls éléments caractéristiques de la ville Sanya. J'aimerais profiter de cette plateforme, du dialogue des maires du monde, pour présenter Sanya aux gens du monde entier. En fait, les industries de haute technologie, les services modernes et l'agriculture tropicale y sont bien développées. J'aimerais inviter des amis du monde entier à investir à Sanya.
0: Très bien, je pense que plusieurs opportunités s'offrent aujourd'hui de comparer davantage les notes que vous avez sous la main.
5: 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On fait maintenant une pause en musique et on se retrouve juste après pour la suite de l'émission.

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1: Retour au studio de CGTN Radio. Dans la deuxième partie de notre programme, on va écouter une interview de Djire Mariam Diallo, maire de la commune 3 du district de Bamako au Mali. Elle retrace d'abord son parcours en tant qu'élue locale avant de présenter la circonscription communale dont elle a la charge. Et puis, elle évoque les différentes initiatives de développement socio-économique qu'elle y a entreprises de concert avec ses administrés. Madame Diallo salue également la coopération bilatérale entre la Chine et son pays, le Mali, et formule le souhait que des jumelages aient lieu entre des villes chinoises et sa commune. Écoutons-la tout de suite.
2: Mesdames et messieurs, distingués invités, bonjour. Permettez-moi tout d'abord de remercier Son Excellence, Monsieur l'ambassadeur de Chine au Mali, pour m'avoir associé à cette session. Mesdames et messieurs, vous avez en face de vous Madame Djire Mariam Diallo, maire de la commune 3 du district de Bamako, Mali. Présidente également du réseau des femmes conseil municipal, REFCOM, vice-présidente du Grand Bamako, une agglomération regroupant 25 communes de Bamako et périphériques de près de 6 millions d'âmes s'étendant sur 7 100 km². Mesdames et messieurs, membre également de plusieurs associations et groupements de femmes, distingués invités, ma commune est composée de 22 quartiers avec une population d'environ 177 000 habitants. Elle abrite plusieurs édifices, dont le palais présidentiel, la forêt classée de Koulouba, le parc géologique, le parc national, le musée, 3 grands hôpitaux, des hôtels, des monuments, 2 grands marchés, des bâtiments administratifs. Tous ces édifices, ainsi que sa position géographique, place la commune 3 au cœur de Bamako et au centre du développement du Mali. Mesdames et messieurs, depuis plus de 2 décennies que je suis aux affaires de la collectivité qui m'a vu naître, j'ai eu à occuper le poste de deuxième adjoint au maire, chargé des affaires économiques et financières, puis de quatrième et troisième adjoint chargé de l'éducation, de la santé, des affaires sociales et religieuses. Tout cela m'a permis de faire asseoir une stratégie de gestion communale autrement, en posant des actions concrètes importantes telles que la mobilisation des ressources propres de la mairie, sans procéder à un lotissement et vente de terrain, et cela une première à Bamako depuis l'avènement de la démocratie. Pour asseoir mon leadership, mesdames et messieurs, j'ai réussi par l'instauration d'une cohésion sociale au sein du conseil communal que je dirige, le partage de ma vision avec les autres acteurs de la commune, la disponibilité et servir d'exemple. Également par la mise en place d'un système de gestion collégiale et la mobilisation des autorités traditionnelles, coutumières, religieuses, des jeunes et des femmes également. Tous ces efforts nous ont permis de faire des réalisations au niveau de beaucoup de secteurs. Les secteurs comme l'état civil, l'éducation, la santé, l'agriculture, l'économie, la jeunesse, le sport, le changement climatique, la promotion de la femme, l'assainissement. Au niveau de tous ces secteurs, nous avons réhabilité, construit, équipé et accompagné, appuyé les femmes dans l'autonomisation avec le maraîchage, la fabrication de pots et de briques cuites et prochainement la mise en place de motos, taxis

0: Mesdames et Messieurs, très chers participants, dans le cadre de cette amitié, la Chine a intervenu dans la plupart des grandes réalisations au Mali. Je citerai, entre autres, le nouveau pont de Bamako, l'université de Kabbala, le centre international de conférences de Bamako, qui fait aujourd'hui la fierté de notre commune, et bien d'autres réalisations. Tout récemment, des travaux d'infrastructure qui ont été lancés par le président de la transition. Les travaux sont confiés aux entreprises chinoises et la commune bénéficie de beaucoup de ces travaux. Toute cette confiance permet à la commune d'initier des projets avec certaines villes de la Chine et des corporations professionnelles sur l'installation des micro-industries, l'accès à l'énergie solaire et la transformation des déchets, l'implantation et le développement des petites unités de transformation dans différents secteurs. Mesdames et messieurs, ma commune sera enthousiasmée dans le cadre de jumelage coopération par l'organisation d'une foire exposition de produits chinois. Et pour le Grand Bamako, beaucoup d'opportunités sont proposées aux investisseurs chinois, notamment l'approvisionnement en eau potable, les eaux usées, les bouts de vidange et les déchets solides, les périmètres irrigués et maraîchers, l'électrification et l'éclairage public. Beaucoup d'autres opportunités peuvent être analysées et discutées au cours de rencontres futures et des jumelages coopération à nouer entre la commune et d'autres villes de Chine pour un partenariat gagnant-gagnant. Mesdames et messieurs, je demeure convaincu que l'idéal qui nous anime tous ici est de consacrer nos actions à fonder une communauté humaine riche de nos valeurs séculaires. Je vous remercie de votre aimable attention.
1: Vous suivez Fréquence Afrique de CGTN Radio. Avant de poursuivre notre émission, suivons cette belle chanson.

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1: Vous êtes toujours à l'écoute de Fréquence Afrique sur CGTN Radio. L'actualité Chine-Afrique a été riche ces derniers jours. Nous faisons le point aujourd'hui dans la troisième partie de l'émission. Commençons par Chine-République centrafricaine. Les ministres des Affaires étrangères des deux pays s'entretiennent à Beijing et s'engagent à renforcer leur coopération.
2: Le ministre chinois des Affaires étrangères Wang Yi a rencontré son homologue de la République centrafricaine Sylvie Baipo-Temon à Beijing. Les deux parties se sont engagées lundi à renforcer leur coopération dans divers domaines. Wang Yi a déclaré que la Chine continuerait à soutenir la République centrafricaine dans l'exploration d'une voie de développement adaptée à ses conditions nationales. Elle défendra également le pays au Conseil de sécurité de l'ONU et lors d'occasions multilatérales. Monsieur Wang a identifié les domaines dans lesquels la coopération peut être renforcée. Il s'agit notamment de la construction d'infrastructures, du développement écologique et des soins médicaux. Madame Baipo-Temon a apprécié l'adhésion de la Chine au principe de non-ingérence dans les affaires intérieures des autres pays. Les deux ministères des Affaires étrangères ont ensuite publié une déclaration commune sur la promotion de la mise en œuvre des trois initiatives mondiales proposées par la Chine en matière de développement, de sécurité et de civilisation.
1: Ensuite, parlons du troisième forum de groupe de réflexion sino-sud-soudanais qui se tient à Djouba.
3: Des savants partagent leurs connaissances et leurs expériences sur un large éventail de questions telles que la recherche, l'implication des femmes, des jeunes et des groupes de la société civile dans le développement et la coopération bilatérale des deux pays. Les savants sud-soudanais se disent convaincus que la Chine a un rôle clé à jouer dans l'instauration de la paix et de la stabilité dans ce pays d'Afrique de l'Est.
4: Cette année, la partie chinoise continuera à approfondir le développement des ressources humaines au Soudan du Sud. Nous organiserons 5 cours de formation bilatéraux et plusieurs dizaines de cours multilatéraux, soutenant davantage le Soudan du Sud à renforcer ses capacités.
3: Quoique la Chine est le principal investisseur dans le secteur pétrolier du Soudan du Sud, le gouvernement sud-soudanais affirme que le partenariat avec la Chine est essentiel, non seulement dans le secteur pétrolier, mais aussi dans le développement de l'agriculture, des ressources humaines, de la sylviculture et des minéraux.
5: Ce pays a besoin de partenaires qui l'aideront à promouvoir, à utiliser, à exploiter ses ressources pour le bien de la population. L'expérience de la Chine est un très bon exemple de la façon dont ils ont pu développer leur propre pays au milieu des défis très nombreux.
3: Le gouvernement sud-soudanais indique avoir créé un bureau chinois au sein du ministère des Affaires étrangères afin d'accélérer la mise en œuvre des projets qu'il a conclus avec Beijing.
6: Nous pouvons renforcer ensemble le partenariat pour le développement commun, à la fois pour la Chine et pour le Soudan du Sud, et à la fois pour la Chine et pour l'Afrique, et pour la coopération Sud-Sud.
3: Le Forum des groupes de réflexion sino-sud-soudanais a tenu sa première réunion en 2019 à Djouba. Le Forum vise à promouvoir davantage la recherche académique de la Chine et du Soudan du Sud, à partager des expériences en matière de recherche politique, de développement social et économique, et de protection de l'environnement. Il souhaite également continuer à donner un élan au développement de la coopération entre la Chine et le Soudan du Sud.
1: Et puis direction maintenant Afrique du Sud, le pays va interdire la pratique controversée de la chasse en conserve.
7: Les lions sont considérés comme des prédateurs de premier plan. Pourtant en Afrique du Sud, on les élève légalement en captivité, puis on permet aux plus riches de les chasser pour le sport et de réclamer leurs têtes, leurs os et leurs peaux comme trophées.
8: La chasse aux lions en conserve fait partie d'un cercle vicieux d'animaux qui sont élevés de manière intensive. Dans ce cas, des lions sont élevés de manière intensive dans des fermes privées à des fins commerciales. Et ces chasses sont vendues à des gens du monde entier pour des sommes d'argent extraordinaires et c'est déchirant à voir.
7: La pratique qui est née dans les années 90 a mis à mal la réputation du pays en tant que destination de préservation de la nature. Les interdictions

0: Les élections mondiales de 2016 ont ajouté une pression supplémentaire pour examiner plus en profondeur cette industrie controversée.
1: Il y a eu un certain nombre de pays qui ont interdit l'importation de trophées provenant notamment de lions maintenus en captivité. Et puis en 2018, il y a eu un colloque parlementaire qui a conseillé au département d'examiner les politiques du gouvernement avec pour objectif de mettre fin à la détention de lions en captivité.
0: Une récente enquête de l'État a révélé que plus de 7 millions étaient élevés en captivité dans près de 350 sites. Les éleveurs ont eu la possibilité de renoncer volontairement à leurs activités au cours des deux prochaines années.
1: Nous euthanasierons sans cruauté les lions qui sont compromis. Quand je dis compromis, ces lions qui ne peuvent pas être traités et ils vivent dans la douleur. Nous financerons le transport, le déplacement des lions et surtout, dans le cadre de la deuxième phase, nous achèterons et incinérerons les os des lions.
2: Suite à cela, le processus d'interdiction effective de l'industrie devra prendre de nombreuses années. Nous espérons que la mise en œuvre commencera bientôt grâce à un moratoire sur l'élevage des lions. Si nous parvenons à stopper l'élevage, nous pourrons, espérons-le, arrêter le cycle.
0: Il faudra peut-être un certain temps avant que l'Afrique du Sud ne puisse complètement mettre un terme à cette industrie et à la chasse aux lions en conserve. Cependant, l'éradication de la culture est une autre affaire, si bien qu'en l'absence de lions, on craint que d'autres animaux ne prennent leur place.
3: Enfin, en Ouganda, où l'on constate l'évacuation de plusieurs milliers de personnes vivant autour du mont Elgon.
4: Les autorités ougandaises ont lancé des avertissements concernant la situation autour du mont Elgon. Alors que des centaines de personnes vivent encore sur les pentes de cette montagne qui est un volcan éteint. Des experts en environnement ont identifié 4 districts de l'est de l'Ouganda comme des zones à haut risque et ont conseillé aux habitants de quitter ces lieux immédiatement.
5: Prêtez attention aux alertes si des précipitations trop fortes sont prévues. Nous devons nous demander ce que nous devons faire en cas d'inondation importante. Nous devons donc tenir compte des avertissements, puis demander au bureau du Premier ministre et aux responsables des catastrophes de mettre l'accent sur la prévention plutôt que sur la réaction.
4: Le gouvernement ougandais a réservé des terrains pour les sinistrés qui doivent construire des maisons avec l'aide financière qui leur a été accordée. Mais beaucoup hésitent à déménager car les pentes de la montagne sont fertiles pour l'agriculture.
5: La plupart des gens se sont mis à cultiver, peut-être en raison de l'augmentation de la population, sur des pentes qui devraient être laissées à la forêt ou à la prairie. Or, lorsque vous cultivez une pente fragile, vous la rendez vulnérable. Une pente fragile recevant des précipitations excessives constitue la matière première pour des glissements de terrain.
4: En 2021, le gouvernement ougandais a demandé à plus de 4000 familles de quitter la zone et leur a accordé une aide en espèces pour faciliter leur relogement. Mais des rapports ont fait surface selon lesquels le programme de soutien financier avait été détourné par certains responsables. Le ministère des Catastrophes indique qu'il agit rapidement avant qu'une autre situation d'urgence ne se produise. Les experts météorologiques ont prévu que les hauts plateaux ougandais pourraient subir des précipitations supérieures à la normale cette saison. L'un des pires glissements de terrain a eu lieu en 2018, lorsque 42 personnes ont été tuées et plus de 500 déplacées. Le gouvernement ougandais prévoit de placer la zone sous l'autorité de l'Office national des forêts une fois que les personnes qui y vivent auront été relogées.
3: On va souffler un peu avec une belle mélodie et on se retrouve après pour la rubrique « Apprenons les Chinois ».

0: Apprenons le chinois.
1: 学中国话。
0: Bonsoir, chers amis. 亲爱的朋友，晚上好。Bienvenue à notre cours de chinois. Tout d'abord, je vous rappelle de ce que nous avons appris dans la leçon précédente. 这是我丈夫 c'est mon mari. 这是我夫人 voilà ma femme. 我很高兴认识您 je suis heureux de vous connaître. 见到您我很高兴 je suis ravi de vous rencontrer. 我向你们介绍我们的女儿 je vous présente notre fille.你们认识我们的儿子吗 ？Vous connaissez notre fils？ 你们认识呀 ？Vous vous connaissez alors？ Aujourd'hui, nous apprendrons quelques phrases pour inviter quelqu'un à faire quelque chose.
1: Leçon numéro 5.
2: 小丁，你在干什么呢？
3: 哦，没干什么。
2: 你今天晚上有空吗？
3: 我不知道。
2: 你想去看电影吗？我请你。
3: 谢谢，我不想看。
2: 那你想去跳舞吗？
3: 我不想跳。
2: 你想去游泳池游泳吗？
3: 我看看吧。
2: 那我请你去餐馆吃饭。
3: 哦，那好呀，这个主意不错。
2: 去哪儿你挑。
3: Maxime。
1: Explication。
0: 小丁，你在干什么？小丁 ，qu'est-ce que tu fais là？ Oh。没干什么。Oh, pas grand chose. 你今天晚上有空吗 ？Tu es libre ce soir? 我不知道。Je ne sais pas. 你想去看电影吗 ？Ça te dirait d'aller voir un film? 我请你。Je t'invite. 谢谢。我不想看。Merci, mais ça ne me dit rien. 你想跳舞吗 ？Tu veux danser? 我不想跳。Non, je n'ai pas envie. 你想来游泳池游泳吗 ？Tu veux venir à la piscine? Oh, 我看吧。Je vais voir. 那我请你去餐馆吃饭。Alors, je t'invite à dîner au restaurant. Oh, 那好呀。Oh, oui alors. 这个主意不错。C'est une bonne idée.
1: Explication.
0: 做。干 faire 干什么 qu'est-ce que 什么没什么 pas grand chose 没什么空闲 libre 空闲知道 savoir 知道不 ne pas 不电影 film电影邀请 invite 邀请请跳舞 danser 跳舞游泳 aller à la piscine 游泳游泳池 la piscine 游泳池餐馆 restaurant 餐馆晚餐Dîner, 晚餐。好，行。Oui, 好。好的。Bon, 好。好的。主意。Idée, 主意。
2: 小丁，你在干什么呢？
3: 哦，没干什么。
2: 你今天晚上有空吗？
3: 我不知道。
2: 你想去看电影吗？我请你。
3: 谢谢，我不想看。
2: 那你想去跳舞吗？
3: 我不想跳。
2: 你想去游泳池游泳吗？
3: 嗯，我看看吧。
2: 那我请你去餐馆吃饭。
3: 哦，那好呀，这个主意不错。
2: 去哪儿你挑。
3: Maxime。
0: Ce soir, comme j'ai pas grand chose à faire, j'ai invité des amis à dîner à la maison. Alors, je vous dis au revoir et nous nous retrouverons demain à la même heure. 再见，明天见。
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0: Le typhon Nara, le 19e de l'année 2026, a touché terre pour la deuxième fois mercredi matin le long de la côte de la province du Guangdong, dans le sud de la Chine, a indiqué l'Observatoire météorologique provincial. Nara a touché terre pour la deuxième fois le long de la côte du district de Xuwen, dans la ville de Zhenjiang au Guangdong mercredi vers 3h25, avec un vent soutenu maximal de 18 mètres par seconde près de son centre. Auparavant, Nara avait touché terre sur la côte du district autonome Li de Changjiang, dans la province de Hainan, mardi vers 18h40, avec un vent soutenu maximal de 20 mètres par seconde près de son centre. La deuxième édition des Jeux mondiaux des robots humanoïdes s'est ouverte samedi soir à Beijing, rassemblant 666 équipes et 2056 robots venus de 16 pays. Cet événement de 5 jours a eu lieu à l'anneau national de patinage de vitesse, avec à l'affiche 51 épreuves de compétition. Environ 1000 robots humanoïdes ont défilé lors de la cérémonie d'ouverture, illustrant les progrès technologiques et l'essor de leurs applications dans les lieux de travail et la vie quotidienne. Les épreuves basées sur des scénarios quittent les laboratoires pour des lieux réels, comme des usines, des hôtels et des maisons des moines. La sonde lunaire chinoise Chang'e 7 ne remplit pas les conditions requises pour son lancement, qui ne pourra donc pas avoir lieu pendant la fenêtre de lancement prévue cette année, a déclaré dimanche l'Agence spatiale des vols habités de Chine. Cette évaluation a été réalisée selon les principes de prudence, de fiabilité et de réussite absolue de la mission, a précisé l'agence. L'infrastructure chinoise de recharge pour véhicules électriques poursuit son expansion rapide, le nombre total de points de recharge atteignant 23,68 millions à fin juillet 2026, en hausse de 41,9% sur un an, a annoncé lundi l'Administration nationale de l'énergie. Sur ce total, les installations de recharge publique s'élevaient à 5 099 millions d'unités, en hausse de 21,3% par rapport à l'année précédente. Les installations de recharge privées totalisaient 18,58 millions d'unités à la fin du mois dernier, en hausse de 48,8% sur un an. Une entreprise d'acier de Chongqing a récemment réalisé sa première exportation d'acier cordant, acier autopatinable, vers le marché africain. Selon un responsable de l'entreprise, l'acier cordant est particulièrement privilégié pour l'Afrique en raison de ses qualités, à savoir sa résistance à la corrosion, sa haute performance mécanique, sa longévité et son faible coût d'entretien. Autant d'atouts qui le rendent parfaitement compatible avec les conditions arides et les besoins locaux en matière d'infrastructure et de transport. La Chine a formé sa délégation nationale pour le 48e concours WorldSkills prévu du 22 au 27 septembre prochain à Shanghai, a annoncé dimanche le ministère des Ressources humaines et de la Sécurité sociale. La délégation chinoise se compose de 220 membres, dont 71 concurrents qui participeront aux 64 épreuves de compétences de l'événement. Les participants, à savoir 49 étudiants et 22 professionnels en activité, viennent de 21 provinces chinoises. Leur âge moyen est de 21 ans et tous ont entre 18 et 25 ans. Organisé tous les deux ans, le concours WorldSkills est le plus grand rassemblement international de talents professionnels au monde. Environ 1 400 concurrents en provenance de près de 70 pays et régions sont attendus à cette compétition. La municipalité de Shanghai dans l'est de la Chine a récemment accueilli la réunion inaugurale du CORTEC Chine, groupe de coopération sino-français dans le domaine de la cancérologie cervico-faciale. Cette nouvelle entité, soutenue par le GORDEC, groupe d'oncologie, radiothérapie tête et cou, vise à structurer une collaboration d'études cliniques de haute qualité entre la Chine et l'Europe. Outre les sessions scientifiques, la réunion a consacré un volet stratégique à la diffusion des technologies pharmaceutiques innovantes chinoises à l'international et aux partenariats académiques sino-européens. 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
3: Bienvenue à Cogito. Solidité, innovation, résilience. Trois mots clés qui caractérisent la performance de l'économie chinoise au cours des 7 premiers mois de l'année. Les dernières données économiques dévoilées confirment la progression des principaux indicateurs, une dynamique favorable à l'activité économique ainsi qu'un développement davantage tourné vers l'innovation et la montée en gamme. Selon des analystes, ces résultats témoignent non seulement la forte résilience et du dynamisme de l'économie chinoise, mais insufflent également un nouvel élan à une économie mondiale qui peine à retrouver à son souffle. Depuis le début de l'année, les conflits géopolitiques ne cessent de s'intensifier, les marchés énergétiques internationaux connaissent d'importantes fluctuations et la reprise économique mondiale reste confrontée à de multiples défis. Récemment, la Banque mondiale et le Fonds monétaire international ont, dans leur dernier rapport, revu à la baisse de 0,1 point de pourcentage leur prévision de croissance de l'économie mondiale pour 2026. Dans ce contexte, comment la Chine parvient-elle à poursuivre son développement, notamment dans les domaines de l'innovation et de la montée en gamme? D'où lui vient cette dynamique? Au cours des 7 premiers mois de l'année, face à divers chocs externes et difficultés internes, les décideurs chinois ont évalué la situation avec justesse, mis en œuvre des politiques macroéconomiques plus proactives, approfondi sans relâche les réformes et élargi l'ouverture de haut niveau. Dans tous les secteurs, l'innovation scientifique et technologique a été mise à contribution pour promouvoir un développement de qualité. À cela s'ajoutent les solides fondamentaux de l'économie chinoise, ses nombreux atouts, sa forte résilience et son immense potentiel qui lui permettent de résister aux risques et de progresser de manière stable. L'analyse de ce dernier bilan permet ainsi de dégager trois caractéristiques marquantes de l'économie chinoise, la solidité, l'innovation et la résilience. En tant que deuxième économie mondiale, la Chine dispose de l'un des systèmes industriels les plus complets au monde et d'un marché colossal. Ses atouts lui confèrent une grande marge de manœuvre.

une œuvre, ainsi qu'une forte capacité à absorber les chocs et à résister aux risques. Au cours des 7 premiers mois de l'année, la valeur ajoutée des grandes entreprises industrielles a augmenté de 5,3% par rapport à la même période de l'année précédente. Dans le même temps, la valeur ajoutée de l'industrie de l'équipement et celle de l'industrie de haute technologie ont progressé respectivement de 9,7% et 13,8%, renforçant davantage les fondements de l'industrie. Le volume global des ventes au détail des biens et de services a quant à lui augmenté de 2,6% en glissement annuel. À noter surtout la progression de 5,0% des ventes de services, soit 3,9 points de pourcentage de plus que celle des biens. Une évolution qui témoigne du rôle croissant de la consommation de services en Chine. Parallèlement, de janvier à juillet, l'indice des prix à la consommation a connu une hausse modérée par rapport à l'année précédente. Le taux de change du yuan est resté globalement stable avec quelques réajustements à la hausse et les réserves de change se sont maintenues au-dessus de 3 400 milliards de dollars. Avec l'essor d'industries émergentes telles que l'intelligence artificielle et les technologies vertes, les nouveaux moteurs de la croissance économique chinoise se développent à un rythme accéléré. Sur les 7 premiers mois de l'année, la contribution des nouveaux moteurs de croissance à l'augmentation de la production des grandes entreprises industrielles a atteint 50%. La production de robots industriels a progressé de 28,5% sur un an, tandis que celle des équipements d'impression 3D et des batteries lithium-ion a augmenté respectivement de 52,3% et 40,2%. La part des ventes des véhicules électriques a dépassé 50%, tandis que les investissements dans les industries de haute technologie ont grimpé de 5% par rapport à l'année précédente. Cette série de données témoigne de l'accélération de la montée en gamme de l'industrie manufacturière chinoise vers le moyen et le haut de gamme des chaînes industrielles et de valeur. Le rôle des nouveaux moteurs de croissance dans le soutien au développement économique ne cesse ainsi de se renforcer. Par ailleurs, la résilience de l'économie chinoise a également fortement impressionné le monde. Prenons l'exemple du commerce extérieur. Face à des défis tels que l'accroissement des incertitudes de l'environnement extérieur et la montée du protectionnisme, le volume global des importations et des exportations de marchandises de la Chine a augmenté de 17,3% en glissement annuel au cours des 7 premiers mois, faisant preuve d'une forte résilience et apportant une précieuse dose de certitude à l'économie mondiale. Sur la même période, les importations chinoises ont progressé de 22,0%, soit 8 points de pourcentage de plus que les exportations. Cette évolution témoigne du rôle croissant de la Chine comme super acheteur à l'échelle mondiale. Deuxième marché de consommation au monde, la Chine offre également aux entreprises internationales des perspectives de développement stable. Nestlé Chine axe ainsi ses innovations sur les besoins des consommateurs chinois. Selon son PDG, Kai Marzuki, depuis 2020, l'entreprise a investi plus de 6 milliards de yuan en Chine et plus de 90% de ses produits commercialisés dans le pays sont fabriqués localement, ce qui lui permet de s'intégrer en profondeur au marché chinois. À l'heure actuelle, la situation internationale demeure complexe et difficile. L'insuffisance de la demande intérieure reste un problème aigu et le développement économique est toujours confronté à de nombreux risques et défis. Toutefois, au vu des performances déjà enregistrées cette année, la stabilité demeure le maître mot de l'économie chinoise. Grâce au renforcement des nouveaux moteurs de croissance, à l'approfondissement des réformes et à l'élargissement de l'ouverture, ainsi qu'à la mise en œuvre efficace des politiques macroéconomiques, la Chine continuera de favoriser un développement économique soutenu, davantage orienté vers l'innovation et l'excellence. Cela offrira encore plus d'opportunités à l'économie mondiale.
l'opportunité de la Chine 2.0 deviendra une opportunité mondiale 2.0.

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8: 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Bonjour à tous, bienvenue dans cette édition d'In Vivo au sujet de l'environnement. Le tri des déchets est en train d'améliorer l'habitat local dans les régions rurales chinoises, alors que la pollution plastique menace de plus en plus l'existence des animaux. Et l'homme, de son côté, mène des actions pour y réagir. Donc cette édition va vous proposer des reportages qui vous permettront de comprendre des efforts fournis par des pays du monde pour la conservation de l'environnement. Voilà, c'est tout pour le sommaire de notre émission et je vous invite à présent à suivre une mélodie et on se retrouve juste après pour la suite.

0: De retour dans In Vivo. En Chine, le tri des déchets s'est déjà imposé dans les villes. Alors dans certains villages chinois, cette opération devient aussi une nouvelle mode et améliore petit à petit l'habitat local. Reportage. Environnementaliste, Chen Liwen s'est lancée dans la protection de l'environnement après avoir passé son diplôme universitaire. Elle a effectué des inspections d'études dans un grand nombre de villes chinoises. Cette expérience lui a permis de constater de ses propres yeux les nuisances de l'incinération et des décharges sauvages de déchets sur la santé et l'environnement. En 2017, Chen Liwen a fondé une organisation à but non lucratif, baptisée Village à zéro déchet. Avec son équipe, elle a commencé à populariser le tri des déchets dans les régions rurales chinoises, notamment dans 5 provinces, dont le Hebei, le Jiangxi et le Zhejiang. En collaborant avec les administrations locales, ils réfléchissent sur les moyens d'inciter les villageois à trier leurs déchets. Chen Liwen.
1: Au début de ma carrière, j'ai vu de nombreuses pollutions suscitées par les déchets mélangés. Assister à l'incinération et à la décharge sauvage des déchets était pétrifiant. Ce type de traitement mélangé des déchets porte une menace gravissime sur la santé humaine, ce qui est en fait la force motrice fondamentale qui me conduit à me consacrer dans cette cause.
0: Dans les villages chinois, les déchets mélangés sont généralement jetés dans la poubelle publique, collectés par un agent de propreté et ensuite transportés dans un dépotoir pour être incinérés ou jetés à la décharge. Alors dans le modèle que Chen Liwen et son équipe mettent au point, les villageois agissent comme source et répartissent les déchets entre secs et humides, tandis que les entreprises de collecte de déchets ramassent les déchets non pourrissables et les transfèrent vers une décharge ou une usine d'incinération en ville. Les déchets qui pourrissent sont compostés sur place et transformés en compost qui alimente les potagers des villageois.
1: Les déchets humides sont par nature différents des autres déchets. Les déchets humides, qu'on appelle souvent les déchets de cuisine, sont ceux en provenance de la terre, tandis que d'autres déchets proviennent des produits industriels.
0: Chen Liwen et ses collègues sont allés rencontrer les cadres au niveau des communes et des bourgs à travers le pays. Ils présentent au gouvernement le matériel nécessaire pour mettre en place pour le tri des déchets. Par exemple, la carte indicative de tri des déchets, les véhicules nécessaires au tri et à la collecte des déchets, ainsi que les emplacements et installations nécessaires au tri des déchets de cuisine.
1: Dans nos pratiques, nous avons découvert que persuader les paysans à faire le tri n'est pas la partie la plus difficile. Ce qui est le plus difficile, c'est de faire comprendre aux autorités locales la nécessité de lancer une campagne en l'absence de politique administrative obligatoire en matière de tri des déchets. Le tri des déchets constitue en fin de compte une affaire d'administration publique, en l'occurrence, une fois que les autorités locales comprennent l'idée et font fonctionner le système, la grande majorité de la population suit.
0: Entre 2018 et 2022, Chen Liwen et son équipe ont mené des expériences dans la commune de Dongyang, au nord de la province du Jiangxi, dans le sud-est de la Chine.

0: C'est là que les essais de Chen Liwen ont remporté un énorme succès. La commune de Dongyang ne dispose pas d'une base industrielle en raison de sa situation géographique assez reculée. Mais l'autre facette de ce retard est la beauté naturelle dont jouit la commune. Située dans une zone de montagne, la commune de Dongyang est entourée de forêts et de collines sans fin et traversée par deux rivières. Après de mûres réflexions, les autorités locales ont estimé que la voie à suivre pour Dongyang n'était pas de développer l'industrie ou de construire une pôle industrielle, ce qui était populaire à l'époque, mais de s'engager dans l'agriculture et le tourisme. Les idées de Chen Liwen coïncident donc avec celles des autorités locales. La formation du tri des déchets auprès du personnel administratif s'est déroulée tout d'abord dans la commune de Dongyang.
1: 他的核心力量，我们怎么去培训他，培训他完了以后陪他去入户。
2: Après avoir formé le personnel, nous l'accompagnons pour qu'il se rende dans les foyers afin de présenter les détails du tri à la population. Au stade initial du tri des déchets, nous sommes tenus de dire que le comité du village doit faire du porte-à-porte pour rendre visite aux foyers, au moins tous les jours pendant une semaine.
0: Selon Chen Liwen, le tri des déchets secs et humides est parfois plus facile à appréhender pour les paysans par rapport aux villes.
2: Dans les pratiques de l'agriculture traditionnelle, les paysans connaissent naturellement la valeur de la circulation agricole. Ils savent que les déchets de cuisine sont utiles et ils nourrissent avec eux les volailles domestiques.
0: Selon les données, après la mise en œuvre du tri des déchets, le volume mensuel des déchets transportés de la commune de Dongyang au dépotoir a réduit d'environ 56%. La différence étant constituée des déchets pourrissables. Ces déchets de cuisine sont utilisés pour faire le compostage sur place.
2: Au fil du temps, la population s'est également lentement adaptée au tri des déchets. Certaines personnes se sont adaptées en installant deux poubelles pour séparer les déchets secs et humides dans les principaux lieux de production de déchets, tels que les cuisines et les salles de séjour.
0: Actuellement, l'organisation Village à zéro déchet étend la popularisation du tri des déchets au port de Fengqiao, relevant de la ville de Zhuji dans la province du Zhejiang à l'est de Chine. Chen Liwen et ses collègues ont lancé une nouvelle initiative pour mettre en œuvre le tri des déchets secs et humides dans les cuisines.
2: La cuisine est à l'origine des déchets alimentaires. Notre programme a pour but de maintenir les habitudes de tri en amont et de favoriser le tri sec et humide au point de production.
0: En mars 2023, une nouvelle visite de retour dans trois villages du bourg a révélé que 80% des villageois utilisaient encore deux poubelles pour trier les déchets secs et humides dans leur cuisine, ce qui prouve l'approche du tri dans les cuisines joue un rôle important pour assurer la durabilité du tri des déchets chez les agriculteurs. Chen Liwen réfléchit également sur d'autres moyens pour la durabilité du tri des déchets dans les régions rurales chinoises. Elle s'efforce de généraliser la mise en application d'un système d'évaluation du personnel administratif en matière de tri des déchets au port de Fengqiao. Les critères varient du dépôt de la poubelle à la réduction du volume des déchets en passant par la précision du tri des déchets.
2: Ce n'est pas possible de demander à la population de trier les déchets volontairement. Cela ne vient pas de l'autodiscipline, mais de l'administration.
0: Voilà, c'était un reportage consacré au tri des déchets dans des régions rurales chinoises. On souffle avec une pause musicale. Et de retour dans In Vivo, vous allez suivre un reportage sur comment le monde lutte contre les déchets plastiques dans les océans.

0: 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Pour sa commodité et sa praticité, le plastique est aujourd'hui omniprésent dans la vie quotidienne. Mais son usage présente également des conséquences sur l'environnement, la société, l'économie et la santé. Selon les chiffres publiés par le Programme des Nations Unies pour l'environnement, on estime que 75 à 199 millions de tonnes de plastique se trouvent actuellement dans les océans, soit 85% du volume total des déchets marins. Li Daoqi, directeur du Centre d'études sur le plastique marin à l'École normale supérieure de l'Est de la Chine, parle des nuisances des déchets plastiques sur l'environnement.
1: Le danger visible que représentent les déchets plastiques pour les océans concerne les mammifères, oiseaux et poissons qui s'y trouvent et qui peuvent mourir en les ingérant. Jusqu'à présent, les recherches scientifiques ne montrent pas que les microplastiques, pouvant mesurer moins de 5 mm de diamètre, présentent des endommagements biologiques visibles, mais ils présentent un risque potentiel.
0: Depuis les années 1970, le taux de production de plastique a augmenté plus rapidement que celui de tout autre matériau. Selon les estimations du BNUE, si ces tendances se poursuivent, la production mondiale du plastique primaire devrait atteindre 1 100 millions de tonnes d'ici à 2050. Professeur Li Daoqi.
1: Une grande partie des déchets plastiques marins provient des côtes et des rivières du monde entier, par lesquelles les déchets plastiques peuvent être transportés de l'intérieur des terres vers la mer. Ainsi, les rivières et les lacs côtiers transportent les déchets plastiques de l'intérieur des terres vers l'océan, contribuant fortement à la pollution des océans.
0: Pour résoudre la pollution plastique, selon professeur Li, la solution ne réside pas à contraindre la production, mais à éviter de jeter le plastique dans l'environnement.
1: En ce qui concerne le contrôle de la pollution plastique marine, l'important c'est de contrôler à la source, c'est-à-dire de ne pas laisser évacuer le plastique sur les océans. Cette approche fait désormais l'objet d'un consensus au niveau international.
0: Pour Li Daoqi, bien que la Chine soit le plus grand producteur du plastique dans le monde, elle n'est pas le pays qui produit le plus de déchets plastiques. Par contre, la Chine a renforcé depuis ces 10 dernières années la lutte contre la pollution. Ces efforts aident à réduire les nuisances de l'évacuation des produits plastiques dans l'environnement, y compris dans les océans.
1: À l'échelle du gouvernement, la Chine a promulgué les documents qui favorisent la lutte contre la pollution plastique, les villes chinoises ont mis en œuvre le tri des déchets, des efforts ont été conjugués pour améliorer l'habitat et l'environnement dans les régions rurales. La Chine attache une grande importance à la sensibilisation à l'environnement auprès de la population. Nous organisions diverses activités pour sensibiliser les gens, comme la Journée mondiale de l'environnement et la Journée mondiale des océans.
0: Li Daoqi conseille aux pays du monde à apprendre à faire bon usage du plastique pour que ce dernier soit au bénéfice de l'humanité.
1: Il nous faut préconiser l'utilisation multiple et le recyclage des produits en plastique. Pour le plastique usagé, vous pouvez le recycler et le transformer en nouveau plastique, de manière à produire un plastique qui n'est pas à usage unique et qui peut être utilisé plusieurs fois.
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0: Comme vous le savez tous, les déchets produits des activités socio-économiques humaines menacent fortement l'existence des animaux marins. Quelque 1,5 million de lions de mer vivent dans les régions littorales de la Namibie. Le plastique jeté une fois enroulé autour du cou d'un lion de mer est difficile à déloger. Comment les associations locales de protection de la nature aident ces lions de mer à sortir de cette situation pénible? Suivons le reportage. Le bruit que vous venez d'entendre provient du sauvetage mené par l'équipe de conservation marine de Namibie. L'équipe de cette organisation environnementale namibienne aide les otaries à retrouver leur liberté en coupant les objets gênants tels que les cordes qui leur sont attachées. Environ 60 000 lions de mer vivent au large de la baie Valvis. Ce qui est souvent méconnu, c'est que l'otarie est en fait un animal très joueur. Il aime jouer avec tout ce qu'il trouve, un peu comme les petits-enfants. Par exemple, une sorte de ligne en plastique utilisée par les pêcheurs pour attraper plus de poissons constitue une menace pour eux. Une fois que ces lignes rejetées enroulent autour du cou des otaries, ces animaux marins ne seraient pas en mesure de se débarrasser de cette situation. Au fur et à mesure que l'otarie grandit, la ligne devient de plus en plus serrée autour de son cou, ce qui peut mettre sa vie en danger. Nord Draillet, fondateur de l'équipe de conservation marine de Namibie, patrouille au moins 3 fois par semaine dans les régions littorales de la baie Valvis avec d'autres membres de l'équipe. Grâce à leurs excellentes compétences d'observation, à la collaboration d'équipe et aux multiples expériences, ils parviennent chaque fois à repérer les lions de mer empêtrés des cordes. Écoutons Nord Draillet.
3: Nous disposons d'une riche expérience, nous restons sur la plage pendant des heures, et nous observons les lions de mer avec les jumelles afin de trouver ceux enroulés par les cordes. Nous courons ou rampons vers ces animaux en position difficile, une fois verrouillés. Parfois nous faisons recours à divers moyens techniques tels que des kayaks pour mieux déployer le sauvetage.
0: Nord Draillet était un ancien guide touristique. En mer, il n'est pas rare pour lui de rencontrer des animaux marins piégés, tels que des lions de mer. C'est pour cette raison qu'il a fondé une équipe de protection des animaux marins.
3: Quand je vois des animaux marins se débattre dans la douleur, en tant qu'homme, je me sens très triste. Je saute du kayak, coupe la corde, pour que ces animaux puissent retrouver la liberté. Puis nous avons réalisé

0: trouver l'objet enchevêtré et s'en emparer. Il s'agit d'un moyen de se protéger, car ces animaux sont très forts.
1: Notre drayer n'écarte pas les risques de leur métier. Bien qu'ils aient pris de multiples moyens de protection, il est toujours imprévisible que le personnel de sauvetage soit blessé. Mais la passion pour la mer lui conduit toujours à se lancer dans cette cause. Avec son équipe, il poste les vidéos de sauvetage sur les médias sociaux, ce qui suscite de vives attentions auprès des internautes. Il souhaite prochainement publier un documentaire sur les médias sociaux en espérant sensibiliser à la nécessité de protéger la terre et l'environnement à travers ce film qui enregistre leur travail depuis plus de 2 ans.
0: Le documentaire a pour objectif de présenter au public les influences du plastique sur l'environnement. Nous devons modifier nos comportements parce qu'il n'existe pas de bouton magique permettant de recycler le plastique. Nous pourrions commencer par de petites choses autour de nous. Nous devons protéger les océans et les mers dans l'intérêt de notre propre destin.
1: Voilà, on prend à présent une pause musicale et on se retrouve juste après pour la dernière partie de notre émission consacrée aux courtes chinoises.

0: Merci de nous rejoindre dans In Vivo. C'est le moment de suivre notre rubrique « Le chinois au quotidien ». C'est parti!
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3: Bonjour tout le monde, je suis Xiao Tai. Je suis très heureuse de vous retrouver avec Thomas pour une nouvelle édition de notre cours de chinois.
1: Salut, ouais, c'est Thomas et c'est donc reparti pour une nouvelle édition de notre cours de chinois. Alors on a appris lors de la dernière édition comment donner un coup de fil en chinois. Maintenant, on va revoir les principales phrases du dernier cours. Donc la dernière fois, je voulais appeler le directeur Liu chez lui. Et comment est-ce que je dois dire au début? Si je veux savoir si tu appelles bien Monsieur Liu, tu dois dire quoi?
3: Tu peux dire « Oui, Liu Jingli, zai jia ma ?»
1: Mais il n'est pas là, apparemment, il est absent pour l'instant et je veux donc savoir quand est-ce qu'il revient et comment est-ce que je peux dire en chinois.
3: Ta shemen shi hou hui lai.
1: Et si je veux qu'il me rappelle dès son retour, qu'est-ce que je dois dire?
3: Tu dis « Qing ta gei wo hui ge dian hua ». Et c'est aussi la réponse du petit test qu'on vous a laissé la dernière fois. « Qing ta gei wo hui ge dian hua ».
1: Bon, maintenant, on va s'écouter encore une fois le dialogue qu'on a vu lors de la dernière séance, ce qui m'aidera à coup sûr à les retenir par cœur.
2: Oui, Liu Jingli est à la maison?
4: Il n'est
2: pas à la maison. Il est à quelle
4: heure? Je ne sais pas.
2: Laissez-moi lui envoyer un numéro.
4: D'accord.
2: Mon numéro est 8765-5321.
4: D'accord, je vais lui envoyer.
1: Bon, la révision est terminée, alors quelle phrase allons-nous aborder aujourd'hui?
3: Eh bien, aujourd'hui, on va apprendre des phrases qui sont très utiles pour toi, Thomas, qui peuvent t'aider à te faire plus d'amis en Chine.
1: Ok, c'est le top, mais maintenant, il serait peut-être temps de remonter un peu nos manches et d'apprendre les trois phrases du jour. Qu'est-ce que fait ta sœur? Que penses-tu d'elle? Elle est belle et très intelligente. Et c'est parti! Alors quand on parle de quelqu'un, il est logique et utile de lui demander quel métier il exerce. Ici, on va demander à quelqu'un de nous expliquer ce que fait sa sœur.
3: Là, on peut dire « Ni mei mei shi zuo shenme de ?»«
1: Ni mei mei shi zuo shenme de ?»«
3: Ni mei mei shi zuo shenme de ?»« Ni, c'est toi. »«
1: Ni ?»«
3: Mei mei, c'est sœur. »
1: Mei mei.
3: Shi, être.
1: Shi.
3: Zuo, veut dire faire.
1: Zuo.
3: Shenme, on l'avait déjà appris, ça veut dire quoi?
1: Shenme.
3: De est une particule.
1: De.
3: Que fait ta sœur? Ni mei mei shi zuo shenme de.
1: Ni mei mei shi zuo shenme de.
3: Ni mei mei.
1: Ni mei mei.
3: Shi.
1: Shi.
3: Zuo shenme de.
1: 做什么的？
3: 你妹妹是做什么的？
1: 你妹妹是做什么的？
3: Très bien.
1: Alors, je voudrais savoir quel métier tu exerces. Comment le dire en chinois?
3: C'est très facile. Il suffit de remplacer 你妹妹 par 你. C'est donc 你是做什么的？
1: 你是做什么的？ Alors maintenant qu'on connaît sa profession, je veux connaître davantage cette personne. Comment dit-on en chinois à une tierce personne ce qu'elle pense d'une personne? Donc, que penses-tu d'elle?
3: 你觉得她怎么样?
1: Bon, on va détailler la phrase.
3: 你, qu'on a déjà plusieurs fois évoqué, c'est traduit par tu.
1: 你
3: 觉得.
1: Tu aides.
3: Et tu aides veut dire en français penser de quelqu'un. Tu aides. 她 veut dire elle.
1: Ta.
3: 怎么样? C'est comment?
1: 怎么样?
3: Ici, 怎么样 est utilisé pour

0: Demander l'avis des autres sur une personne ou sur une chose. 怎么样?
1: 怎么样?
0: 你觉得他?
1: 你觉得他?
0: 怎么样?
1: 怎么样?
0: 你觉得他怎么样?
1: 你觉得他怎么样?
0: Très bien, maintenant écoutons le dialogue.
2: 你觉得他怎么样?
3: 她很漂亮，她特别聪明。
1: Ouais, non mais attends, là je ne comprends pas la réponse du dialogue, est-ce que tu peux m'en dire un peu plus?
0: Oui, la réponse était « 她很漂亮 »,« 她很聪明», ce qui veut dire « elle est très belle et très intelligente ».
1: Est-ce que tu peux décomposer cette phrase?
0: 她很漂亮
1: « 她很漂亮 ».«
0: 她 » veut dire « elle ».«
1: 她 ».«
0: 很», »,« très ».«
1: 很». »«
0: 漂亮», »,« belle ».
1: 漂亮，
0: 她很漂亮。
1: 她很漂亮。
0: Veut dire elle est très belle. Écoutons encore une fois le dialogue.
2: 你觉得她怎么样？
3: 她很漂亮，她特别聪明。
1: Voilà, on a réécouté le petit dialogue. Elle est très belle.
0: 她很漂亮。Bon, il y a une autre phrase qui peut être très utile pour toi, Thomas, si tu veux faire des compliments à une fille.
1: Ok, alors comment le dire?
0: 她特别聪明。
1: Bon, on va décomposer la phrase.
0: Ta veut dire elle.
1: Ta.
0: Très bien, très.
1: Très bien.
0: Tsongmi.
1: Tsongmi.
0: Intelligent. Elle est très intelligente. Ta très bien tsongmi.
1: Ta très bien tsongmi.
0: Ta très bien.
1: Ta très bien.
0: Tsongmi.
1: Tsongmi.
0: Tsongmi.
1: Tsongmi.
0: Ta très bien tsongmi.
1: Ta très bien tsongmi. Et c'est en forgeant qu'on devient forgeron, donc on va se réécouter le dialogue.
2: 你觉得她怎么样?
3: 她很漂亮,她特别聪明。
1: Voilà, merci de m'apprendre comment faire des compliments en chinois, mais comme je suis un peu étourdi, je ne me souviens plus comment le tourner en question. Est-ce que tu peux m'aider pour cela?
0: Oui, la question c'est 你觉得她怎么样?Ce qui veut dire que penses-tu d'elle? 你觉得她怎么样?
1: 你觉得她怎么样?
0: Alors, maintenant pour dire « elle est très belle », en chinois, « 她很漂亮 ».«
1: 她很漂亮 ».«
0: 她, elle ».«
1: 她 ».«
0: 很, très ».«
1: 很 ».«
0: 漂亮 ».«
1: 漂亮 ».«
0: 漂亮 » veut dire « belle ».« Elle est très belle ».« 她很漂亮 ».«
1: 她很漂亮 ». Bon, certes, elle est très belle, mais je voudrais également lui dire qu'elle est très intelligente. Est-ce que tu peux m'aider pour cela ?
0: Tu peux dire « 她很聪明».
1: Ta hen tsong mi.
0: Ta hen tsong mi.
1: Ta hen tsong mi.
0: Ou ta te bie tsong mi.
1: Ta te bie tsong mi.
0: Je te rappelle que te bie veut dire très ou d'une façon extraordinaire. Tsong mi, c'est intelligente.
1: Tsong mi.
0: Elle est très intelligente. Ta te bie.
1: Ta te bie.
0: Tsong mi.
1: Tsong mi.
0: Ta te bie tsong mi.
1: T'as très bien, Tsongming. On va se répéter la première phrase d'aujourd'hui que j'ai failli oublier. Quel est le métier de ta sœur?
0: Ni mei mei shi zuo shenme de?
1: Ni mei mei shi zuo shenme de? Alors maintenant, je voudrais te demander ce que toi tu fais, comment je fais?
0: Ni shi zuo shenme de?
1: Bon, maintenant, on va se réécouter l'ensemble du dialogue.
2: Ni mei mei shi zuo shenme de?
3: Ta shi lao shi. Ni shi zuo shenme de?
2: Wo shi ji zhe.你觉得她怎么样?
3: 她很漂亮,她特别聪明。
0: Ok, le dialogue s'arrête là. Passons maintenant notre rubrique ABC de la culture chinoise.
1: Et aujourd'hui, on va faire un petit tour du côté des JO. Les Fuwa sont les mascottes officielles des JO de Beijing, dont les couleurs et l'inspiration trouvent leurs origines dans les 5 anneaux olympiques, dans les immenses montagnes, les terres, les fleuves, les lacs et les mers de Chine, ainsi que dans les images préférées des animaux aimables. Ces mascottes sont porteuses d'un message d'amitié, d'esprit d'entreprise, ainsi que de souhaits d'harmonie.Les Fuwa sont les 5 poupons qui prônent l'inspiration des 4 animaux les plus populaires en Chine, ainsi que de la flamme olympique. Ce sont le poisson, le panda, l'antilope tibétaine et l'hirondelle, sans oublier bien sûr la fameuse flamme olympique. Toutes ces peluches ont un nom, Bei Bei, Jing Jing, Huan Huan, Ying Ying, Nini. En Chine, on a pour tradition de nommer les enfants par des syllabes répétées pour renforcer l'attention et le charme. Si l'on lit ensemble les noms des 5 mascottes, on obtiendra la phrase complète qui veut dire « Vous êtes les bienvenus à Beijing ».«
0: Beijing, 欢迎您 ».
1: Voilà, alors outre ces mascottes, c'est donc une invitation dans la capitale, mais on ne se relâche pas et on se réécoute les dialogues, ça ne peut pas faire de mal.
2: 你妹妹是做什么的？
3: 她是老师，你是做什么的？
2: 我是记者，你觉得她怎么样？
3: 她很漂亮，她特别聪明。
0: OK, ainsi prend fin notre cours d'aujourd'hui. Allez, bossez bien, à la prochaine fois, au revoir.
1: Et à la prochaine.
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0: Le typhon Nara, le 19e de l'année 2026, a touché terre pour la deuxième fois mercredi matin le long de la côte de la province du Guangdong, dans le sud de la Chine, a indiqué l'Observatoire météorologique provincial. Nara a touché terre pour la deuxième fois le long de la côte du district de Xuwen, dans la ville de Zhenjiang au Guangdong mercredi vers 3h25, avec un vent soutenu maximal de 18 mètres par seconde près de son centre. Auparavant, Nara avait touché terre sur la côte du district autonome Li de Changjiang, dans la province de Hainan, mardi vers 18h40, avec un vent soutenu maximal de 20 mètres par seconde près de son centre. La deuxième édition des Jeux mondiaux des robots humanoïdes s'est ouverte samedi soir à Beijing, rassemblant 666 équipes et 2056 robots venus de 16 pays. Cet événement de 5 jours a eu lieu à l'anneau national de patinage de vitesse, avec à l'affiche 51 épreuves de compétition. Environ 1000 robots humanoïdes ont défilé lors de la cérémonie d'ouverture, illustrant les progrès technologiques et l'essor de leurs applications dans les lieux de travail et la vie quotidienne. Les épreuves basées sur des scénarios quittent les laboratoires pour des lieux réels, comme des usines, des hôtels et des maisons des moines. La sonde lunaire chinoise Chang'e 7 ne remplit pas les conditions requises pour son lancement, qui ne pourra donc pas avoir lieu pendant la fenêtre de lancement prévue cette année, a déclaré dimanche l'Agence spatiale des vols habités de Chine. Cette évaluation a été réalisée selon les principes de prudence, de fiabilité et de réussite absolue de la mission, a précisé l'agence. L'infrastructure chinoise de recharge pour véhicules électriques poursuit son expansion rapide, le nombre total de points de recharge atteignant 23,68 millions à fin juillet 2026, en hausse de 41,9% sur un an, a annoncé lundi l'Administration nationale de l'énergie. Sur ce total, les installations de recharge publique s'élevaient à 5 099 millions d'unités, en hausse de 21,3% par rapport à l'année précédente. Les installations de recharge privées totalisaient 18,58 millions d'unités à la fin du mois dernier, en hausse de 48,8% sur un an. Une entreprise d'acier de Chongqing a récemment réalisé sa première exportation d'acier cordant, acier autopatinable, vers le marché africain. Selon un responsable de l'entreprise, l'acier cordant est particulièrement privilégié pour l'Afrique en raison de ses qualités, à savoir sa résistance à la corrosion, sa haute performance mécanique, sa longévité et son faible coût d'entretien. Autant d'atouts qui le rendent parfaitement compatible avec les conditions arides et les besoins locaux en matière d'infrastructures et de transport. La Chine a formé sa délégation nationale pour le 48e concours WorldSkills prévu du 22 au 27 septembre prochain à Shanghai, a annoncé dimanche le ministère des Ressources humaines et de la Sécurité sociale. La délégation chinoise se compose de 220 membres, dont 71 concurrents qui participeront aux 64 épreuves de compétences de l'événement. Les participants, à savoir 49 étudiants et 22 professionnels en activité, viennent de 21 provinces chinoises. Leur âge moyen est de 21 ans et tous ont entre 18 et 25 ans. Organisé tous les deux ans, le concours WorldSkills est le plus grand rassemblement international de talents professionnels au monde. Environ 1 400 concurrents en provenance de près de 70 pays et régions sont attendus à cette compétition. La municipalité de Shanghai, dans l'est de la Chine, a récemment accueilli la réunion inaugurale du CORDEC Chine, groupe de coopération sino-français dans le domaine de la cancérologie cervico-faciale. Cette nouvelle entité, soutenue par le GORDEC, groupe d'oncologie, radiothérapie tête et cou, vise à structurer une collaboration d'études cliniques de haute qualité entre la Chine et l'Europe. Outre les sessions scientifiques, la réunion a consacré un volet stratégique à la diffusion des technologies pharmaceutiques innovantes chinoises à l'international et aux partenariats académiques sino-européens. 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
3: Bienvenue à Cogito. Solidité, innovation, résilience. Trois mots clés qui caractérisent la performance de l'économie chinoise au cours des 7 premiers mois de l'année. Les dernières données économiques dévoilées confirment la progression des principaux indicateurs, une dynamique favorable à l'activité économique ainsi qu'un développement davantage tourné vers l'innovation et la montée en gamme. Selon des analystes, ces résultats témoignent non seulement la forte résilience et du dynamisme de l'économie chinoise, mais insuffle également un nouvel élan à une économie mondiale qui peine à retrouver à son souffle. Depuis le début de l'année, les conflits géopolitiques ne cessent de s'intensifier, les marchés énergétiques internationaux connaissent d'importantes fluctuations et la reprise économique mondiale reste confrontée à de multiples défis. Récemment, la Banque mondiale et le Fonds monétaire international ont, dans leur dernier rapport, revu à la baisse de 0,1 point de pourcentage leur prévision de croissance de l'économie mondiale pour 2026. Dans ce contexte, comment la Chine parvient-elle à poursuivre son développement, notamment dans les domaines de l'innovation et de la montée en gamme? D'où lui vient cette dynamique? Au cours des 7 premiers mois de l'année, face à divers chocs externes et difficultés internes, les décideurs chinois ont évalué la situation avec justesse, mis en œuvre des politiques macroéconomiques plus proactives, approfondi sans relâche les réformes et élargi l'ouverture de haut niveau. Dans tous les secteurs, l'innovation scientifique et technologique a été mise à contribution pour promouvoir un développement de qualité. À cela s'ajoutent les solides fondamentaux de l'économie chinoise, ses nombreux atouts, sa forte résilience et son immense potentiel qui lui permettent de résister aux risques et de progresser de manière stable. L'analyse de ce dernier bilan permet ainsi de dégager trois caractéristiques marquantes de l'économie chinoise, la solidité, l'innovation et la résilience. En tant que deuxième économie mondiale, la Chine dispose de l'un des systèmes industriels les plus complets au monde et d'un marché colossal. Ses atouts lui confèrent une grande marge de manœuvre ainsi qu'une forte capacité à absorber les chocs et à résister aux risques. Au cours des 7 premiers mois de l'année, la valeur ajoutée des grandes entreprises industrielles a augmenté de 5,3% par rapport à la même période de l'année précédente. Dans le même temps, la valeur ajoutée de l'industrie de l'équipement et celle de l'industrie de haute technologie ont progressé respectivement de 9,7% et 13,8%, renforçant davantage les fondements de l'industrie. Le volume global des ventes au détail des biens et de services a quant à lui augmenté de 2,6% en glissement annuel. À noter surtout la progression de 5,0% des ventes de services, soit 3,6%.

9,9 points de pourcentage de plus que celle des biens. Une évolution qui témoigne du rôle croissant de la consommation de services en Chine. Parallèlement, de janvier à juillet, l'indice des prix à la consommation a connu une hausse modérée par rapport à l'année précédente. Le taux de change du yuan est resté globalement stable avec quelques réajustements à la hausse et les réserves de change se sont maintenues au-dessus de 3 400 milliards de dollars. Avec l'essor d'industries émergentes telles que l'intelligence artificielle et les technologies vertes, les nouveaux moteurs de la croissance économique chinoise développent un rythme accéléré. Sur les 7 premiers mois de l'année, la contribution des nouveaux moteurs de croissance à l'augmentation de la production des grandes entreprises industrielles a atteint 50%. La production de robots industriels a progressé de 28,5% sur un an, tandis que celle des équipements d'impression 3D et des batteries lithium-ion a augmenté respectivement de 52,3% et 40,2%. La part des ventes des véhicules électriques a dépassé 50%, tandis que les investissements dans les industries de haute technologie ont grimpé de 5% par rapport à l'année précédente. Cette série de données témoigne de l'accélération de la montée en gamme de l'industrie manufacturière chinoise vers le moyen et le haut de gamme des chaînes industrielles et de valeur. Le rôle des nouveaux moteurs de croissance dans le soutien au développement économique ne cesse ainsi de se renforcer. Par ailleurs, la résilience de l'économie chinoise a également fortement impressionné le monde. Prenons l'exemple du commerce extérieur. Face à des défis tels que l'accroissement des incertitudes de l'environnement extérieur et la montée du protectionnisme, le volume global des importations et des exportations de marchandises de la Chine a augmenté de 17,3% en glissement annuel au cours des 7 premiers mois, faisant preuve d'une forte résilience et apportant une précieuse dose de certitude à l'économie mondiale. Sur la même période, les importations chinoises ont progressé de 22,0%, soit 8 points de pourcentage de plus que les exportations. Cette évolution témoigne du rôle croissant de la Chine comme super acheteur à l'échelle mondiale. Deuxième marché de consommation au monde, la Chine offre également aux entreprises internationales des perspectives de développement stable. Nestlé Chine axe ainsi ses innovations sur les besoins des consommateurs chinois. Selon son PDG, Chris Marzocchi, depuis 2020, l'entreprise a investi plus de 6 milliards de yuan en Chine et plus de 90% de ses produits commercialisés dans le pays sont fabriqués localement, ce qui lui permet de s'intégrer en profondeur au marché chinois. À l'heure actuelle, la situation internationale demeure complexe et difficile. L'insuffisance de la demande intérieure reste un problème aigu et le développement économique est toujours confronté à de nombreux risques et défis. Toutefois, au vu des performances déjà enregistrées cette année, la stabilité demeure le maître mot de l'économie chinoise. Grâce au renforcement des nouveaux moteurs de croissance, à l'approfondissement des réformes et à l'élargissement de l'ouverture, ainsi qu'à la mise en œuvre efficace des politiques macroéconomiques, la Chine continuera de favoriser un développement économique soutenu, davantage orienté vers l'innovation et l'excellence. Cela offrira encore plus d'opportunités à l'économie mondiale. L'opportunité de la Chine 2.0 deviendra une opportunité mondiale 2.0.

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4: Bonjour et bienvenue dans notre émission Carnet de route. Je suis Manon et aujourd'hui, nous embarquons pour un voyage fascinant à travers les grandes capitales de la porcelaine chinoise, des fours millénaires de Jingdezhen aux ateliers secrets de Longquan. Nous allons explorer cet art qui a conquis le monde entier. Pour nous accompagner dans cette découverte passionnante, j'ai l'immense plaisir d'accueillir mon collègue Rogo, qui est passionné de la porcelaine chinoise. Bonjour Rogo.
5: Bonjour Manon, bonjour à tous nos auditeurs. Je suis également ravi de partager avec nos chers auditeurs ma passion pour la porcelaine chinoise, cet art extraordinaire qui combine technique, esthétique et spiritualité depuis plus de 2 millénaires.
4: Avant de nous lancer dans la tour des grandes villes de la porcelaine, on écoute un morceau de musique.

0: de retour dans l'émission Carnet de route. Avant d'entamer notre tour des grandes villes de la porcelaine chinoise, alors Rogo, pourriez-vous nous expliquer ce qui rend la porcelaine chinoise si unique et pourquoi elle fascine le monde entier?
1: Avec grand plaisir, Manon. La porcelaine chinoise est véritablement l'une des contributions majeures de la Chine à la civilisation mondiale.
0: C'est vrai, hein? Selon les historiens, les Chinois ont inventé la porcelaine véritable vers le 1er siècle après Jésus-Christ, soit près de 1600 ans avant l'Europe. Et Rogo, mais ce qui la rend unique, c'est...
1: Et ce qui la rend unique, c'est d'abord sa composition. Un mélange savant de kaolin et de pierres de porcelaine, puis à très haute température, plus de 1300 degrés Celsius. Mais au-delà de la technique, c'est surtout la dimension artistique et spirituelle qui distingue la porcelaine chinoise. Chaque pièce raconte une histoire, porte des symboles, reflète une philosophie.
0: Et selon Rogo, chaque pièce reflète une philosophie. Hein. La transparence, la sonorité cristalline, la finesse, tout cela crée une véritable mystique autour de ces objets que les Européens appelaient l'or blanc. Et Rogo, commençons notre voyage. Quelle est la première ville à découvrir?
1: Sans hésitation, Manon, je commencerai par Jindajian, dans la province du Jiangxi. C'est la capitale mondiale de la porcelaine, surnommée la ville de la porcelaine, depuis plus de 1700 ans. Imaginez donc une ville entière dédiée à cet art.
0: On dirait que à Jindajian, chaque coin de rue respire l'histoire céramique. Et Jindajian a commencé à produire de la céramique vers quelle dynastie?
1: Jindajian a commencé à produire de la céramique sous la dynastie Han. Mais c'est sous les Song qu'elle est devenue le centre impérial de production de porcelaine. Les empereurs y ont établi des fours officiels qui produisaient exclusivement pour la cour impériale.
0: Ah, donc l'empereur désigne des fours pour produire uniquement de la porcelaine pour le palais royal. Et qu'est-ce qui rend Jindajian si spécial pour la production de porcelaine?
1: Plusieurs facteurs, Manon, ont contribué à faire de Jindajian un lieu unique. D'abord, la géographie. La ville est entourée de collines riches en kaolin, cette argile blanche essentielle à la porcelaine. Les montagnes Kaolin, d'où vient d'ailleurs le mot kaolin, sont toutes proches. Ensuite, il y a l'eau de la rivière Chang, dont la pureté particulière était idéale pour la préparation de l'argile. Les forêts environnantes fournissaient le bois nécessaire au four. Et enfin, il y a la position géographique qui permettait un transport facile des produits finis vers tout l'empire via les voies fluviales.
0: Ah, toutes les conditions sont réunies pour produire de porcelaine de bonne qualité.
1: Oui, mais ce qui est vraiment extraordinaire dans tout ça, c'est l'organisation de la production. Jindajian avait développé une division du travail incroyablement sophistiquée.
0: C'est-à-dire?
1: Certains artisans ne faisaient que préparer l'argile. D'autres ne tournaient que le bol. D'autres encore ne peignaient que le dragon, etc. Donc cette spécialisation extrême permettait d'atteindre une perfection inégalée, une division du travail incroyablement sophistiquée.
0: Tout de suite, on va voir qu'est-ce qu'on peut voir à Jindajian. C'est juste après une pause musicale.

0: de retour dans l'émission Carnet de route. Aujourd'hui, on va faire un tour dans les capitales de la porcelaine chinoise, un voyage au cœur de l'art millénaire.
1: Et Rogo, et que peut-on y voir aujourd'hui en tant que visiteur?
2: Oh.
1: Qu'est-ce qu'il reste à Jingdezhen?
2: Jingdezhen reste un véritable paradis pour les amateurs de porcelaine. Le musée de la céramique de Jingdezhen est incontournable avec ses collections qui retracent 2000 ans d'histoire.
1: Ah, les amateurs de porcelaine, c'est un lieu incontournable.
2: Oui, donc vous y verrez des pièces impériales d'une beauté à couper le souffle, depuis le céladon des Song jusqu'aux porcelaines famille rose de Qing.
0: Chaque époque a ses spécialités. Hein. Et Rogo, qu'est-ce que vous préférez?
2: Bien sûr. Mais ce que je préfère, moi, c'est le quartier des anciens fours impériaux. Certains datent de la dynastie Ming et sont encore en activité.
1: Encore en activité?
2: Oui, vous pouvez voir les artisans travailler selon les techniques traditionnelles. L'odeur de l'argile, le ronronnement des tours, la chaleur des fours, c'est une expérience sensorielle unique.
1: Si on veut acheter des produits de porcelaine?
2: Oui, vous pouvez visiter le marché de la céramique du week-end où des centaines d'artistes et d'étudiants vendent leurs créations. C'est intéressant de voir comment la tradition se mélange à la créativité contemporaine.
1: Il y a beaucoup d'innovations hein, et cela donne vraiment envie d'y aller. Et Rogo, parlons maintenant des spécialités de Jingdezhen. Et quel type de porcelaine y produit-on principalement?
2: Ah, là, c'est là que Jingdezhen brille vraiment. La ville est célèbre pour plusieurs types de porcelaine emblématique. D'abord, la porcelaine bleue et blanc, avec ses motifs bleus et cobalt sur fond blanc immaculé. C'est probablement le style le plus connu dans le monde, celui qui a conquis l'Europe au XVIIe siècle. Ensuite, il y a la porcelaine famille rose, avec ses délicates nuances de rose obtenues grâce à l'or colloïdal. Ces pièces, souvent ornées de scènes poétiques ou de fleurs, sont d'une finesse extraordinaire. Mais ma préférée reste la porcelaine claire de lune.
1: Claire de lune?
2: Oui, d'un blanc bleuté translucide, si fine qu'on peut voir la lumière au travers. Le maître des Jingdezhen sont le seul à maîtriser cette technique qui demande une cuisson parfaite.
1: Ah, ces descriptions sont vraiment poétiques, hein? Clair de lune, famille rose. Et comment on s'organise une visite idéale de Jingdezhen?
0: Vous êtes sollicité de nous donner un plan idéal juste après une pause musicale.

0: de retour dans l'émission Carnet de route. Coco va nous donner des conseils pour s'organiser une visite idéale de Jingdezhen.
1: Oui, en 3 jours, je crois qu'on peut voir beaucoup de choses.
0: Ah, il faut planifier un séjour de 3 jours.
1: Oui, oui.
0: Et le premier jour
1: 3 jours, ça peut suffire. Si vous commencez les premiers jours par le musée de la céramique pour comprendre l'histoire et les techniques. Et l'après-midi, vous pouvez visiter l'ancienne Kiln and Folk Customs Museum.
0: C'est-à-dire un musée destiné au four de céramique.
1: Où vous verrez des démonstrations de tournage, des peintures et même des cuissons dans des fours traditionnels.
0: Et le deuxième jour?
1: Ah, là, on peut explorer le quartier créatif de Sanbao, où de jeunes artistes ont transformé d'anciennes usines en ateliers et galeries. Participez par exemple à un atelier, tournez votre propre bol, c'est une expérience inoubliable, cher Manon.
0: Ah, on peut vivre l'expérience d'un artisan de porcelaine, génial. Et c'est là que qu'on verra comment la tradition se réinvente. Et le troisième jour, Rogo?
1: Oui, le troisième jour peut être consacré aux visites des sites de production historiques comme les sites de fours impériaux des Wuxian. Et si ça tombe un week-end, on peut explorer les marchés créatifs ou peut-être acheter des pièces uniques directement auprès des artistes.
0: C'est un programme passionnant et continuons notre voyage. Et quelle serait notre prochaine destination, Rogo?
1: Direction Longchuan, dans la province du Zhejiang.
0: Et justement, je voudrais savoir quelle est la différence entre Jingdezhen et Longchuan, Rogo.
1: Et Manon, si Jingdezhen est la reine de la porcelaine blanche, Longchuan est le royaume du céladon. Cette céramique d'un vert jade absolument envoûtant. Longchuan produit du céladon depuis la dynastie Song du Nord, soit plus de 1000 ans. Le secret de leur céladon réside dans la glaçure qui contient de l'oxyde de fer. Lors de la cuisson en atmosphère réductrice, cet oxyde se transforme et donne cette odeur verte unique comme du jade liquide.
0: Et le céladon de Longchuan doit avoir des caractéristiques particulières, je crois.
1: Oui, bien sûr. Ce céladon est considéré comme le summum de l'art céramique chinois. D'abord, il y a cette couleur incomparable. Le maître distingue plus

0: d'araignée dorée sur fond vert, c'est d'un défaut transformé en beauté. Et comment les artisans créent-ils ces effets extraordinaires?
1: Oui, c'est là que réside le génie des potiers de Lantuane. Parce que pour obtenir ces effets, ils jouent sur plusieurs paramètres. D'abord, la composition de la glaçure, un mélange secret de cendres végétales, de feldspar et d'argile transmis de maître à disciple depuis des générations. Mmh. Ensuite, la technique d'application. La glaçure est appliquée en plusieurs couches, parfois jusqu'à 5 ou 6. Chaque couche doit sécher parfaitement avant l'application de la suivante. C'est un processus qui demande une patience infinie. Mmh. Enfin, la cuisson.
0: Ça, c'est la plus importante. Hein.
1: Oui, parce que là, la température doit être maintenue précisément à 1280 degrés.
0: Oh là là.
1: Et l'atmosphère du four doit être parfaitement contrôlée.
0: Pourquoi il faut adopter un contrôle si strict?
1: Trop d'oxygène et le verre devient brun.
0: Ah.
1: Pas assez et il devient gris.
0: C'est un art d'une précision chirurgicale.
1: Bien compris.
0: Et que peut découvrir un visiteur à Lantuane? Alors,
1: Oui, Lantuane est resté un centre de production très actif avec plus de 500 ateliers.
0: 500 ateliers?
1: Oui.
0: C'est énorme.
1: Le musée du Céladon de Lantuane est magnifique avec des pièces sombres qui vous coupent le souffle.
0: Mmh.
1: Mais les plus impressionnants, ce sont les sites archéologiques des anciens fours, notamment à Dayao et Jinsun.
0: Mmh.
1: À Dayao, vous pouvez voir le vestige de four dragon de 80 mètres de long, construit à flanc des collines. Imaginez la maîtrise technique nécessaire pour contrôler la température sur une telle longueur. Des archéologues y ont trouvé des milliers de tessons, témoins des siècles de production.
0: C'est vraiment la transmission d'un patrimoine vivant. Et Rogo, poursuivons notre périple après une pause musicale.

0: Et retour dans l'émission Carnet Route. Aujourd'hui, on va explorer les villes productrices de céramique. Et Rogo, et à part Longtuan, quoi d'autre à explorer?
1: Mon cas peut sur le Fujian pour découvrir Dehua, la capitale mondiale de la porcelaine blanche.
0: Ah, d'accord.
1: Donc si Jin Dajian est célèbre pour ses décors

0: Doré, des rois, s'est spécialisé dans la pureté absolue du blanc.
1: Ah, d'accord, les porcelaines blanches, je crois que c'est la couleur que les Chinois utilisent le plus.
0: Oui, donc elles proviennent très souvent d'un roi appelé blanc de Chine en Europe.
1: Mm-hmm.
0: C'est parce que cette porcelaine est d'une blancheur laiteuse unique.
1: Mm-hmm.
0: Marco Polo lui-même en parlait avec émerveillement dans ses récits.
1: Mm-hmm.
0: Parce que cette blancheur exceptionnelle vient de la composition unique du kaolin local, pratiquement exempte d'impureté.
1: Ah, d'accord. C'est vraiment pur blanc. Hein. Et qu'est-ce qui caractérise la production de Dehua de Fujian?
0: Oui, Dehua s'est spécialisé dans la sculpture de porcelaine, particulièrement les figures religieuses.
1: Mm-hmm.
0: Les statues de Guanyin,
1: mm-hmm,
0: la déesse de la compassion, produites à Dehua, sont considérées comme les plus belles du monde.
1: Ah, les statues de Bouddha.
0: Mm-hmm. La finesse des drapés, la douceur des expressions, j'en passe. C'est de la porcelaine transformée en poésie.
1: Mm-hmm. Ces deux rois produisent de si belles porcelaines. Leur secret réside en Roku.
0: Et le secret réside dans la plasticité exceptionnelle de l'argile des deux rois, qui permet de sculpter des détails d'une finesse incroyable.
1: Mm-hmm.
0: Les doigts d'une statue peuvent être aussi fins que des allumettes.
1: Ah, oh, incroyable.
0: Les pétales d'une fleur, des lotus, aussi délicats que du papier.
1: Quelle délicatesse.
0: Oui, mais des rois ne produit pas que du religieux, Manon.
1: Mm-hmm.
0: Les artistes créent aussi des objets du quotidien d'une élégance raffinée.
1: Mm-hmm. Par exemple,
0: vases aux formes épurées,
1: mm-hmm,
0: services à thé d'une simplicité zen, mm-hmm, objets de lettrés pour les bureaux, etc.
1: Mm-hmm. Comment s'est développée cette tradition de la porcelaine blanche?
0: Oui, la tradition remonte à la dynastie Song.
1: Il y a plus de 1000 ans.
0: C'est sous les Ming que Dehua a vraiment excellé.
1: Mm-hmm.
0: Un artiste en particulier, He Xiaozhong,
1: mm-hmm,
0: actif au XVIIe siècle, a révolutionné l'art de la sculpture en porcelaine.
1: Mm-hmm.
0: Ses Guanyin sont aujourd'hui dans le plus grand musée du monde et valent de fortune. Et ce qui est unique à Dehua, c'est que les artistes signaient leurs œuvres, ce qui était rare dans la céramique chinoise.
1: Et leurs signatures nous permettent de tracer des lignes d'artistes sur plusieurs générations. Hein.
0: Chacun apportant ses innovations tout en respectant la tradition.
1: Oui, et l'exportation vers l'Europe de la porcelaine de Dehua, c'est vers quelle époque? Comme on sait que l'Europe a importé une quantité importante de porcelaine depuis Dehua.
0: Ça a commencé dès le 16e siècle. Les Européens étaient fascinés par cette porcelaine si pure qu'elle semblait lumineuse. Louis XIV en avait une collection importante à Versailles.
1: Ah, c'est une épreuve tangible des échanges culturels entre la Chine et la France.
0: Bon, je crois que le temps, nous sommes arrivés pratiquement au temps qui nous est imparti et on pourrait continuer prochainement pour formuler quelques recommandations à nos fidèles auditeurs sur ce qu'ils peuvent voir une fois arrivé à Dehua.
1: D'accord. Bon, merci à Hugo. On continue notre exploration dans l'émission prochaine. Et tout de suite, cours de chinois avec Xiaotai et Thomas.
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3: Bonjour à tous et bienvenue dans notre cours de chinois. Je suis Xiao Tai, je suis avec Thomas.
4: Salut tout le monde, salut Xiao Tai. Comment ça va depuis la dernière fois ?
3: Moi je vais très bien. Et toi, t'as un peu travaillé depuis la dernière fois ?
4: Oui, un petit peu effectivement. J'ai un petit peu révisé les cours de la première leçon. Et justement, là, si nous révisions justement les premières phrases de la première leçon pour bien se remettre les idées en place avant d'entamer une nouvelle session.
3: Très bonne idée. Nous allons donc répéter les dialogues de la première leçon.
4: Ok, on écoute ça tout de suite avec le premier dialogue.
2: 你好。
5: 你好。
2: 您好。
5: 您好。
3: Maintenant le deuxième dialogue.
2: 你叫什么名字？
5: 我叫王龙。你叫什么名字？
2: 刘璐。
4: Et enfin le troisième et dernier dialogue de la première leçon.
5: 这是我的名片。
2: 谢谢。
5: 好久不见，你好吗？
2: 挺好的，谢谢。
3: Et voilà, c'est tout ce que nous avons appris dans la première leçon. Et les mots-clés, je vous rappelle, bonjour, en chinois on dit ni hao.
4: Ni hao.
3: Et comment t'appelles-tu ? En chinois on dirait ni jiao shenme mingzi.
4: Ni jiao shenme mingzi.
3: Rappelles-tu encore comment dit-on en chinois ? Ça fait longtemps qu'on ne s'est pas vu.
4: Ouais, je crois que c'est hao jiu bu tian.
3: Exact. Bon. Et c'est aussi la réponse de la petite question que nous vous avons posée à la fin de la première leçon. Est-ce que vous avez répondu correctement ? Hao jiu bu tian.
4: Hao jiu bu tian. Bon, maintenant, nous allons voir ce que nous allons apprendre aujourd'hui.
5: Xie xie. Xie xie ni. Fei chang gan xie. Bu yong xie. Dui bu qi.没关系，没事儿。
2: 谢谢，谢谢你，非常感谢。不用谢，对不起，没关系，没事儿。
3: Aujourd'hui, on va apprendre xie xie, ce qui veut dire je te remercie.
4: Ok, on va aussi voir comment remercier, mais de façon plus appuyée avec le merci beaucoup.
3: Oui, merci beaucoup. On dit en chinois fei chang gan xie.
4: D'accord.
3: Et pour répondre à cette formule, tu peux dire bu yong xie.
4: Ok, maintenant, on va voir la phrase je suis désolé. Je crois que c'est dui bu qi, non ?
3: Oui, tu as raison, Thomas. On dit dui bu qi en chinois pour dire je suis désolé.
4: Bon alors maintenant, ce n'est rien, comment ça se dit en chinois ?
3: Ce n'est rien, ça se dit en chinois comme mei guan xi.
4: Mei guan xi.
3: Mei guan xi.
4: D'accord,
3: oui.
4: Ok.
3: Et pour le dire dans un langage un peu plus parlé, on peut aussi dire mei shi. Et maintenant, quand vous remerciez quelqu'un de quelque chose, vous dites xie xie.
4: Xie xie. Je l'ai entendu dans plein de conversations en fait, et c'est vrai que ça veut dire merci, c'est très simple.
3: Oui, et ça se dit tout le temps. Xie xie, ça veut dire merci, et tu peux aussi dire xie xie ni.
4: Xie xie ni.
3: Ni, c'est toi.
4: Ni.
3: Et si vous voulez montrer que vous avez beaucoup apprécié quelque chose, vous pouvez dire fei chang gan xie.
4: Fei chang gan xie.
3: Ce qui veut dire merci beaucoup. Fei chang est un adverbe qui signifie beaucoup ou infiniment. Gan xie veut dire également merci. Merci beaucoup. Fei chang gan xie.
4: Fei chang gan xie.
3: Et si quelqu'un vous dit merci, que faut-il répondre en français ? C'est je vous en prie. En chinois, vous pouvez dire bu yong xie.
4: Bu yong xie.
3: Littéralement, il signifie ne remercie pas. Bu yong xie veut dire ce n'est pas la peine de, et xie, c'est merci, je vous en prie. Bu yong xie.
4: Bu yong xie.
3: Alors, on écoute le premier dialogue. Et dans cette première scène, l'ordinateur de Lily est tombé en panne. Son collègue a passé 3 heures pour le dépanner.
2: 非常感谢。
5: 不用谢。
2: 非常感谢。
5: 不用谢。
3: Bon, maintenant, nous allons apprendre une

0: Une autre expression très utile, il s'agit de désolé.
1: Exactement, ça me servirait bien lorsque j'écrase dans le métro les pieds des petits Pékinois.
0: Ah bon, désolé en chinois, vous pouvez dire tui pu qi.
1: Tui bu qi.
0: Alors quelqu'un vous dit tui pu qi, comment vous répondez?
1: Ben, est-ce que ce ne serait pas mes coins-ci par hasard? Parce que lorsque justement j'écrase les pieds de mes congénères dans les ascenseurs ou dans le métro, c'est apparemment la phrase qu'ils me disent. C'est ça ou pas?
0: Oui, c'est ça, parfait, c'est correct. Mei, littéralement, signifie non. Guanxi, littéralement, ça veut dire relation. Ce n'est rien. En clair, mei guanxi.
1: Mei guanxi.
0: Vous pouvez aussi dire mei shi.
1: Mei shi.
0: Mei signifie également non ou ne pas. Shi, c'est chose.
1: Mei shi, donc ça veut dire de rien.
0: Un petit récap de ce qu'on a vu ensemble. Désolé, tui pu qi.
1: Dui bu qi.
0: Ce n'est rien. Mei guanxi.
1: Mei guanxi.
0: Une phrase similaire, c'est mei shi.
1: Mei shi.
0: Très bien, maintenant un dialogue que l'on peut entendre tous les jours dans la rue.
2: 对不起。没关系。对不起。没事儿。对不起。没关系。对不起。没事儿。
0: Bon, est-ce que tu as compris?
1: Bah, la majeure partie, je pense, oui.
0: Bon, avant que nous écoutions encore une fois les deux dialogues entièrement, je propose que nous passions en revue ce qu'on a appris aujourd'hui.
1: Ok, ce que je te propose, c'est que tu lises d'abord en français et en chinois, et après, je te le répète.
0: D'accord, on fait comme ça. Merci en chinois, c'est xie xie.
1: Xie xie.
0: Ou xie xie ni.
1: Xie xie ni.
0: Xie xie.
1: Xie xie.
0: Ou xie xie ni.
1: Xie xie ni.
0: Et merci beaucoup en chinois, on dit fei chang gan xie.
1: Fei chang gan xie.
0: Fei chang gan xie.
1: Fei chang gan xie.
0: La réponse pourrait être bu yong xie.
1: Bu yong xie.
0: Bu yong xie.
1: Bu yong xie.
0: Et tu peux aussi dire mei shi.
1: Mei shi.
0: Mei shi.
1: Mei shi.
0: Désolé en chinois c'est
1: dui bu qi, non?
0: Très bien, maintenant on écoute encore une fois les deux dialogues.
1: Le premier dialogue.
2: 非常感谢。不用谢。非常感谢。不用谢。
0: Maintenant le deuxième dialogue.
2: 对不起。没关系。对不起。没事儿。对不起。没关系。对不起。没事儿。对不起。 没关系。对不起。没事儿。
0: Avant de terminer cette émission, je propose de jeter un coup d'œil à notre ABC de la culture chinoise. Vas-y Thomas.
1: Eh bien merci. Et on va parler de l'hospitalité chinoise, car les Chinois sont très réputés pour leur accueil des étrangers ou des invités. Le peuple chinois réalise ses meilleurs plats pour ses invités. Normalement, ils commencent à préparer même quelques jours avant la visite. La table est généralement recouverte de mets, et l'hôte dit toujours « il n'y a rien de bon à manger, contentons-nous de cela ». Et ce, afin de montrer son respect par rapport aux invités.
0: On voit que tu as bien compris l'hospitalité chinoise, Thomas.
1: Ben, surtout, j'apprécie la cuisine, effectivement.
0: Très bien, ainsi s'achève notre émission d'aujourd'hui. N'oublie pas que nous avons un petit jeu pour vous. Comment dites-vous désolé en chinois?
1: Bon allez, c'est encore simple, la réponse vous trouvez bien sûr dans notre émission d'aujourd'hui. On va voir si vous avez bien travaillé.
3: Voilà, notre cours de chinois, c'est fini pour aujourd'hui. Merci encore de votre fidélité. Zaijian, et à bientôt.
0: Zaijian.
4: Notre émission d'aujourd'hui touche à sa fin. Merci de nous avoir suivis et à très bientôt.

0: Le typhon Nara, le 19e de l'année 2026, a touché terre pour la deuxième fois mercredi matin le long de la côte de la province du Guangdong, dans le sud de la Chine, a indiqué l'Observatoire météorologique provincial. Nara a touché terre pour la deuxième fois le long de la côte du district de Xuwen, dans la ville de Zhenjiang au Guangdong mercredi vers 3h25, avec un vent soutenu maximal de 18 mètres par seconde près de son centre. Auparavant, Nara avait touché terre sur la côte du district autonome Li de Changjiang, dans la province de Hainan, mardi vers 18h40, avec un vent soutenu maximal de 20 mètres par seconde près de son centre. La deuxième édition des Jeux mondiaux des robots humanoïdes s'est ouverte samedi soir à Beijing, rassemblant 666 équipes et 2056 robots venus de 16 pays. Cet événement de 5 jours a eu lieu à l'Anneau national de patinage de vitesse, avec à l'affiche 51 épreuves de compétition. Environ 1000 robots humanoïdes ont défilé lors de la cérémonie d'ouverture, illustrant les progrès technologiques et l'essor de leurs applications dans les lieux de travail et la vie quotidienne. Les épreuves basées sur des scénarios quittent les laboratoires pour des lieux réels, comme des usines, des hôtels et des maisons des moines. La sonde lunaire chinoise Chang'e 7 ne remplit pas les conditions requises pour son lancement, qui ne pourra donc pas avoir lieu pendant la fenêtre de lancement prévue cette année, a déclaré dimanche l'Agence spatiale des vols habités de Chine. Cette évaluation a été réalisée selon les principes de prudence, de fiabilité et de réussite absolue de la mission, a précisé l'agence. L'infrastructure chinoise de recharge pour véhicules électriques poursuit son expansion rapide, le nombre total de points de recharge atteignant 23,68 millions à fin juillet 2026, en hausse de 41,9% sur un an, a annoncé lundi l'Administration nationale de l'énergie. Sur ce total, les installations de recharge publique s'élevaient à 5 099 millions d'unités, en hausse de 21,3% par rapport à l'année précédente. Les installations de recharge privées totalisaient 18,58 millions d'unités à la fin du mois dernier, en hausse de 48,8% sur un an. Une entreprise d'acier de Chongqing a récemment réalisé sa première exportation d'acier cordant, acier autopatinable, vers le marché africain. Selon un responsable de l'entreprise, l'acier cordant est particulièrement privilégié pour l'Afrique en raison de ses qualités, à savoir sa résistance à la corrosion, sa haute performance mécanique, sa longévité et son faible coût d'entretien. Autant d'atouts qui le rendent parfaitement compatible avec les conditions arides et les besoins locaux en matière d'infrastructure et de transport. La Chine a formé sa délégation nationale pour le 48e concours WorldSkills prévu du 22 au 27 septembre prochain à Shanghai, a annoncé dimanche le ministère des Ressources humaines et de la Sécurité sociale. La délégation chinoise se compose de 220 membres, dont 71 concurrents qui participeront aux 64 épreuves de compétences de l'événement. Les participants, à savoir 49 étudiants et 22 professionnels en activité, viennent de 21 provinces chinoises. Leur âge moyen est de 21 ans et tous ont entre 18 et 25 ans. Organisé tous les deux ans, le concours WorldSkills est le plus grand rassemblement international de talents professionnels au monde. Environ 1 400 concurrents en provenance de près de 70 pays et régions sont attendus à cette compétition. La municipalité de Shanghai dans l'est de la Chine a récemment accueilli la réunion inaugurale du CORDEC Chine, groupe de coopération sino-français dans le domaine de la cancérologie cervico-faciale. Cette nouvelle entité, soutenue par le GORDEC, groupe d'oncologie, radiothérapie tête et cou, vise à structurer une collaboration d'études cliniques de haute qualité entre la Chine et l'Europe. Outre les sessions scientifiques, la réunion a consacré un volet stratégique à la diffusion des technologies pharmaceutiques innovantes chinoises à l'international et aux partenariats académiques sino-européens. 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
3: Bienvenue à Cogito. Solidité, innovation, résilience. Trois mots clés qui caractérisent la performance de l'économie chinoise au cours des 7 premiers mois de l'année. Les dernières données économiques dévoilées confirment la progression des principaux indicateurs, une dynamique favorable à l'activité économique ainsi qu'un développement davantage tourné vers l'innovation et la montée en gamme. Selon des analystes, ces résultats témoignent non seulement la forte résilience et du dynamisme de l'économie chinoise, mais insufflent également un nouvel élan à une économie mondiale qui peine à retrouver à son souffle. Depuis le début de l'année, les conflits géopolitiques ne cessent de s'intensifier, les marchés énergétiques internationaux connaissent d'importantes fluctuations et la reprise économique mondiale reste confrontée à de multiples défis. Récemment, la Banque mondiale et le Fonds monétaire international ont, dans leur dernier rapport, revu à la baisse de 0,1 point de pourcentage leur prévision de croissance de l'économie mondiale pour 2026. Dans ce contexte, comment la Chine parvient-elle à poursuivre son développement, notamment dans les domaines de l'innovation et de la montée en gamme? D'où lui vient cette dynamique? Au cours des 7 premiers mois de l'année, face à divers chocs externes et difficultés internes, les décideurs chinois ont évalué la situation avec justesse, mis en œuvre des politiques macroéconomiques plus proactives, approfondi sans relâche les réformes et élargi l'ouverture de haut niveau. Dans tous les secteurs, l'innovation scientifique et technologique a été mise à contribution pour promouvoir un développement de qualité. À cela s'ajoutent les solides fondamentaux de l'économie chinoise, ses nombreux atouts, sa forte résilience et son immense potentiel qui lui permettent de résister aux risques et de progresser de manière stable. L'analyse de ce dernier bilan permet ainsi de dégager trois caractéristiques marquantes de l'économie chinoise, la solidité, l'innovation et la résilience. En tant que deuxième économie mondiale, la Chine dispose de l'un des systèmes industriels les plus complets au monde et d'un marché colossal. Ses atouts lui confèrent une grande marge de manœuvre ainsi qu'une forte capacité à absorber les chocs et à résister aux risques. Au cours des 7 premiers mois de l'année, la valeur ajoutée des grandes entreprises industrielles a augmenté de 5,3% par rapport à la même période de l'année précédente. Dans le même temps, la valeur ajoutée de l'industrie de l'équipement et celle de l'industrie de haute technologie ont progressé respectivement de 9,7% et 13,8%, renforçant davantage les fondements de l'industrie. Le volume global des ventes au détail des biens et de services a quant à lui augmenté de 2,6% en glissement annuel. À noter surtout la progression de 5,0% des ventes de services, soit 3,9 points de pourcentage de plus que celle des biens. Une évolution qui témoigne du rôle croissant de la consommation de services en Chine. Parallèlement, de janvier à juillet, l'indice des prix à la consommation a connu une hausse modérée par rapport à l'année précédente. Le taux de change du yuan est resté globalement stable avec quelques réajustements à la hausse et les réserves de change se sont maintenues au-dessus de 3 400 milliards de dollars. Avec l'essor d'industries émergentes telles que l'intelligence artificielle et les technologies vertes, les nouveaux moteurs de la croissance économique chinoise se développent à un rythme accéléré. Sur les 7 premiers mois de l'année, la contribution des nouveaux moteurs de croissance

Sens à l'augmentation de la production des grandes entreprises industrielles a atteint 50%. La production de robots industriels a progressé de 28,5% sur un an, tandis que celle des équipements d'impression 3D et des batteries lithium-ion a augmenté respectivement de 52,3% et 40,2%. La part des ventes des véhicules électriques a dépassé 50%, tandis que les investissements dans les industries de haute technologie ont grimpé de 5% par rapport à l'année précédente. Cette série de données témoigne de l'accélération de la montée en gamme de l'industrie manufacturière chinoise vers le moyen et le haut de gamme des chaînes industrielles et de valeur. Le rôle des nouveaux moteurs de croissance dans le soutien au développement économique ne cesse ainsi de se renforcer. Par ailleurs, la résilience de l'économie chinoise a également fortement impressionné le monde. Prenons l'exemple du commerce extérieur. Face à des défis tels que l'accroissement des incertitudes de l'environnement extérieur et la montée du protectionnisme, le volume global des importations et des exportations de marchandises de la Chine a augmenté de 17,3% en glissement annuel au cours des 7 premiers mois, faisant preuve d'une forte résilience et apportant une précieuse dose de certitude à l'économie mondiale. Sur la même période, les importations chinoises ont progressé de 22,0%, soit 8 points de pourcentage de plus que les exportations. Cette évolution témoigne du rôle croissant de la Chine comme super acheteur à l'échelle mondiale. Deuxième marché de consommation au monde, la Chine offre également aux entreprises internationales des perspectives de développement stable. Nestlé Chine axe ainsi ses innovations sur les besoins des consommateurs chinois. Selon son PDG, Kris Marzouki, depuis 2020, l'entreprise a investi plus de 6 milliards de yuan en Chine et plus de 90% de ses produits commercialisés dans le pays sont fabriqués localement, ce qui lui permet de s'intégrer en profondeur au marché chinois. À l'heure actuelle, la situation internationale demeure complexe et difficile. L'insuffisance de la demande intérieure reste un problème aigu et le développement économique est toujours confronté à de nombreux risques et défis. Toutefois, au vu des performances déjà enregistrées cette année, la stabilité demeure le maître mot de l'économie chinoise. Grâce au renforcement des nouveaux moteurs de croissance, à l'approfondissement des réformes et à l'élargissement de l'ouverture, ainsi qu'à la mise en œuvre efficace des politiques macroéconomiques, la Chine continuera de favoriser un développement économique soutenu, davantage orienté vers l'innovation et l'excellence. Cela offrira encore plus d'opportunités à l'économie mondiale. L'opportunité de la Chine 2.0 deviendra une opportunité mondiale 2.0.

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2: Bonjour à toutes et à tous, bienvenue sur Radio Chine Internationale. C'est l'heure de notre émission On connaît la chanson. C'est Cyprien Kapoukou à la présentation et je vais vous accompagner tout au long de cette émission spéciale consacrée au 72e anniversaire de la fondation de la République populaire de Chine. Et pour cette émission spéciale, nous allons vous proposer des chansons en rapport avec cette grande célébration, des compositions qui vont vous plaire, j'en suis sûr. Et on en profite déjà pour présenter encore tout le meilleur vœu à la Chine. Tout d'abord, nous allons écouter la chanson intitulée « Chanter pour notre pays ». Ensuite, nous écouterons une autre chanson intitulée « Chant du Yangtze » et aussi une autre chanson intitulée « Drapeau rouge flottant au vent ».

Vous écoutez toujours On connaît la chanson sur Radio Chine Internationale, chantée pour notre pays. Nous allons vous proposer une autre série de chansons. Ensuite, vous écouterez la chanson pour la patrie, mon pays et ode à la patrie.

Vous écoutez toujours On connaît la chanson sur Radio Chine Internationale, une autre série des chansons. La première est intitulée Tout le monde admire mon pays natal. La deuxième chanson intitulée Patrie tendre et mère. Et la troisième chanson intitulée Moi et la patrie.

Vous écoutez On connaît la chanson sur Radio Chine Internationale. Nous vous proposons encore une autre série de chansons. La première est intitulée Je t'aime la Chine. La deuxième est intitulée Nous allons vous proposer aussi Drapeau rouge à 5 étoiles. Je vous dis au revoir et portez-vous bien. Restez fidèles au programme de Radio Chine Internationale.

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